Si tu entres dans une maison de prière, prie pour moi dans la langue que tu voudras. 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

Je m'intéresse aux questions éthiques liées au vieillissement, qui sont nombreuses. Voici un exemple parmi tant d'autres. D'ici quelques années, nous prévoyons qu'un Canadien sur quatre sera âgé de 65 ans ou plus, ce qui représente 25 % de notre population, un nombre considérable. Et, sans surprise, de nombreuses personnes, voire la plupart de cette tranche d'âge, souhaitent vieillir chez elles. Cela comporte bien sûr des risques, notamment une relation changeante ou tendue avec un partenaire, un époux, une épouse ou avec des enfants qui assument le rôle de proche aidant lorsque cela est nécessaire, le risque de ne pas disposer des ressources médicales immédiates dont dispose une résidence de soins de longue durée. Cependant, la familiarité, la sécurité, l'intimité de son propre espace, la liberté de faire ce que l'on veut dans cet espace et de ne pas être soumis à un horaire imposé pour se lever, manger, se laver et se coucher, et bien sûr le lien entre la maison et les souvenirs heureux sont autant de raisons puissantes et certainement sensées de rester chez soi. Cela dit, toutes les personnes âgées de 65 ans et plus ne peuvent pas vieillir chez elles. Souvent, les gens emménagent dans des résidences de soins de longue durée pour diverses raisons. Troubles cognitifs, perte d'autonomie, besoin important d'aide physique, incapacité de la personne aidante à domicile, généralement un partenaire, un époux, une épouse ou un enfant, surtout la fille de la personne en question, à fournir des soins, errance, blessure due à une chute, diagnostic nécessitant des soins constants à l'extérieur du domicile. Mais certains chercheurs suggèrent qu'environ un quart des personnes âgées canadiennes ayant des besoins de soins complexes qui ont été placées dans les établissements de soins de longue durée auraient pu continuer à vieillir chez elles si elles avaient bénéficié d'un soutien adéquat. Les technologies d'assistance basées sur l'intelligence artificielle commencent à changer la donne. Mais je reconnais qu'il est nécessaire de réfléchir clairement à ce qu'implique leur introduction dans l'espace domestique. Aujourd'hui, nous parlons de maisons intelligentes équipées de technologies intégrées, telles que un éclairage intelligent pour éclairer les couloirs et les entrées sombres, des caméras de sécurité intérieure grâce auxquelles une personne aidante, formelle ou informelle, peut surveiller ou suivre un proche, ce qui soulève évidemment toute une série de questions relatives à la vie privée, des appareils électroniques portables qui peuvent rappeler à la personne utilisatrice quand prendre ses médicaments, assurer une surveillance à distance et inclure des alertes en cas de chute, des dispositifs de localisation GPS qui peuvent être portés, en particulier lorsqu'il y a des inquiétudes quant à la possibilité que la personne s'éloigne de son domicile. Là encore, nous constatons une tension constante entre l'autonomie, la liberté et la vie privée de la personne âgée qui vit dans cette maison intelligente équipée de tous ces dispositifs et les préoccupations en matière de sécurité et de sûreté de la part de la personne aidante qui surveille, depuis son domicile ou son bureau, l'être cher à l'aide de cette technologie. Ces dispositifs peuvent être prometteurs, mais ils sont également préoccupants. Permettez-moi de vous lire un extrait d'un chapitre rédigé par l'anthropologue culturelle Athena McLean, qui fait référence à un projet de recherche sur les technologies intégrées dans les maisons des personnes âgées. Je le cite. L'omniprésence de capteurs et l'impossibilité d'y échapper rappelaient aux utilisateurs l'impact sur la vie privée. Les valeurs des concepteurs et des capteurs, fournir des soins latents grâce à la collecte continue de données, entrer en conflit avec la préférence clairement exprimée par les personnes utilisatrices pour des contacts interpersonnels plus significatifs avec leur famille et leurs proches. Leur agacement s'est intensifié lorsqu'ils ont commencé à se demander ce que les données collectées à leur sujet allaient révéler, que les examineraient et à quelle fin. Après avoir discuté de ces préoccupations avec d'autres personnes participantes, ils ont tout à fait refusé de poursuivre l'exercice de surveillance et ont insisté pour que les technologies soient retirées complètement. Loin de s'accommoder de la surveillance au fil du temps,
comme les chercheurs auraient pu s'y attendre, les utilisateurs l'ont trouvé de plus en plus inacceptable. Comme le souligne à juste titre Clara Berridge, professeure à l'Université de Washington, nous devons être attentifs à la généralisation excessive des attributs aux personnes âgées en tant qu'une population unique, à la représentation réductrice des personnes âgées et leurs besoins, et à l'exclusion des personnes âgées dans le développement des technologies d'assistance qui conduira presque inévitablement à des solutions appauvries. Il y a beaucoup à considérer ici.

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Évangile de Jésus-Christ selon saint Matthieu, chapitre 14, versets 22 à 36. Aussitôt après avoir nourri la foule dans le désert, Jésus obligea ses disciples à monter dans la barque et à le précéder sur l'autre rive, pendant qu'il renverrait les foules. Quand il les eut renvoyés, il se rendit dans la montagne à l'écart pour prier. Le soir venu, il était là seul. La barque était déjà à une bonne distance de la terre, elle était battue par les vagues, car le vent était contraire. Vers la fin de la nuit, Jésus vint vers eux en marchant sur la mer. En le voyant marcher sur la mer, les disciples furent bouleversés. Ils disaient « C'est un fantôme !» et la peur leur fit pousser des cris. Mais aussitôt, Jésus leur parla. « Confiance, c'est moi !» « N'ayez pas peur. » Pierre prit alors la parole. « Seigneur, si c'est bien toi, ordonne-moi de venir vers toi sur l'eau. » Jésus lui dit, « Viens. » Pierre descendit de la barque et marcha sur les eaux pour aller vers Jésus. Mais voyant qu'il y avait du vent, il eut peur. Et comme il commençait à enfoncer, il cria, « Seigneur, sauve-moi. » Aussitôt, Jésus étendit la main, le saisit et lui dit, « Homme de peu de foi, pourquoi as-tu douté ?» Et quand ils furent montés dans la barque, le vent tomba. Alors ceux qui étaient dans la barque se prosternèrent devant lui et ils lui dirent, « Vraiment, tu es le Fils de Dieu. » Ayant traversé le lac, ils abordèrent à Génézareth. Les gens de cet endroit reconnurent Jésus. Ils firent avertir toute la région et on lui amena tous les malades. Il le suppliait de leur laisser seulement toucher la frange de son manteau, et tous ceux qui la touchèrent furent sauvés.

C'est un texte que j'aime entendre autant de fois que je le lis, parce qu'il me semble nous rejoindre dans nos profondeurs, dans des réalités que nous portons. Et Jésus a tant de fois dit « Ne craignez pas, n'ayez pas peur ». Et on aura toujours au fond de soi-même ces flots tumultueux de crainte et d'angoisse. C'est un voyage obligé que le Seigneur propose aux disciples. On sent qu'ils n'ont pas le choix. Il les oblige, après l'événement de la multiplication des pains, à monter dans la barque. C'est une direction qu'il oriente. Ils montent dans la barque et allez-vous-en, traversez. Ils n'ont pas le choix. Ils sont obligés de prendre la barque et de s'en aller sur la mer. C'est la même chose pour le renvoi de la foule. Jésus va vraiment renvoyer la foule, retourner chez vous. Et là, entre le voyage obligé des disciples et le renvoi de la foule, il va se retrouver dans sa solitude. Cette solitude si importante de laquelle il reçoit tout du Père pour les autres. Alors il est à l'écart sur la montagne et il prie dans la nuit montante. Et au cours de cette nuit qui va évoluer, il va se passer un petit scénario sur le lac. Les disciples sont dans la barque. Voilà que la barque est toute minuscule, mais elle est entourée, encerclée, léchée en quelque sorte de façon assez violente par les vagues de la mer. C'est pas rien. Alors, ils tournent en rond, ils sont dans un contexte où ça bouge, la barque est même menacée par les eaux. Voilà que Jésus va quitter son lieu de solitude et il s'en vient marchant sur la mer. Il va traverser les eaux, il va dominer toutes les frayeurs, il va en quelque sorte, par son être, par son « je suis », il est l'auteur de toute cette création qui est en mouvement. Il va marcher sur tout ce qui est dangereux, puisque la profondeur de la mer rappelle les forces obscures qui existent dans l'humanité. Il va les dominer. Donc, il marche sur les flots alors que tout est en branle. Et dans un contexte de nuit, de brouillard, les disciples sont effrayés. Ils ne le reconnaissent pas. Il voit un fantôme qui s'avance vers eux et il hurle, il crie. Mais ils ont comme un doute et le Seigneur va leur dire « Confiance, c'est moi, n'ayez pas peur ». Et Pierre, pour s'assurer que c'est vraiment lui qui est devant lui, même s'il le perçoit comme un fantôme, défiguré par l'imaginaire, par la peur, par tout ce qui est en train de gonfler, Pierre va dire « Si c'est bien toi, eh bien que je puisse moi aussi te rejoindre ». Alors Jésus va dire « Viens ». Alors tous les deux vont marcher ensemble sur ce qui est effrayant. Pierre va marcher un bout de chemin sur la peur dominée par le Christ. Et là, il y aura ce moment de rencontre raté, en quelque sorte, puisque Pierre, voyant le vent, détournant son regard de celui qu'il pense être le Seigneur, il est envahi par le doute et par la peur. Et voilà qu'il va sombrer et Jésus va le reprendre avec force et il va lui dire « Homme de peu de foi, pourquoi as-tu douté ?» Alors la foi est descendue à partir du moment où le vent est monté. Alors, on est souvent comme cela dans notre vie. Les aspects extérieurs viennent nous envahir comme des vagues qui nous font basculer dans la crainte, dans l'irréel, dans l'imaginaire, dans l'effroi. Alors, à ce moment-là, le Seigneur nous demande de prier davantage, de nous accrocher à lui et de lui demander « Seigneur, augmente ma foi ». Et cet exemple de Pierre qui a sombré, je pense que nous touche beaucoup parce que nous aussi, nous avons tant de situations où de façon extérieure par les événements qui nous arrivent, la réalité est défigurée et la foi est défigurante et défigurée. Le doute vient gruger ce qui nous reste de foi et on sombre. Alors le Seigneur vient nous dire « Accroche-toi à moi, accroche-toi à mon manteau, accroche-toi à ma personne et... » Relève-toi.

Un parcours dans différentes villes et lieux, d'abord à Paris et ensuite à Rome, dans le cadre du Jubilé de l'Espérance. Suivez-moi dans cette réalité.

Être à côté de quelqu'un ou être près de quelqu'un. Je pense que ces deux expressions, ces deux expériences vont me rester parce que vous comme moi, nous avons tous été à côté de quelqu'un. C'est-à-dire que souvent, il n'y a pas de correspondance, il n'y a pas de dialogue, on est là. On attend peut-être que la personne manifeste une ouverture, et quand ça ne vient pas, alors à ce moment-là, on ne bouge pas, on reste à sa place. On reste de son bord, on reste de son côté, parce que l'autre personne reste de son bord et de son côté. Mais être près de quelqu'un. Et mon collègue, il m'a dit ceci. Il a senti dès le départ, qu'il pouvait s'asseoir à côté de toi. Je ne sais pas pourquoi. Mais c'est ainsi. Alors je me disais, j'ai pensé aussi à la parabole, les paraboles de Jésus. Alors, être près de quelqu'un, c'est le considérer comme son prochain. Être le prochain de quelqu'un. Est-ce que nous sommes le prochain de quelqu'un? Lorsque nous circulons en autobus, par exemple, en train, en avion, ça m'est arrivé plusieurs fois de voyager en avion pendant 6-7 heures et d'avoir à peu près un ou deux mots de la personne qui est près de moi, qui est à côté de moi. Eh bien, je la laisse dans son mystère, parce que je me dis, elle ne parle pas. Et plusieurs fois, c'est arrivé où il y a eu un lien, un contact, et là, la personne se met à parler, et c'est fort intéressant. Donc, être à côté de quelqu'un ou être près de quelqu'un. Nous sommes arrivés à Chartres. Tout de suite, on est impressionné par cette cathédrale. Je l'ai visitée plusieurs fois. Et c'est une amie, archéologue parisienne, qui m'a souvent amené et conduit à Chartres. Et on arrivait toujours pour l'heure de la messe, où on célébrait dans la crypte. Et dans la crypte, c'est Notre-Dame de Sous-Terre. Alors, cela nous donne aussi une idée de la construction de cette cathédrale qui, semble-t-il, a été construite sur des fondations de monuments païens d'une autre époque. Alors, on voit ça souvent en Europe, des églises ou des cathédrales qui sont construites sur des fondements qui ont appartenu à une tradition païenne, par exemple, est très lointaine. Alors souvent, j'allais célébrer la messe à Notre-Dame de Sous-Terre, avec cette personne qui m'a fait découvrir cette crypte. Aujourd'hui, elle est dans les demeures éternelles, elle a vécu sa vie au-delà du 100 ans, elle a été centenaire. Donc, quand j'y retourne, à Chartres, eh bien, pour moi, je pense toujours à cette personne qui m'y a conduit tant de fois.

0: Voici maintenant une entrevue avec le philosophe Bertrand Vergely. Je dois dire, nous entendons les oiseaux. C'est quand même superbe. Et je suis en présence du professeur Bertrand Vergely. Bonjour.
1: Bonjour.
0: Vous allez vous présenter vous-même.
1: Alors, qui êtes-vous ? Je suis professeur de philosophie dans des classes préparatoires pour l'école normale supérieure à lycée Potier à Orléans. J'enseigne la culture générale à l'Institut des études politiques à Paris. Et j'enseigne également un cours de philosophie et de morale à l'Institut de théologie Saint-Serge, qui est un institut de théologie orthodoxe privé, car je suis orthodoxe.
0: Oui.
1: Voilà. Et j'ai eu la chance, ces dernières années, d'écrire un certain nombre de livres pour populariser la philosophie auprès des jeunes, ainsi qu'un certain nombre d'essais sur des questions qui m'interpelle, la souffrance, la mort, la foi, la relation que Dieu entretient avec la question du mal et que la question du mal entretient avec Dieu.
0: Alors vous êtes un penseur, un philosophe, mais la question de Dieu, si vous permettez l'expression, est dans votre réflexion philosophique.
1: Elle est même centrale. Il y a des philosophes qui se passent de la question de Dieu. Personnellement, je crois qu'elle est à la racine. Je crois que, au fond, si il vaut la peine de penser et de vivre, c'est que il y a, comme on dit, quelque chose et pas rien. Et je dirais quelque chose qui est de l'ordre d'un émerveillement, une source d'être et pas qui est à la base de notre vie et qui explique que l'homme ne se contente pas simplement de vivre biologiquement, il aspire à quelque chose de plus. Et je crois que cette aspiration, c'est ce qui l'entraîne vers l'action et vers la pensée, qui sont les deux faces de cet élan.
0: Bertrand Vergely, ce qui est intéressant, c'est que les mots que vous avez nommés tout à l'heure, le mal, la souffrance, la mort, nous les retrouvons aussi dans l'expression de la foi. Oui. Vous êtes un philosophe croyant.
1: Voilà. Ou je pourrais même dire aussi un croyant philosophe.
0: Oui, voilà. Je vois, hein? Puisque vous avez dit que la source pour vous était cette dynamique intérieure de cette, oui, cette conscience de ce Dieu qui est au cœur de l'action humaine.
1: De la vie.
0: De la vie.
1: Je crois que, si vous voulez, la pensée et le fait de traduire dans les mots et les pensées la relation qu'il y a entre l'existence et ce qu'on peut appeler la profondeur, la grandeur, l'émerveillant.
0: Votre vie personnelle, vous êtes arrivé en philosophie comme ça, votre parcours, l'intérêt, comment ça s'est organisé dans votre existence? Alors, vous êtes relativement jeune, alors un philosophe, la présence de Dieu, quels ont été les éléments constitutifs de l'homme que vous êtes?
1: Je viens d'une famille qui s'est toujours passionnée pour les choses de la culture. Ma mère a quitté la Suisse où elle est née pour vivre et connaître la vie parisienne. Et là, elle a rencontré artistes, écrivains, philosophes, et ainsi que des moines orthodoxes, dont le père Sophronie, qui revenait du mont Athos, où il avait été le disciple du Staretz Silouan, l'un des plus grands saints orthodoxes du XXe siècle. Et donc j'ai grandi dans une atmosphère familiale qui était marquée par la littérature, la philosophie et la spiritualité. Et au fond, j'ai eu l'impression, dès l'âge de 14 ans, qu'il n'y avait que cela qui comptait. Il fallait répondre à cette question de la vie, de son sens, de l'expérience de la pensée. Et c'est la raison pour laquelle je me suis mis à faire de la philosophie. J'étais un peu prédestiné pour ça.
0: Et tout ce parcours vous amène aujourd'hui, à vous exprimer. Vous avez votre pensée, vous avez votre autonomie aussi dans l'expression. Vous écrivez, vous offrez des livres. Alors, aux presses de la Renaissance, on sait que vous venez de publier ce livre sur le silence de Dieu dans un monde de cacophonie dans lequel nous sommes, où tout bouge, tout crie. Le silence de Dieu est peut-être plus perçant.
1: Alors, il y a deux silences de Dieu. il y a un silence magnifique, ce qu'on pourrait dire le silence en Dieu, le silence qui est l'essence du langage. Si faire l'expérience du silence, c'est faire l'expérience de l'écoute. Et faire l'expérience de l'écoute, c'est la merveille. Là, on croyait qu'il y a du silence. En fait, il n'y a pas de silence. Il y a quelque chose qui parle dans les profondeurs. Donc, ce silence-là, il est un silence de merveille. Et c'est vrai que dans un monde de cacophonie, il est absolument vital. Et puis, il y a un autre silence. Qui, celui sur lequel je me suis penché, et qui est la question adressée à Dieu, alors que le mal règne dans le monde, que fait-il? Pourquoi se tait-il? Pourquoi n'est-il pas intervenu à Auschwitz? A-t-il laissé des innocents se faire gazer, torturer, massacrer?
0: Nous pourrions dire aujourd'hui pourquoi Bagdad, pourquoi l'Irak, pourquoi ces tueries qui n'en finissent plus?
1: Pourquoi ne fait-il rien face au terrorisme? Pourquoi ne fait-il rien face aux massacres qu'il y a en Afrique, face aux crimes qu'il y a tous les jours? Puisqu'il est tout-puissant, pourquoi n'envoie-t-il pas ses armées célestes afin d'arrêter la main des tortionnaires et des assassins?
0: Alors ce pourquoi nous pousse à chercher.
1: Voilà.
0: Et on peut chercher dans différentes directions. On peut voir le côté lumière, mais on peut voir aussi le côté sombre et reculer. Ou rester sur place et dire c'est terminé, moi, s'il est comme ça, je n'en veux pas.
1: Voilà. Il y a des gens qui disent, puisque Dieu a fait ça, il n'est pas crédible. Il n'est pas digne de foi. Je dirais que c'est l'expression de l'athéisme contemporain. C'est la révolte de Camus. Camus nous dit ne pas pouvoir croire en un Dieu qui, pour reprendre une expression de Comte Sponville, livre la gazelle au tigre et n'intervient pas quand un enfant a un cancer. Donc, c'est la possibilité aujourd'hui de refuser Dieu, n'est-ce pas, pour des raisons morales. Auparavant, l'athée était considéré comme étant un homme immoral. Et aujourd'hui, l'athéisme a des raisons qui sont des raisons morales. Athéisme de Camus, athéisme d'Ivan Karamazov, athéisme aussi d'un philosophe français qui s'appelle Marcel Conche, athéisme d'un certain nombre de personnes, en tout cas en Occident, en Europe, qui refusent Dieu pour ces raisons-là.
0: Vous qualifiez même cet athéisme de maladie dans votre livre.
1: Oui, alors avant de le qualifier de maladie, je fais tout un parcours pour essayer de comprendre comment on en est arrivé là.
0: On vous suit.
1: C'est-à-dire que, au départ, j'ai essayé d'analyser les raisonnements que on a tenus parmi les philosophes, les intellectuels et les théologiens pour essayer d'expliquer le mal et d'expliquer les raisons pour lesquelles Dieu donnait l'impression de ne rien faire. Et puis, si vous voulez, dans mon livre, à un moment, je crois que quand on comprend ces raisonnements, on comprend finalement la révolte de l'athéisme. La révolte de l'athéisme, c'est que fondamentalement, le mal ne peut pas s'expliquer et se résoudre par un raisonnement. Donc ça, c'est la grande révolte athée. Donc j'essaye de voir ce qu'elle apporte, ce que ce nom signifie, mais aussi les limites de ce nom. C'est-à-dire que si je dis que l'athéisme est une maladie, c'est que, au fond, proposer l'athéisme comme solution vis-à-vis du mal appelle réflexion. Est-ce que vraiment l'athéisme et la révolte contre Dieu est finalement la réaction la plus salutaire qui soit? Alors, quand on analyse les structures de l'athéisme, je crois pouvoir dire non. Je crois que ici il y a un athéisme de réaction que je peux comprendre. L'athéisme systématique nous amène directement vers l'échec parce que, pour un certain nombre de raisons que j'analyse, mais qui reprennent finalement ce que Dostoïevski a dit et qui me paraît profond, analysant l'athéisme, Dostoïevski dit, au fond, c'est quand Dieu n'existe pas que les hommes tuent des enfants, des innocents et font des massacres. Donc Dieu n'est pas responsable du mal, mais l'inexistence de Dieu est responsable du mal. Donc là, vous voyez, on n'est pas dans l'explication. On est dans un geste existentiel profond. Et on répond à la question de l'athéisme est une réponse existentielle face à un problème existentiel. La foi est un autre geste existentiel face à l'attitude existentielle de l'athéisme.

En espérant que vous ayez apprécié les éléments de cette émission, je vous retrouve demain pour une autre édition « Donne-moi à boire ». Merci à Yannick Caron pour le montage technique.

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0: Bonjour et bienvenue à Vision d'Histoire. Je m'appelle Martine Dumais. Il fait plaisir de vous retrouver et de recevoir notre invité, M. Philippe Martin, professeur d'histoire moderne de l'Université de Lyon 2, directeur de l'Institut supérieur d'études des religions et de la laïcité, qui est de passage à Québec pour un colloque. Bonjour, M. Martin.
1: Bonjour.
0: Merci d'avoir accepté notre invitation. Nous allons parler d'un de vos sujets de recherche, puisque vous en avez plusieurs. Vous avez la gentillesse de venir nous rencontrer pendant votre court séjour. Nous allons nous intéresser au livre de piété, un outil de formation religieuse. Dans un premier temps, est-ce que vous pouvez nous définir ce que vous entendez par livre de piété?
1: Livre de piété, c'est quelque chose qui a été essentiel, mais qu'on oublie toujours. Je vais vous raconter une petite anecdote. On était il y a quelques mois avec des collègues allemands qui travaillent sur le protestantisme, et on m'a dit « les catholiques ne lisent pas ». Alors, j'étais un peu surpris parce que le livre de piété, c'est une réalité qui est énorme. Rien qu'en France, à la veille de la Révolution, en 10 ans, c'est 2 800 000 livres de piété qui sont imprimés. Certains livres de piété, d'auteurs comme Denis, Xavier, Clément, c'est des gens complètement oubliés, sont tirés en 10 ans en 300 000 exemplaires. Je ne sais pas si vous imaginez l'océan de livres. Alors c'est quoi ces livres? C'est des livres de petit format, des livres qu'on peut lire très facilement, des livres écrits en langue vulgaire, donc ça peut être soit le français, soit le breton, l'occitan, enfin les langues locales, et c'est des livres qui sont destinés aux laïcs. C'est ça le livre de piété. Petit format, langue vulgaire et livre destiné aux laïcs.
0: Et excusez ma méconnaissance, M. Martin, mais parfois on pense que les gens ne lisaient pas beaucoup parce qu'ils n'ont pas toujours appris à lire énormément. C'est complètement à l'envers de ce que vous nous présentez, là.
1: Parce que il y a un petit problème, c'est que en 1889, on a commencé à faire des calculs pour savoir les gens qui savaient lire. Alors on a regardé tous les gens qui savaient signer. Et vous voyez tout de suite la différence, c'est qu'on a compté les gens qui savaient écrire et pas les gens qui savaient lire. Il y a toujours beaucoup plus de gens qui savent lire que des gens qui savent écrire. On en a le cas tous les jours, des personnes âgées, des enfants, hein. Ce qui fait que beaucoup de gens lisaient. Alors, ça ne signifie pas qu'on lisait comme nous. Aujourd'hui, on lit silencieusement. On pouvait lire à haute voix, on pouvait lire en commun, on pouvait lire aussi par tout petits morceaux, mais les gens lisaient énormément. Et on a des preuves de gens qui ne savent pas écrire, mais qui savent lire. Vous savez, les gardes champêtres, quelquefois, ils attrapaient les gamins au XVIIIe siècle, parce qu'on disait que les gamins étaient turbulents, que c'était une mauvaise époque et tout. Enfin, toutes les époques, on dit ça. Et ces enfants, on leur prenait des gages pour les amener au tribunal. Et alors, on leur prenait des couteaux, on leur prenait des mouchoirs et des livres. Et quand ils venaient au tribunal et qu'on leur demandait de signer, eh bien, ils disaient « je ne sais pas écrire », mais ils savaient lire. Donc, il y a beaucoup plus de gens qui savaient lire. Combien ? Alors là, je ne peux pas vous dire. Mais l'idée, c'est quand même qu'on a des gens qui lisent. Et dans une région comme la Nouvelle-France, il y avait près de 3/4 des gens qui savaient lire et écrire vers 1750. Ce qui veut dire un public qui est énorme. D'où les chiffres qui sont fabuleux, parce qu'on a un public.
0: Et vous commencez votre étude au 17e siècle. Vous allez vous étendre sur 2 siècles, cette étude-là. C'est la naissance du livre de dévotion au 17e siècle comme tel?
1: Non, moi je commence au milieu du XVIIe siècle parce que c'est le moment où le livre se démocratise vraiment. Hein. Les premières choses qu'on a imprimées, on le sait, c'est des choses religieuses. Hein. On a imprimé, avant même la Bible de Gutenberg, les premières choses, c'est des petits papiers de spiritualité, etc. Mais pendant très longtemps, le livre est resté quelque chose de très très cher. Alors qu'à partir du milieu du XVIIe siècle, il y a beaucoup d'imprimeries partout, pas en Nouvelle-France, mais il y en a partout en France. Et du coup, on a un marché qui est très, très important. Et puis, je vais m'arrêter au milieu du 19e siècle. Parce qu'à ce moment-là, bah, c'est la concentration industrielle. Tous les petits éditeurs régionaux vont fermer, vont se créer de gigantesques groupes, de groupes d'édition, que certains existent toujours aujourd'hui. Et donc, c'est ce monde entre 1650 et 1850 que j'étudie, de livres qui sont produits partout, dans des petites villes, dans des grosses villes. Il y a des petits éditeurs qui sont aujourd'hui inconnus parce qu'ils ont disparu. Il y en a une qui habitait un petit village des Vosges, dans l'est de la France, Bruyères, le village s'appelait. La dame, elle s'appelait Vivo. Et Vivo, en 10 ans, elle a imprimé dans son petit village 300 000 livres. C'était une activité économique énorme pendant ces 2 siècles.
0: Et qui sont les auteurs de ces ouvrages? Vous avez nommé quelques noms, vous avez dit qu'ils sont oubliés, mais qui sont-ils à la base? On écrit pour des laïcs, mais est-ce que c'est des laïcs qui écrivent pour des laïcs?
1: Non, c'est pas des laïcs, c'est des religieux. Alors les religieux, c'est surtout des jésuites. Hein, la moitié des livres de piété sont écrits par des jésuites. Et puis après, on a des curés. Et puis après, bon, tous les ordres religieux. Mais beaucoup de ces livres sont anonymes. Tout simplement parce que les auteurs font ça pas pour gagner de l'argent. À ce moment-là, on touche pas de droit d'auteur, il y a rien. C'est vraiment parce qu'ils considèrent que le livre, c'est la poursuite de leur activité pastorale. Ils prêchent, ils font des missions, ils font du catéchisme, et avoir des livres, c'est poursuivre cette activité. Alors au XVIIIe siècle, on dira à ces auteurs qui ne veulent pas signer leurs livres, on leur dira, bah, signez, allez, il faut, face à Rousseau, face à Voltaire, il faut mettre des noms. Il y a un jésuite qui dit, bon d'accord, je vais me dévoiler. Mon nom, chrétien. Mon prénom, catholique. Et finalement, il a toujours refusé de signer. On disait qu'il y avait beaucoup de gloire à signer, et que cette gloire, elle éloignait peut-être un petit peu de Dieu. Mais alors, on connaît quand même les auteurs. Alors, il y a des auteurs comme Baudran, Barthélemy Baudran, personnage oublié. Lui, il ne signait jamais ses livres. Mais il avait un petit truc. Tous ses livres commençaient par le mot « âme ». L'âme intérieure, l'âme du chrétien, l'âme secondée, etc. C'était comme une espèce de marque de fabrique. Et puis, en effet, il y en avait d'autres qui ne signaient pas. Alors, au XIXe siècle, on a commencé à leur signer leurs livres, mais qui sont aujourd'hui des inconnus. Denis Xavier Clément, à la veille de la Révolution, en 10 ans, c'est 200 000 exemplaires vendus en 10 ans. Vous imaginez, un auteur qui vend 20 000 livres par an, même aujourd'hui, c'est énorme. Mais qui connaît aujourd'hui Denis Xavier Clément? Qui lit d'ailleurs Denis Xavier Clément?
0: Est-ce qu'il est encore accessible? À part de quelques copies rarissimes, là.
1: Ah, il serait tout à fait accessible, mais il n'est plus imprimé. Et puis d'autres. Madame le Prince de Beaumont. Madame le Prince de Beaumont a été très connue pour écrire des livres pour les jeunes filles, s'appelait Le Magasin des Demoiselles. On a oublié ça, mais alors on la connaît pour autre chose. Les contes, hein, les peaux d'âne, Cendrillon, c'est Madame le Prince de Beaumont. Donc, vous voyez, on a un monde d'auteurs qui est un monde très, très prolifique, qui est un monde très discret. Et il faut se rendre compte que Voltaire, quand on lui félicitait un jour sur ses tirages, Voltaire disait, mais non, c'est rien. Quand je tirerai autant que Denis Xavier Clément, à ce moment-là, je serai célèbre. Vous voyez, on a une vision d'un univers qui aujourd'hui a complètement disparu de nos pensées.
0: Et cet univers, vous y faites allusion, il y a là un outil de formation religieuse, mais c'est aussi un outil économique. Il y a des réseaux commerciaux autour de ça, vous y faites allusion en donnant des chiffres. Je pense que vous intéressez notamment beaucoup aux statistiques en histoire, mais il y a une question aussi d'économie là-dedans. C'est assez fascinant.
1: Exactement. L'étude du livre de piété nous fait d'abord rentrer dans un circuit qui est un circuit économique. Le livre est moins cher, le livre de piété est moins cher que les autres. Il est diffusé plus facilement. Si vous voulez, un livre de piété, il est vendu 30 à 50% moins cher qu'un autre livre.
0: Pourquoi ?
1: Tout simplement parce qu'on peut produire plus. Un livre de piété, en moyenne, il est imprimé à 2000 exemplaires et il faut moins d'un an pour le vendre. Un roman ou quelque chose comme ça est imprimé à 1000 exemplaires et il faut 2 ou 3 ans pour le vendre. Ce qui fait qu'on a des choses qui sont très curieuses. Il y a dans l'est de la France un monsieur qui s'appelle Ephraim qui monte une imprimerie juive. Donc il fait du livre juif. Mais bon, le livre juif a un créneau quand même très très limité. Donc il vit de quoi ? Des livres de piété catholique. Donc c'est un imprimeur juif qui imprime des livres de piété catholique parce que c'est un produit commercial. Il se pose pas de questions. Hein. Il vend ça parce que ça se vend bien. Et c'est, en effet, quelque chose qui fait réellement vivre des centaines d'artisans qui ont des techniques commerciales extrêmement pratiques. On fait les catalogues, on place chez les curés des livres. Il faut se rendre compte qu'à la veille de la Révolution, les épiciers ont des livres. Au Canada, en Nouvelle-France, sur l'île d'Orléans, c'est le médecin de l'île d'Orléans qui a chez lui des rayons dans lesquels les gens peuvent acheter des livres. Donc vous pouvez aller chez le médecin, mais vous pouvez aller aussi acheter des livres. Vous voyez, le livre, il est vraiment partout. Et c'est un produit, et c'est un produit qui, bien sûr, diffuse une spiritualité.
0: C'est intéressant parce qu'on pense parfois aujourd'hui avoir inventé des choses comme la démocratisation du livre. Et ce que vous nous démontrez, c'est qu'il y a eu ça bien auparavant.
1: Écoutez, à l'heure actuelle, on passe notre temps à nous dire que les gouvernements doivent faire des politiques du livre. Mais les premiers à avoir inventé les politiques des livres, c'est l'Assemblée du clergé. L'Assemblée du clergé, en 1781, elle décide de faire des prêts à taux zéro aux imprimeurs et aux libraires pour les aider à vendre. Quel imprimeur ou quel libraire aujourd'hui rêverait pas que son gouvernement fasse ça? Et l'Assemblée du clergé de 1780 décide aussi qu'elle fera des bourses pour les écrivains. Hein, un petit peu des années sabbatiques comme ça, et on payerait les écrivains tout simplement pour qu'ils écrivent. C'est ce qu'on appelle, nous, aujourd'hui, les résidences d'écrivains. Et on est en 1780 dans le domaine de la religion.

0: Philippe Martin, maintenant, si on passait aux auteurs davantage, quelles sont les intentions qu'ils ont? Vous nous parlez de religieux, que ce soit des jésuites ou d'autres, qui écrivent ces ouvrages-là, des ouvrages qui se vendent bien, mais pourquoi on fait des livres de piété?
1: On fait un livre de piété tout simplement parce qu'on est donc au milieu du XVIIe siècle hein, et on a pris conscience qu'il fallait qu'à côté des offices, à côté de la messe, à côté des processions, des pèlerinages, il y ait une vie du fidèle, une vie de l'individu. Et on fait des livres de piété pour répondre à cette dimension de l'individu. Alors l'individu, il apparaît dans l'histoire, dans une foule d'autres domaines. Pensez tout simplement que c'est le moment où on va avoir des pièces dans les maisons. Hein, on va avoir la chambre à coucher, on va avoir le bureau. Vous voyez, on individualise les choses. Ça, c'est la marque de l'individu. Eh bien, dans le domaine religieux, ça s'accompagne tout simplement par le livre. Avec le livre, Nicolas Jamin, écrit en 1774, il dit qu'on aura toujours un bon médecin, on aura toujours un bon ami à ses côtés. Autrement dit, le fidèle doit aller à l'église, suivre le rythme de la collectivité, et puis il doit aussi avoir une vie personnelle forte, intime, et ça repose sur le livre.
0: Et on imagine que le chrétien ou la chrétienne qui lit un livre de piété, le catholique, c'est pour travailler pour son salut éternel, de façon à avancer vers le paradis, là. Il y a quelque chose comme ça.
1: Alors, il lit pour deux raisons. C'est un peu le contenu. La première raison, il lit pour se transformer. C'est-à-dire que les livres doivent amener la transformation de l'individu. On doit l'amener à changer de vie. Du coup, on va avoir des livres très, très particuliers. On a des livres destinés aux veuves, aux filles. On a même un livre destiné aux militaires. Comment être un militaire chrétien?
0: Donc, on a des publics cibles.
1: Complètement. Voilà. Public complètement ciblé et tout, très, très, avec des conseils très pratiques. Hein. Donc, dans le cas du militaire chrétien, c'est comment remporter chrétiennement une victoire? Comment traiter chrétiennement les prisonniers? Ou comment traiter chrétiennement quand on est soi-même prisonnier? Donc vraiment, c'est des choses très très précises. Toutes les professions. Il y a même un livre pour les cabaretiers, pour être un bon cabaretier chrétien. Quand même assez ahurissant. Et on commence par dire, oui, en tant que chrétien, soyez cabaretier, parce que si vous n'êtes pas cabaretier, quelqu'un le sera, et lui ne sera pas chrétien.
0: Donc occupez l'espace.
1: Tout l'espace public. Tout l'espace public, tout l'espace social doit être occupé. Ça, c'est la première chose. Donc, il faut transformer la vie. Il faut vraiment que le chrétien soit responsable de lui-même, mais aussi responsable des autres. Puis la deuxième raison pour laquelle on va faire des livres, deuxième raison pour laquelle on doit lire, c'est pour prier. Il faut que le chrétien prie, pas de manière automatique le Notre Père, pas non plus des prières abracadabrantes pour demander des choses superstitieuses. Vous voyez, on est un peu entre ces deux critères. Donc, on va lui demander de prier. Alors, on va lui fournir des méditations pour qu'il pense un petit peu pieusement, mais on va lui fournir aussi des prières réellement pour les choses quotidiennes. Pour les Indiens de Nouvelle-France, on avait fait un livre de piété à la fin du XVIIIe siècle, il y avait même des prières pour son canoë. Quand on allait mettre le canoë à l'eau, il fallait avoir une bonne prière et tout. Vous voyez, on est à la fois face au désir de spiritualiser les gens, mais aussi d'encadrer les gens. Le livre de piété est un peu entre ces deux niveaux.
0: On sait aussi qu'il y a eu des écoles théologiques aux différentes époques. Est-ce que le livre de piété est associé aussi aux différentes écoles? J'imagine que les jésuites n'écrivent pas comme d'autres communautés, là.
1: Exactement. Les livres de piété permettent de donner aux simples fidèles un écho assez atténué quand même de tous les grands débats théologiques. Alors, est-ce que les fidèles comprennent ça? Est-ce que ils achètent un livre parce que le titre leur plaît, la couverture leur plaît? Enfin, il y a toutes les raisons pour qu'on achète le livre. Mais en tout cas, il ne faut pas imaginer qu'il y a d'un côté des religieux comme ça qui ont des idées dans leur côté et puis des fidèles qui sont des imbéciles. Le livre de piété, c'est le trait d'union, c'est ce qui soude le simple fidèle et puis les grands spirituels.
0: Et donc, il y a une variété de thèmes qui sont associés à ces ouvrages-là. Est-ce qu'il y a, sur deux siècles que vous avez étudié, est-ce qu'il y a une évolution des thèmes? Est-ce qu'il y a une variation dans les thèmes? C'est une grande question, là.
1: Ouais, c'est une grande question, mais c'est une très bonne question. Il y a trois choses. La première chose, c'est qu'il y a, à travers les deux siècles, une permanence, transformation et prière. Ça, voilà. La deuxième chose, c'est qu'il y a une évolution chronologique. L'évolution chronologique, elle fait que pour atteindre ces deux objectifs, on n'utilise pas les mêmes systèmes au XVIIe, au XVIIIe, etc. Puis il y a une troisième chose, c'est que dans les régions, on n'utilise pas non plus la même chose. Les gens de Nouvelle-France ne lisent pas la même chose que les Lorrains qui sont encore différents des Savoyards, etc. On a un médium qui est très, très souple. Alors, si on reprend, qu'est-ce qui évolue, par exemple? Qu'est-ce qui évolue? C'est quels vont être les moyens pour amener les gens à se transformer. Alors, à certains moments, on va leur donner l'exemple des saints. À d'autres moments, on va donner l'exemple de Jésus. À d'autres moments, on va leur donner des passages de la Bible. 10% des livres, c'est, on dirait aujourd'hui, du copier-coller de passages bibliques. Vous voyez, donc on a une grande souplesse, une grande adaptation. On doit faire prier les gens, on va les amener à se transformer, ça c'est le but permanent. Mais après, on va évoluer sur plein de choses.

0: Philippe Martin, un de vos collègues historiens, Jean Delmeau, avait écrit sur cette époque-là et avait parlé de pastorale de la peur. Est-ce que vous sentez ça dans les ouvrages que vous avez lus, cette idée que le chrétien doit avoir peur de ce qui l'attend, de ce qui va y arriver?
1: Alors, il y a une pastorale de la peur dans le sens où 10% des livres parlent de la mort. Donc, c'est vraiment un thème qui est permanent, récurrent, etc. Mais qu'est-ce que c'est que la pastorale de la peur? Parce que face à la mort, il y a une foule d'attitudes. Il y en a qui pensent qu'il faut plaisanter avec la mort. Voilà. Par exemple, vous avez quelqu'un qui souffre, qui a la goutte, et alors vous devez aller le voir, vous devez aller assister, et puis lui dire « mais c'est bien, t'as la même maladie que le roi, donc sois content, rigole ». C'est des choses... Puis surtout, face à la mort, le livre de piété nous apprend qu'il ne faut absolument jamais fuir la mort. Que la mort, c'est un passage, et que ce pacha, c'est une épreuve. Que si on passe bien l'épreuve, dans l'au-delà, les choses seront bonnes. Et si on ne le passe pas bien, ça ne sera pas bon. C'est un exercice, donc il faut s'entraîner. Et le livre de piété vous apprend à vous entraîner tout au long de la vie. Alors vous entraînez, par exemple, des choses toutes simples. Le soir, quand vous couchez, que vous prenez le drap pour le remettre sur vous, pensez tout simplement qu'un jour, on mettra sur vous un linceul. Et donc, en vous couchant, un jour, on vous couchera dans un cercueil. Vous voyez, le livre de piété vous introduit vraiment dans des choses extrêmement, extrêmement précises.
0: Précises et très pratico-pratiques, on dirait.
1: Complètement.
0: C'est concret, là.
1: Ah, c'est... Le livre de piété, c'est des choses simples, c'est des choses pratiques. Ça, vous m'excusez l'expression, parle directement aux gens. Ils comprennent les choses.
0: Les livres, donc, sont publiés, sont écrits, sont publiés, et mais il faut les lire. Nos auditeurs et auditrices ont dû comprendre que vous avez étudié à la fois des ouvrages au Canada, au Québec et en France. Qu'est-ce qu'on sait des pratiques de lecture?
1: Mais on sait que le livre, il est partout. On l'a oublié, mais le livre est partout. Par exemple, en 1664, il y a un règlement de la confrérie de la Sainte Famille qui est établi à Québec. Et ce règlement précise, dans le chapitre 3, donc on est tout de suite au début du règlement, les femmes, je cite, « tâcheront d'avoir quelques livres de dévotion qu'elles liront ou feront lire tous les jours, autant qu'il sera possible, en présence des enfants et des domestiques. » Donc vous voyez, on a le désir, dès le XVIIe siècle, d'avoir un livre qui est présent en permanent. Et ce livre présent en permanence, on a des preuves que les gens les possédaient. Parce que là, on est un peu dans le domaine du théorique. Si on regarde les inventaires après décès, c'est les gens meurent et puis on prend tout ce qu'ils ont.
0: C'est fabuleux pour l'historien, ça.
1: Ah ben voilà. Par exemple, à Montréal, en 1790, il y a un petit personnage qui s'appelle Fouchereau. Fouchereau, il est marin. Vraiment pas... voilà. Quelqu'un d'important. Eh bien, il possédait l'abrégé de la vie éternelle. Et puis, il a, quelques années après, un collègue qui s'appelle Guillaume Lassu qui meurt, et il possédait deux paires d'heures, c'est-à-dire deux livres de prières. Donc on voit, à partir de là, que des gens simples avaient ces livres, et que ces gens simples qui avaient ces livres, ils étaient prêts à les transformer. Vous vous rappelez mon marin, là, qui est mort? Eh bien, quand vous regardez le livre, qui est un livre qui a été publié au Havre en 1743, eh bien, on s'aperçoit que dans la marge, il a rajouté 4 pages de prières de marins. Donc, des prières à la Vierge quand le bateau va partir, etc., etc. Et c'est très touchant de trouver ça. Parce qu'on trouve ça, un peu au détour d'une bibliothèque. Non seulement on a un livre ancien, un livre du XVIIIe siècle, on a quelqu'un qui a lu ce livre. Vous vous rappelez, notre personnage, il a un livre de 1745, lui-même est mort en 1790. 40 ans, le livre, il a continué à vivre. Puis on voit que ce livre, il l'a accompagné puisqu'il a gribouillé les prières et tout. On a vraiment des objets qui donnent la vie.
0: Et ce que vous semblez évoquer, c'est vraiment une religion, une piété qui est beaucoup plus intériorisée qu'on pourrait s'y attendre. On pense à une religion souvent collective, mais là, vous nous parlez vraiment d'une religion beaucoup plus

0: avec ces marginalias là, comme notre petit marin là, ce qui gribouille dans les marges, on voit que les gens ils parlent à leur livre, ils parlent à leur livre, ils prennent des résolutions, etc. Et le désir de s'approprier le livre est tel que certains font des travaux qui sont ahurissants, ils recopient des livres en entier. Si vous imaginez recopier un livre qui n'est pas très cher, vous pouvez le trouver d'occasion, ça ne coûte rien. Recopier 250 pages en recopiant les lettres à la main et tout. C'est vraiment le désir de passer des heures et des heures en contact avec un livre, en contact avec quelque chose qui est votre bien personnel. Autre preuve, c'est ça que les gens, ils intériorisent les choses. Certains de ces livres, les gens doivent les avoir tout le temps sur eux. Donc, ils ont peur de les perdre. Alors, ils mettent des formules, ils mettent leur adresse. Hein. J'habite à tel endroit, ramenez-moi mon livre. Et vous aurez un cadeau. Alors, le cadeau, ça peut être, venez, vous aurez une bonne bouteille. Hein, côté. Et puis, on dit, ben voilà, si vous me ramenez mon livre et si j'ai perdu, vous aurez de l'argent. Et vous apercevez que l'argent qu'ils donnent, c'est 3 ou 4 fois le prix du livre. Les gens, ils tiennent à leur livre. Il y a un rapport qui est un rapport très, très intime. Ce qui fait qu'aujourd'hui, on trouve dans les bibliothèques des livres dont le premier propriétaire était au XVIIIe siècle, et le dernier propriétaire était au XXIe siècle. Puis on se l'est passé. Tout le monde a ça chez soi, non ? Le livre que la grand-mère a donné, qui vient de l'arrière-grand-mère, etc., etc. C'est ce qu'on appelle, techniquement, c'est pas très joli, des objets transgénérationnels. Mais ça montre que le livre, non seulement, je vous ai dit, ça faisait un lien entre le haut clergé et puis les fidèles, mais ça fait un lien aussi entre les générations.
1: Philippe Martin, on est déjà à la fin de cette émission. Vous êtes quelqu'un de passionnant à écouter. Peut-être rappeler à nos auditeurs que vous avez écrit un ouvrage sur ce thème qui date d'il y a quelques années déjà, qui s'appelle « Une religion des livres », donc qui est publié aux éditions du Cerf en 2003. Vous mentionniez que vous venez d'écrire un autre ouvrage sur un thème tout aussi fantastique qui s'appelle « L'histoire de la messe ».
0: Oui, alors j'ai publié un livre aux éditions du CNRS, donc à Paris, qui s'appelle « Le théâtre divin, une histoire de la messe, 16e, 20e siècle », où là aussi, on montre que, eh bien, entre le concile de Trente et puis le concile de Vatican II, les gens n'étaient absolument pas passifs à la messe. Ils faisaient plein de choses, des choses très curieuses, quelquefois, mais aussi, derrière une espèce de passivité qu'on voudrait croire propre des catholiques, les gens étaient très pratiquants, intériorisaient les choses.
1: Philippe Martin, merci beaucoup d'avoir accepté notre invitation. Merci
0: C'est
1: aussi.
0: C'est moi qui vous remercie.
1: Merci aussi à Mme Brigitte Collier du département d'histoire d'avoir facilité notre rencontre. Et merci à Yannick pour la mise en onde. Revenez-nous pour une autre émission de Vision d'Histoire.

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1: Laudetur Jesus Christus.
2: Le pape appelle à trouver des solutions de paix à Ceuta. Si la situation est revenue au calme dans le territoire espagnol, les migrants rentrent épuisés et affamés au Maroc. L'église locale tente de leur porter secours. Témoignage de l'archevêque de Tanger au début de ce journal. Ces personnes ont beau avoir regagné leur pays, les ministres de l'Intérieur des 27 ont convoqué demain une réunion d'urgence. Madrid dénonce le manque de solidarité de certains pays européens. Correspondance depuis Bruxelles à suivre. Et puis l'ombre d'une nouvelle guerre plane en Éthiopie, dans la région du Tigré, qui entraîne dans ses combats le Soudan voisin, déjà déchiré par 3 ans de conflit. Nous ferons le point sur la situation à la fin de ce journal.
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2: Bonjour à tous. Léon XIV appelle à trouver des solutions de paix, de stabilité et de justice à Ceuta. Côté espagnol, la situation semble être revenue au calme, 3 jours après l'arrivée de quelques 60 000 personnes en provenance du Maroc dans l'enclave. Côté marocain, en revanche, certaines sont toujours sans nouvelles de leurs proches. Si les autorités espagnoles assurent que tous ces candidats à l'exil sont rentrés au pays, plusieurs familles restent sans nouvelles et craignent que leurs proches soient décédés lors de la traversée. Le bilan est de 11 morts selon Rabat, 72 selon Madrid, sans compter les dizaines de milliers de migrants qui reviennent affamés et épuisés. Sur place, l'Église s'organise pour les aider, comme nous l'explique Monseigneur Emilio Rocha Grande, l'archevêque de Tanger.
4: Cette crise migratoire qui nous a vraiment pris par surprise nous a empêchés d'apporter une réponse adéquate, car 10 000, 20 000 personnes sont arrivées d'un seul coup. Elles n'avaient aucune envie de rester ici, mais voulaient simplement traverser. Nous leur avons donc fourni l'aide la plus élémentaire, de l'eau et de la nourriture, mais seulement dans la mesure de nos moyens.
5: Et maintenant, même dans le moment actuel, où il y a tant de familles qui se trouvent à...
4: Et aujourd'hui encore, tant de familles se retrouvent à Fidnec, aux confins, à attendre à la frontière avec Ceuta pour avoir des nouvelles de leurs proches qui sont en train de rentrer. Pour certains, elles n'ont eu aucune nouvelle. Elles ne savent pas s'ils sont morts ou vivants, comment vont-ils. Là aussi, il y a donc un accueil et un soutien à ces familles qui traversent cette épreuve. Mais la crise a été si grave en si peu de temps que les moyens que nous mettons à leur disposition sont limités. Sur place, il y a une communauté de missionnaires xaviériens, mais nous n'avons pas de paroisse là-bas, car il n'y a pas de communauté chrétienne stable. Il y a donc une présence parmi les musulmans de ces missionnaires xaviériens qui font de leur mieux tout en tenant compte de notre situation précaire également.
2: Des propos recueillis par Augustine Astin. Cette crise humanitaire au nord du Maroc est suivie de très près par l'Union européenne. Alors que la très grande majorité des migrants qui s'étaient introduits dans l'enclave espagnole sont retournés au Maroc, une réunion en visioconférence des ministres de l'Intérieur des 27 est prévue demain, sous la houlette de l'Irlande, qui assure en ce moment la présidence tournante de l'Union européenne. Madrid dénonce le manque de solidarité de la part de plusieurs pays européens. Depuis Bruxelles, les précisions de Jean-Jacques Héry.
6: D'un côté, une Espagne qui se sent isolée et en colère, critiquant l'égoïsme et la démagogie de certains pays européens sur la question migratoire. De l'autre, une ligne dure incarnée par l'Italie, qui dès vendredi a suspendu temporairement les règles de Schengen vis-à-vis du Royaume ibérique, avec le soutien de la Finlande et du Danemark. Entre les deux, les autres États ont pour la plupart proposé leur aide au chef du gouvernement espagnol, Pedro Sanchez, mais s'inquiètent eux aussi pour la protection des frontières extérieures de l'UE. Ainsi, la France et le Portugal, voisins de Madrid, ont décidé de renforcer leur contrôle aux frontières pour ce qui ressemble plus à un affichage qu'à une mesure réellement efficace, alors même que Ceuta se trouve de l'autre côté de la Méditerranée et que la présidente de la Commission, Ursula von der Leyen, assure qu'aucune personne n'a atteint l'Espagne continentale ou le reste de l'Union depuis l'enclave. Dans ce contexte, les discussions de demain devraient évoquer un renforcement du soutien à Frontex, l'agence européenne en charge des frontières, et l'efficacité de la coopération avec le Maroc aussi. Bref, le débat sur les flux migratoires reste brûlant au sein de l'Union. L'épisode de Ceuta faisant exploser la solidarité entre États membres et démontrant encore un peu plus l'influence croissante de la droite et de l'extrême droite dans le débat public européen. Jean-Jacques Héry, Bruxelles, pour Radio Vatican.
2: Madrid également critiqué de l'autre côté de l'Atlantique. Donald Trump et son allié argentin Javier Milei se sont tous deux emparés des images de Ceuta pour défendre leur politique anti-immigration et attaquer leur adversaire de gauche. Hasard du calendrier, jeudi dernier, le président argentin a publié un décret interdisant à l'avenir l'entrée ou rendant passible d'expulsion les étrangers qui auraient diffusé des messages de haine oralement ou par écrit contre le peuple argentin. Javier Milei a justifié une telle mesure par les récentes manifestations d'hostilité contre les Argentins, notamment après la Coupe du Monde de football. Depuis sa prison à New York, le président déchu Nicolas Maduro salue sur son compte Telegram les discussions politiques en cours au Venezuela. Le dialogue entre le pouvoir par intérim depuis 7 mois et l'opposition doit finalement commencer en présentiel cette semaine sous supervision américaine. Donald Trump annonçait vendredi dernier un accord sur le désarmement du Hamas dans la bande de Gaza. Le mouvement islamiste avait ensuite confirmé avoir accepté la remise de ses armes à un comité palestinien de gouvernance en cours de création. Mais Israël n'avait jusqu'alors pas réagi. Ce lundi, le bureau du Premier ministre israélien déclare avoir fait part à Washington de ses inquiétudes concernant ce plan de paix. Accord ou non, les frappes israéliennes se poursuivent sur Gaza. Elles ont fait 13 morts ce week-end à travers l'enclave palestinienne, rapporte la défense civile. Téhéran contredit Washington. Nous ne négocions pas avec les États-Unis, assure la diplomatie iranienne, décrédibilisant ainsi les propos de Donald Trump. Le président états-unien avait affirmé hier que des pourparlers étaient prévus cet après-midi. Le porte-parole du ministère des Affaires étrangères iranien a en revanche annoncé des négociations avec Oman pour sécuriser un passage dans le détroit d'Ormuz. En Éthiopie, la menace d'une nouvelle guerre semble se rapprocher dans la région du Tigré, au nord du pays. Vendredi et samedi dernier, des combats ont fait des centaines de déplacés, tandis que des missiles ont été lancés sur les camps de réfugiés au Soudan voisin. Les précisions d'Augustine Passy.
7: La commission soudanaise des réfugiés dénonce dans un communiqué daté du 3 août la chute d'obus dans les camps de réfugiés qui accueillent toujours des milliers d'Éthiopiens. Malgré la fin de la guerre au Tigré en novembre 2022, la paix n'a en effet jamais été pleinement rétablie dans cette région éthiopienne frontalière avec le Soudan et l'Érythrée. De larges pans de ce territoire demeurent occupés, en particulier l'ouest revendiqué à la fois par le Tigré et par la région voisine de l'Amara. C'est précisément dans cette zone que des combats ont éclaté vendredi 31 juillet et samedi 1er août entre l'armée éthiopienne et les forces de défense du Tigré. Ces affrontements ont fait des centaines de nouveaux déplacés. C'est dans ce contexte que des missiles ont visé les camps soudanais, faisant plusieurs morts et blessés, toujours selon la Commission soudanaise des réfugiés. Le gouvernement éthiopien accuse régulièrement les camps de réfugiés au Soudan de servir de base arrière aux rebelles tigréens. De leur côté, les autorités soudanaises pro-armées, en guerre contre les forces de soutien rapide depuis plus de 3 ans, soupçonne Addis Abeba de soutenir ses paramilitaires soudanais. Augustine Passy pour Radio Vatican.
2: Et toujours pas de dialogue de paix en vue au Soudan. Au moins 35 personnes sont mortes hier dans une frappe de drone contre un tribunal coutumier du village de Gara al-Zawaya dans l'état du Darfour du Nord. Au moment de l'attaque, des audiences étaient en cours. 4 chefs tribaux et 2 commandants des FSR qui contrôlent la région seraient parmi les victimes. Les FSR accusent l'armée d'être à l'origine de l'attaque dans un conflit que les Nations Unies qualifient de plus grave crise au monde. Les détails avec Jean-Charles Puzzolu.
8: Entre 35 et 37 morts selon les sources, une 50aine de blessés. Le bilan de cette attaque vient s'ajouter aux 1000 victimes de drones enregistrées entre janvier et mai de cette année. Le conflit au Soudan, qui a débuté en 2023, a pris une nouvelle tournure avec les drones, de plus en plus utilisés ces derniers mois. Ces engins un peu coûteux sont à l'origine de 80% des victimes, selon les Nations Unies. En l'absence d'observateurs, il est difficile d'établir un bilan global des victimes après 3 ans de guerre. Selon le Centre d'études stratégiques et internationales, entre 150 000 et 400 000 personnes auraient perdu la vie, victimes de violences, de la faim ou du manque d'accès aux soins. La guerre civile a coupé le pays en deux. L'armée régulière contrôle le nord, l'est et le centre du Soudan, tandis que les rebelles des forces de soutien rapide ont consolidé leur emprise sur le Darfour, à l'ouest et certaines parties du sud. La semaine dernière, suite à la perte de contrôle d'un axe stratégique entre Khartoum, la capitale, et El Obeid, la plus grande ville de la région du Kordofan du sud, le chef des rebelles a annoncé à ses troupes qu'il les libérait de toute contrainte dans leur guerre contre l'armée. L'ONU a lancé une alerte rouge, craignant une catastrophe si les rebelles parvenaient à réimposer un blocus ou en cas d'offensive terrestre.
2: Et puis dans un an, jour pour jour, débuteront les Journées mondiales de la jeunesse à Séoul. L'hymne officiel vient tout juste d'être dévoilé. C'est la fin de ce journal. Très bel après-midi à toutes et à tous.

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nos 5 pains et 2 poissons, nous vous présentons aujourd'hui une émission tirée de la série animée par M. le cardinal Jean-Marie Lustiger, archevêque de Paris de 1981 à 2005. 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

Que ta volonté soit faite sur la terre comme au ciel. Quand il s'agit de Jésus, nous avons bien vu que il s'agissait pour lui d'épouser la volonté du Père et que cette volonté du Père ne concernait pas simplement la fatalité quotidienne des jours, les incidents et les péripéties de la vie, ce qui vous arrive quotidiennement, les petits et les grands malheurs ou les petites et les grandes joies, mais beaucoup plus profondément, de faire de chaque instant de sa vie ce qui permet de sauver le monde. Car, nous l'avons bien vu, tous les instants de la vie de Jésus, tous les moments de l'existence du Christ servent au salut du monde. Et les exemples que je vous ai proposés la dernière fois en relisant l'Évangile ensemble nous montraient comment, ainsi, mis devant un choix concret, que ce soit la mort de son ami Lazare, ou que ce soit le choix des disciples, ou que ce soit sa propre passion, ces éléments de sa vie, Jésus l'offre pour tous. C'est ce qu'il nous dit dans les paroles de l'Eucharistie. Ceci est mon corps, livré pour vous, ceci est mon sang, le sang de l'Alliance nouvelle et éternelle, versé pour la multitude. Est-ce que nous pouvons, nous, dire la même chose? Quel sens est-ce que cela peut avoir? Eh bien, regardez bien. Voilà comment le Seigneur nous demande de prier. Il ne nous dit pas, il ne nous propose pas de dire à Dieu, accomplis ta volonté en moi. C'est même pas ça. Ou bien, soit Seigneur, puisque tu commandes, j'obéis. Ou bien, puisque c'est comme ça, je me résigne. Ou bien, puisque Dieu commande et qu'il est le Tout-Puissant, je ne peux pas faire autrement. Une sorte de garde à vous spirituel. Non, Dieu nous fait entrer beaucoup plus profondément encore à l'intérieur de son plan de salut. Il nous fait dire, avec le Christ, que ta volonté soit faite sur la terre comme au ciel. Accomplis ta volonté sur la terre comme au ciel, parmi les hommes comme au ciel. Et nous l'avons vu, cette volonté de Dieu, ce plan de Dieu, c'est le salut de tous les hommes. Ainsi donc, quand je me trouve avec mon existence, dans ce cas-là de plus particulier, de plus limité, alors que j'aurai envie de m'expliquer qu'avec moi-même et ma propre existence, voilà que Dieu m'oblige à penser non seulement à un autre, à quelques autres, ou bien à quelques amis proches, ou à des gens que j'aime, ou à des causes qui me tiennent à cœur. Non, voici qu'il donne comme objectif à ma prière cette entrée dans son plan, à lui, le Père des cieux, qui est en même temps l'offrande du Christ. C'est prodigieux. Et alors, ça peut nous amener, je veux vous donner tout de suite une citation de saint Paul qui, moi, m'a toujours paru tout à fait bouleversante et étonnante. Elle se trouve dans la lettre aux Philippiens, au chapitre 1er, au verset 23. C'est Paul, à partir du verset 21-22. Paul, voilà ce qu'il écrit aux Philippiens. Il dit, pour moi, dit Paul, la vie c'est le Christ. La vie c'est le Christ, au point que mourir, à la limite, ça serait pour moi un gain. Cependant, continue Paul, si la vie dans cette chair, c'est-à-dire si la vie dans la condition humaine mortelle actuelle, doit me permettre encore un fructueux travail, j'hésite à faire un choix. J'hésite à faire un choix, comme s'il lui appartenait de devant Dieu de dire « Seigneur, reprends-moi, j'en ai assez, ma vie a assez duré, je préfère aller avec toi dans ta gloire. » Non, eh bien, j'hésite à faire un choix. Je me sens pris, continue Paul, dans cette alternative. D'une part, j'ai le désir de m'en aller, d'être avec le Christ. Donc, d'être enfoui avec le Christ, caché avec le Christ en Dieu. Je reprends la phrase de saint Paul. J'ai le désir, d'une part, j'ai le désir de m'en aller et d'être avec le Christ, ce qui serait, et de beaucoup, bien préférable. Mais de l'autre, demeurer dans la chair, demeurer présentement dans la condition humaine, dans cette situation historique, mais de l'autre, demeurer dans la chair est beaucoup plus urgent pour votre bien. Au fait, continue Paul, ceci me persuade. Je sais que je vais rester et demeurer près de vous tous pour votre avancement et la joie de votre foi, afin que mon retour et ma présence parmi vous soient pour vous un nouveau sujet de fierté dans le Christ Jésus. Alors vous le voyez, le sens de la vie de Paul, sa raison d'être, c'est de travailler au salut de ses frères, donc de travailler au plan de Dieu. Moi, je trouve ça prodigieux que cet homme, cet apôtre, ait à ce point conscience que sa vie s'inscrit ainsi dans le plan universel du salut et a un sens
pour tous. Alors, je voudrais avoir le temps de vous lire deux psaumes qui, peut-être, pourront vous aider à prier dans le sens de cette demande du Notre Père, que ta volonté soit faite sur la terre comme au ciel. Mais, un exemple quand même. Il y a une très vieille dame que j'aime de tout mon cœur, qui est une grand-mère, et bien fatiguée maintenant, qui m'a dit hier, « Oh, je voudrais m'en aller auprès de Dieu. » Et j'en ai assez. Elle vit de la foi, et c'est une admirable, une chrétienne, je ne vais pas faire de compliments, peut-être qu'elle m'entend. Et je lui ai dit, mais vous devez, pas seulement pour vous, pas seulement parce que nous vous aimons, pas simplement parce que vos enfants, vos petits-enfants vous aiment, mais vous devez jusqu'au bout vous battre, offrir votre vie, non seulement pour les vôtres au sens étroit du mot, non seulement pour votre famille, mais pour l'Église entière, pour le salut du monde entier. Chaque vie compte pour la totalité du monde. Chaque vie prend son sens pour la totalité du monde. Vous voyez, quand nous souffrons, ou quand nous sommes devant une nécessité ou une contrainte de l'existence, quand quelque chose nous frappe, nous afflige, nous sommes toujours, ou quand au contraire, quand nous nous sentons heureux, toujours nous nous ramenons à nous-mêmes. Et quand, dans notre dialogue avec Dieu, nous sommes toujours tentés de ramener nos affaires entre nous, nous, nous, moi, moi et Dieu, Dieu et moi. Bon, soit, c'est tout à fait vrai. C'est là une magnifique formule de Newman, le cardinal John Henry Newman, qui disait « Moi et mon Créateur ». Et cette relation singulière de chacun à son Créateur est vraiment le fondement de la relation de foi. Mais précisément, « Moi et mon Créateur » signifie que mon Créateur est aussi le Créateur du monde entier et de tous mes frères, et qu'il me fait entrer dans ses vues. Et au lieu de me plaindre et de ramener ma vie à moi-même face à Dieu, en Dieu, Dieu projette ma vie à la mesure de son amour et de son dessein. Ainsi, et c'est là où je vais accrocher mes deux psaumes, d'abord le psaume 39, dans votre Bible 40. J'espérais le Seigneur d'un grand espoir, il s'est penché vers moi, il écouta mon cri. Il me tira du gouffre tumultueux, de la vase du bourbier. En ma bouche, il mit un chant nouveau, louange à notre Dieu. Heureux l'homme qui met sa foi dans le Seigneur. Que de choses tu as faites pour moi, Seigneur mon Dieu. Tu ne voulais, alors voici la phrase essentielle, tu ne voulais ni sacrifice, ni oblation, des victimes sanglantes, mais tu voulais plus, tu m'as ouvert l'oreille. Tu n'exigeais ni holocauste ni victime. Alors j'ai dit, voici, je viens. Au rouleau du livre, il m'est prescrit de faire ta volonté. Mon Dieu, j'ai voulu ta loi, ton commandement au profond de mes entrailles. Voici, je viens, ô Dieu, pour faire ta volonté. Ainsi, l'aspect le plus subjectif de mon existence devient le fait de souscrire à la volonté sainte de Dieu. Et les péripéties de ma vie, dans ce qu'elles ont de plus particulier, s'inscrivent dans un plan de salut universel. Autrement dit, à nouveau, chacune de nos existences, dans ce qu'elles ont, votre petit malheur, que vous dites « personne ne me comprend, personne ne me connaît, personne ne m'entend, qui s'occupe de moi ?» Mais malheureux, malheureuse, c'est vous qui devez vous occuper de tous les autres, car vous êtes du Christ. Vous qui êtes en train d'avoir si mal sur un lit d'hôpital que personne ne vient visiter, vous qui êtes abandonné, vous qui pleurez parce que on vous a fait une peine atroce, vous qui vous estimez persécuté. Mais si vous êtes capable de prier, ne pensez pas à vous. Unissez-vous vous-même au Christ lui-même qui dit par votre bouche, Père, que ta volonté soit faite sur la terre comme au ciel. Vous avez la force d'intercession du Christ lui-même qui met votre vie, qui inscrit votre vie comme un des éléments décisifs de l'histoire du salut du monde. Et tel est bien le sens du psaume 139, l'autre psaume que je voudrais vous laisser, ou plus exactement 139 dans la Bible hébraïque, dans votre Bible, et dans le psautier de la Vulgate, numéro 138. « Seigneur, tu me sondes et me connais.
Que je me lève ou que je m'assoie, tu le sais. Tu perces de loin toutes mes pensées. Autrement dit, toute l'intimité qui est la mienne, mon secret. Tu le sais, Seigneur. Tout est clair devant toi. Et puis, où que j'aille, que je parcours le monde en sa totalité, de l'Orient à l'Occident, de la nuit au jour et du jour à la nuit, des abîmes aux plus grandes hauteurs, Seigneur, tu es là partout. Et tu me vois dès le sein de ma mère. Mes jours sont là, inscrits et définis. Non pas comme une fatalité, mais comme une vocation. Et de la sorte, ma vie, comme vie d'enfant de Dieu, est une vocation. Ce qui vous arrive, les événements de votre existence, ce n'est pas une fatalité, je répète, c'est votre vocation. Car c'est en cela que Dieu vous appelle à travailler avec le Christ. À travailler. Et la vie est donc un dur labeur, un méritoire labeur. C'est ça notre vrai chantier, c'est ça à quoi nous sommes véritablement appelés. Notre vocation, c'est pas, vous comprenez, tous un jour ou l'autre, on arrête quelque chose. Vous avez pu être un homme très brillant, puis un jour ou l'autre, vous prenez votre retraite. Alors vous dites, à quoi suis-je bon? Je ne suis plus bon à rien. Mais bien sûr que si. Votre vraie vie, ce n'est pas seulement votre carte de visite. Allons donc. Et les résultats de votre existence, ne me dites pas que c'est ce que vous pouvez comptabiliser. Il y a beaucoup plus que ce que vous pouvez comptabiliser. Qu'est-ce que vous allez comptabiliser? Le nombre d'élèves que vous avez enseignés si vous êtes professeur? L'argent que vous avez amassé si vous êtes un commerçant? Le nombre d'objets que vous avez fabriqués si vous êtes un industriel ou un artisan? Qu'est-ce que vous allez compter? Les enfants que vous avez eus? Ceux que vous n'avez pas eus? Qu'est-ce que nous pouvons compter? Les jours que vous avez vécus? Rien de tout cela ne compte. Plutôt, tout compte. Mais ce que vous ne pouvez pas compter, c'est le prix de votre vie. Et le prix de votre vie, c'est précisément celui que vous donnez en vous donnant avec le Christ. Et c'est cela que ce psaume 139 nous fait dire. En action de grâce, nous faisons reconnaître ainsi comment notre vie est précieuse aux yeux de Dieu, même si notre vie à nous-mêmes nous apparaît énigmatique. Comme le dit le psaume, « Mais pour moi, Seigneur, que tes pensées sont difficiles. Ô mon Dieu, que la somme en est imposante. Je les compte, il n'en est plus que sable. Ai-je fini, je suis encore avec toi. Sonde-moi, Seigneur, connais mon cœur, scrute-moi, connais mon souci. Vois que mon chemin ne soit fatal, conduis-moi sur le chemin d'éternité. » Oui, voilà donc cette prière. « Seigneur, que ta volonté soit faite sur la terre comme au ciel. » Donc, non pas la résignation fataliste à l'inéluctable, mais l'entrée de toute ma liberté dans l'union au Christ pour participer avec lui dans l'Église au salut du monde. Et tout élément de ma vie prend un poids d'une valeur inouïe jusqu'à mon dernier souffle, jusqu'au dernier instant, pour s'inscrire ainsi dans le plan de salut de Dieu. Et je sais que ce que je fais, moi, pour le monde, d'autres, vous, mes frères, vous le faites pour moi, et nous le faisons les uns pour les autres. Et nous travaillons ainsi à ce que cette humanité trouve, notre humanité, trouve ainsi son vrai visage. Vous remarquerez que ces premières demandes du Notre Père sont toutes centrées sur une supplication à Dieu pour qu'il fasse, lui, ce qu'il doit faire. Comme si notre prière, lui, était nécessaire pour que s'accomplisse en nous et parmi l'humanité ce qu'il veut. La deuxième partie du Notre Père, c'est nous qui apparaissons. Donne-nous aujourd'hui notre pain de ce jour. Pardonne-nous nos offenses. Ne nous soumets pas à la tentation. Et d'un mot, cette deuxième partie, c'est la prière des pèlerins que le Christ entraîne au désert pour un nouvel exode. C'est la prière du peuple de Dieu que le Christ entraîne à sa suite pour sa Pâque éternelle.

Nous avons médité les premières demandes du Notre Père. Et ces premières demandes du Notre Père, la première partie, Notre Père qui es aux cieux, que ton nom soit sanctifié, que ton règne vienne, que ta volonté soit faite sur la terre comme au ciel. Vous vous souvenez que ce qui nous avait frappé, c'est qu'au fond, elle consistait à nous tourner vers Dieu, notre Père, en lui demandant d'agir selon sa volonté. C'est comme si nous sommions Dieu de faire ce qu'il voulait faire. C'est une prière qui nous associe comme des fils à la volonté de Dieu. Et ce que nous avons découvert ensemble, c'est que cette prière, au fond, ne prend son sens que si nous acceptons de devenir semblables au Christ et de prier comme lui, lui dont la nourriture est de faire la volonté de son Père. Et en demandant, nous, activement, prenant notre part de l'accomplissement de la volonté du Père des cieux, nous y travaillons. Nous faisons que le règne vienne, que le nom de Dieu se manifeste, que Dieu manifeste sa sainteté en nous, en accomplissant sa volonté. Et la manière dont Jésus lui-même prit cette prière qu'il confie à ses apôtres, nous l'avons découvert au fil des entretiens, est toujours, souvent, le plus souvent, dans une situation concrète. Jésus prie toujours en fonction d'événements précis qui arrivent, qui viennent. Il prie pour les apôtres, il prie pour ceux qui vont être éprouvés, le suivre en sa passion, il prie pour Jérusalem, il prie pour Pierre, et ainsi de suite. Et donc, cette demande du règne n'est pas quelque chose de vague et de flou, mais elle est le souci, le désir fort, puissant, qui habite à tout moment, tout événement de la vie du Christ. Ou disons les choses autrement. Nous passons notre vie à faire des choses et d'autres choses. On fait attention à ce qu'on fait, on n'y fait pas attention, on a l'esprit ailleurs, on rêvasse. De temps en temps, on se demande, mais qu'est-ce que je fais? Est-ce qu'on réfléchit même pas à ce qu'il y a au temps qui coule? On se distrait. Certains regardent la télévision et attendent que le temps passe. D'autres trouvent que les journées sont courtes, d'autres qu'elles sont trop longues, ça ennuie. Et puis, au fond, le temps passe, le temps fuit, le temps va. Alors que, pour le Christ, nous semble-t-il, tout moment, tout événement, tout incident, toute minute, toute seconde, devient comme un événement pour l'avènement du royaume. Et ceci parce que il reprend chaque moment de sa vie, chaque instant de sa vie, chaque respiration de sa vie, comme un acte de liberté où il accomplit la volonté du Père. Où chaque parcelle de cette existence, la plus mince, la plus ténue soit-elle, est ainsi comme reprise dans cette liberté souveraine des enfants de Dieu, du Fils unique de Dieu, et la retourne en offrant une action de grâce à son Père. Et tout devient du coup significatif. Tout événement est riche de sens et de beauté. Tout péché réclame le pardon. Toute misère demande la guérison. Toute détresse demande le salut. Tout chante la gloire de Dieu. Et tout fait chanter au cœur de l'homme l'action de grâce à Dieu le Père, au cœur de l'homme devenu enfant de Dieu et fils de Dieu. Tel est bien le sens de cette prière où dans le Christ, par le Christ et par la puissance de l'Esprit Saint, nous nous unissons à ce que Dieu fait. Nous lui demandons dans une prière d'accomplir ce qu'il veut accomplir et nous le lui demandons parce que nous sommes ses fils, parce que nous sommes ses enfants dans le Christ. Nous ne pouvons pas rester indifférents puisque nous sommes unis au Fils de Dieu lui-même et que nous travaillons ainsi au travail de Dieu. Que c'est notre métier à la limite d'être ainsi associé au travail de Dieu qui sauve, créateur du monde et sauveur du monde. C'est notre affaire. Et notre affaire, c'est l'affaire de Dieu. Que ta volonté soit faite, que ton nom soit sanctifié, que ton règne vienne. La seconde partie du Notre Père, elle paraît toute différente. Il y a brusquement une autre relation qui apparaît. C'est nous nous tournons vers Dieu, le Père, et nous lui disons « Donne-nous aujourd'hui notre pain de ce jour. Pardonne-nous nos offenses, comme nous pardonnons à ceux qui nous ont offensés. Ne nous laisse pas succomber à la tentation, mais délivre-nous du mal. » C'est comme si nous ramenions les choses sur nous. Ce sont des demandes.
des demandes implorantes, des demandes suppliantes, des demandes où on le sollicite de nous accorder quelque chose. Donc, est-ce que ça serait pas l'inverse de ce que nous avons vu jusqu'à présent? Est-ce qu'on ne serait pas là devant quelque chose qui renverse la perspective par rapport à la première partie du Notre Père? Eh bien, c'est ce que nous allons essayer de voir. Quel est le sens de ces demandes? Et aujourd'hui, je voudrais que nous commencions à réfléchir à la première demande. Donne-nous aujourd'hui notre pain de ce jour. Tout d'abord, je fais une remarque générale avant de réfléchir avec vous sur le sens exact des mots. Cette demande elle-même, elle est quand même curieuse. Parce que je me souviens de réflexions qui m'ont été faites et que je me suis faites moi aussi à moi-même et que peut-être, qui peut-être vous ont aussi traversé l'esprit. Je me souviens d'un monsieur qui m'a dit vous êtes bien gentil, il faut demander au bon Dieu de nous donner notre pain de ce jour. Moi, je travaille et je travaille dur pour gagner mon pain. Alors, qu'est-ce que ça veut dire, ça, cette demande? Et d'autres, des réflexions d'adolescents qui trouvent ça étrange parce qu'ils ne mangent plus beaucoup de pain, ils préfèrent autre chose que du pain. Bref, je vous cite ces réactions parce qu'elles montrent tout simplement qu'on est plus habitué à des réactions spontanées de ce genre qu'au sens fort qu'à cette demande si on la situe dans la bouche du Christ. Est-ce qu'il s'agit vraiment de nous transformer en irresponsables et de dire à Dieu, voilà, tu nous as mis sur la terre, eh bien, assure-nous notre nourriture. Alors que on pourrait répondre, dans la Bible, il est bien écrit, tu gagneras ton pain à la sueur de ton front. C'est quand même dans la Bible, ça. Et c'est après, dans les premières pages, après que l'harmonie de la création initiale du paradis perdu a été rompu par le péché de l'homme. Tu gagneras ton pain à la sueur de ton front. N'est-ce pas là la loi du travail? Puis saint Paul dit lui-même que celui qui ne veut pas travailler ne mange pas. Vous devez travailler pour gagner votre vie. C'est votre tâche, c'est votre devoir. Alors, qu'est-ce que signifie cette demande? Vous voyez donc, sans recourir aux réactions du monsieur dont je parlais tout à l'heure, ou de l'adolescent que j'évoquais ensuite, la Bible elle-même nous met sur nos gardes. Ça ne peut pas vouloir dire purement et simplement « Mon Dieu, je me tourne les pouces, et puis donne-moi à manger. » Ce n'est pas une allocation de subsistance pour des gens qui sont dans la famine. Alors, quel est le sens? Mais ça veut dire que cette expression a une portée sans doute autre, plus riche. Pour arriver à voir de quoi il s'agit, nous allons procéder de la même façon que nous l'avons fait jusqu'alors. Nous allons essayer de comprendre ce que cela peut signifier dans la vie même de Jésus, et ensuite, ou si vous préférez, comment Jésus lui-même a pu formuler cette demande. Et puis ensuite, nous verrons comment, à notre tour, unis à Jésus, nous pouvons la faire nôtre. Mais auparavant, il faudrait, pour approcher un peu le sens de cette demande, « Donne-nous aujourd'hui notre pain de ce jour », je voudrais qu'on réfléchisse sur une difficulté que la traduction que nous employons masque un peu. Le mot qui se trouve dans le texte de saint Matthieu, le mot grec qui désigne, que nous traduisons dans notre traduction par « de chaque jour », « quotidien », comme on disait dans l'ancienne traduction, est un mot qui, en fait, est compliqué en grec. Il a plusieurs significations possibles. Là-dessus, les spécialistes se débattent et finalement, on n'a pas réussi à vraiment trancher. Ça peut vouloir dire, et c'est une expression un mot qui va vous paraître très difficile, consubstantiel, supersubstantiel. Ce serait un mot plutôt abstrait et de sens un peu philosophique. Ou bien le pain nécessaire, ou bien le pain de demain, ou bien le pain de ce jour. Il y a toute une série de disputes pour essayer de deviner le sens de ce mot. En vérité, je crois que le caractère très énigmatique du vocable, du mot grec, que nous traduisons par le pain de ce jour, traduit la richesse de sens que l'expression devait avoir dans la bouche du Seigneur quand il a enseigné ses phrases en araméen ou en hébreu. Et probablement que toutes ces significations étaient plus ou moins liées.
Et je voudrais que nous explorions la plupart d'entre elles pour voir comment toutes ces significations permettent un peu de donner une vision claire, un peu comme ceux qui connaissent, qui ont dans l'œil un tableau impressionniste, savent bien que des taches de couleurs juxtaposées finissent par former une image cohérente. Et c'est pas parce qu'il y a côte à côte trois touches ou quatre touches ou des dizaines de petites touches de peinture distinctes qu'en se mettant à un mètre de distance, on ne voit pas, y compris dans cette composition des petites taches de couleurs, une image qui se tient et qui se tient tout à fait. Et il faut être complètement myope et s'approcher près du tableau pour ne plus voir la forme, pour ne plus voir comment l'image est cohérente. Et bien, il en va de même pour le sens de ce mot. Même si il ne se réduit à aucune des taches, mais le tout forme quelque chose de compréhensible. Et donc, c'est en attrapant un sens que je voudrais vous faire comprendre la totalité de l'image, la totalité du sens. Eh bien, prenons par exemple l'idée la plus commune, celle du pain de ce jour. Celle qui est adoptée dans la traduction que nous récitons, et la traduction liturgique, et je vous le rappelle, qui est également la traduction qu'avait adoptée la Vulgate, le texte latin, « Panem nostrum quotidianum da nobis odie », disait-on en latin. Et dit-on toujours en latin, dans le latin liturgique et le latin de la Vulgate. C'est donc que, dès l'Antiquité, les chrétiens avaient compris qu'il s'agissait du pain du jour. Eh bien, laissons-nous guider un peu par l'intuition et la mémoire. Rappelez-vous ce que dit Jésus. Il dit, dans le Sermon sur la montagne, « Ne vous inquiétez pas du lendemain, le lendemain s'inquiétera pour lui-même. Ne vous inquiétez pas de ce que vous mangerez ou de ce que vous boirez. Ne vous inquiétez pas pour votre vie, de ce que vous mangerez ou boirez. Votre Père sait bien ce qu'il vous faut avant même que vous le lui demandiez. » Matthieu, Saint Matthieu, chapitre 6, verset 8. Ou encore, toujours un peu plus loin dans Saint Matthieu, au chapitre 7, versets 4 à 11. « Demandez et l'on vous donnera. Si l'un d'entre vous, lorsque son fils lui demande du pain, lui remettra-t-il une pierre ?» Donc, nous voyons bien qu'il s'agit de cet appel à la confiance, cet appel à la remise entre les mains de Dieu chaque jour, au jour le jour. Et cette autre phrase de Jésus, « À chaque jour suffit sa peine, ne vous inquiétez pas du lendemain, le lendemain s'inquiétera pour lui-même. » Et puis, sur cette urgence, sur cette espèce d'instantané, de remise dans l'instant, je vous rappelle une autre histoire, une autre parabole de Jésus, qui est proche du propos que nous tenons en ce moment. Vous savez, cette parabole que rappelle Saint Luc, il dit « Quel est l'homme qui se lève au milieu de la nuit et puis il s'en va taper à la porte du voisin et dit lui, en frappant, « Lève-toi, réveille-toi, donne-moi trois pains, j'ai des amis qui viennent et qui me rendent visite. » Alors le Seigneur ajoute, je vous le dis, plutôt que de résister à cet importun, à ce gêneur, il finira par ouvrir et lui donner ses trois pains. Bon. Vous voyez donc que le Seigneur lui-même, dans ses enseignements, nous invite à vivre au jour le jour. Alors, est-ce que ça vous rappelle pas quelque chose, ça? Est-ce que ça veut dire simplement l'insouciance, après dire, après tout, ça m'est égal, vivons comme des bohèmes et des poètes et ne nous occupons pas du reste? Mais il s'agit très exactement de l'épreuve du peuple au désert quand il doit recevoir sa vie chaque jour et recevoir chaque jour de Dieu et de Dieu seul la nourriture du jour, la manne dans le désert, avec l'interdiction de faire des provisions, de faire des réserves, car on doit tout recevoir de Dieu.

c'était nos 5 pains et 2 poissons avec M. le cardinal Jean-Marie Lustiger, archevêque de Paris de 1981 à 2005.

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Évangile de Jésus-Christ selon saint Matthieu, chapitre 14, versets 22 à 36. Aussitôt après avoir nourri la foule dans le désert, Jésus obligea ses disciples à monter dans la barque et à le précéder sur l'autre rive, pendant qu'il renverrait les foules. Quand il les eut renvoyés, il se rendit dans la montagne à l'écart pour prier. Le soir venu, il était là seul. La barque était déjà à une bonne distance de la terre, elle était battue par les vagues, car le vent était contraire. Vers la fin de la nuit, Jésus vint vers eux en marchant sur la mer. En le voyant marcher sur la mer, les disciples furent bouleversés. Ils disaient « C'est un fantôme !» et la peur leur fit pousser des cris. Mais aussitôt, Jésus leur parla. « Confiance, c'est moi !» « N'ayez pas peur. » Pierre prit alors la parole. « Seigneur, si c'est bien toi, ordonne-moi de venir vers toi sur l'eau. » Jésus lui dit, « Viens. » Pierre descendit de la barque et marcha sur les eaux pour aller vers Jésus. Mais voyant qu'il y avait du vent, il eut peur. Et comme il commençait à enfoncer, il cria, « Seigneur, sauve-moi. » Aussitôt, Jésus étendit la main, le saisit et lui dit, « Homme de peu de foi, pourquoi as-tu douté ?» Et quand ils furent montés dans la barque, le vent tomba. Alors ceux qui étaient dans la barque se prosternèrent devant lui et ils lui dirent, « Vraiment, tu es le Fils de Dieu. » Ayant traversé le lac, ils abordèrent à Génézareth. Les gens de cet endroit reconnurent Jésus. Ils firent avertir toute la région et on lui amena tous les malades. Il le suppliait de leur laisser seulement toucher la frange de son manteau, et tous ceux qui la touchèrent furent sauvés.

C'est un texte que j'aime entendre autant de fois que je le lis, parce qu'il me semble nous rejoindre dans nos profondeurs, dans des réalités que nous portons. Et Jésus a tant de fois dit « Ne craignez pas, n'ayez pas peur ». Et on aura toujours au fond de soi-même ces flots tumultueux de crainte et d'angoisse. C'est un voyage obligé que le Seigneur propose aux disciples. On sent qu'ils n'ont pas le choix. Il les oblige, après l'événement de la multiplication des pains, à monter dans la barque. C'est une direction qu'il oriente. Ils montent dans la barque et allez-vous-en, traversez. Ils n'ont pas le choix. Ils sont obligés de prendre la barque et de s'en aller sur la mer. C'est la même chose pour le renvoi de la foule. Jésus va vraiment renvoyer la foule, retourner chez vous. Et là, entre le voyage obligé des disciples et le renvoi de la foule, il va se retrouver dans sa solitude. Cette solitude si importante de laquelle il reçoit tout du Père pour les autres. Alors il est à l'écart sur la montagne et il prie dans la nuit montante. Et au cours de cette nuit qui va évoluer, il va se passer un petit scénario sur le lac. Les disciples sont dans la barque. Voilà que la barque est toute minuscule, mais elle est entourée, encerclée, léchée en quelque sorte de façon assez violente par les vagues de la mer. C'est pas rien. Alors, ils tournent en rond, ils sont dans un contexte où ça bouge, la barque est même menacée par les eaux. Voilà que Jésus va quitter son lieu de solitude et il s'en vient marchant sur la mer. Il va traverser les eaux, il va dominer toutes les frayeurs, il va en quelque sorte, par son être, par son « je suis », hein, il est l'auteur de toute cette création qui est en mouvement. Il va marcher sur tout ce qui est dangereux, puisque la profondeur de la mer rappelle les forces obscures qui existent dans l'humanité. Il va les dominer. Donc, il marche sur les flots alors que tout est en branle. Et dans un contexte de nuit, de brouillard, les disciples sont effrayés. Ils ne le reconnaissent pas. Ils voient un fantôme qui s'avance vers eux et ils hurlent, ils crient. Mais ils ont comme un doute et le Seigneur va leur dire « Confiance, c'est moi, n'ayez pas peur ». Et Pierre, pour s'assurer que c'est vraiment lui qui est devant lui, même s'il le perçoit comme un fantôme, défiguré par l'imaginaire, par la peur, par tout ce qui est en train de gonfler, Pierre va dire « Si c'est bien toi ?» Eh bien, que je puisse moi aussi te rejoindre. Alors Jésus va dire, viens. Alors tous les deux vont marcher ensemble sur ce qui est effrayant. Pierre va marcher un bout de chemin sur la peur dominée par le Christ. Et là, il y aura ce moment de rencontre raté, en quelque sorte. Puisque Pierre, voyant le vent, détournant son regard de celui qu'il pense être le Seigneur, il est envahi par le doute et par la peur. Et voilà qu'il va sombrer et Jésus va le reprendre avec force et il va lui dire « Homme de peu de foi, pourquoi as-tu douté ?» Alors la foi est descendue à partir du moment où le vent est monté. Alors, on est souvent comme cela dans notre vie. Les aspects extérieurs viennent nous envahir comme des vagues qui nous font basculer dans la crainte, dans l'irréel, dans l'imaginaire, dans l'effroi. Alors, à ce moment-là, le Seigneur nous demande de prier davantage, de nous accrocher à lui et de lui demander « Seigneur, augmente ma foi ». Et cet exemple de Pierre qui a sombré, je pense que nous touche beaucoup parce que nous aussi, nous avons tant de situations où de façon extérieure par les événements qui nous arrivent, la réalité est défigurée et la foi est défigurante, est défigurée. Le doute vient gruger ce qui nous reste de foi et on sombre. Alors le Seigneur vient nous dire, accroche-toi à moi, accroche-toi à mon manteau, accroche-toi à ma personne et... relève-toi.

Un parcours dans différentes villes et lieux, d'abord à Paris et ensuite à Rome, dans le cadre du Jubilé de l'Espérance. Suivez-moi dans cette réalité.

Être à côté de quelqu'un ou être près de quelqu'un. Je pense que ces deux expressions, ces deux expériences vont me rester parce que vous comme moi, nous avons tous été à côté de quelqu'un. C'est-à-dire que souvent, il n'y a pas de correspondance, il n'y a pas de dialogue, on est là. On attend peut-être que la personne manifeste une ouverture, et quand ça ne vient pas, alors à ce moment-là, on ne bouge pas, on reste à sa place, on reste de son bord, on reste de son côté, parce que l'autre personne reste de son bord et de son côté. Mais être près de quelqu'un. Et mon collègue, il m'a dit ceci. Il a senti dès le départ, qu'il pouvait s'asseoir à côté de toi. Je ne sais pas pourquoi. Mais c'est ainsi. Alors je me disais, j'ai pensé aussi à la parabole, les paraboles de Jésus. Alors, être près de quelqu'un, c'est le considérer comme son prochain. Être le prochain de quelqu'un. Est-ce que nous sommes le prochain de quelqu'un? Lorsque nous circulons en autobus, par exemple, en train, en avion. Ça m'est arrivé plusieurs fois de voyager en avion pendant 6-7 heures et d'avoir à peu près un ou deux mots de la personne qui est près de moi, qui est à côté de moi. Eh bien, je la laisse dans son mystère, parce que je me dis, elle ne parle pas. Et plusieurs fois, c'est arrivé où il y a eu un lien, un contact, et là, la personne se met à parler, et c'est fort intéressant. Donc, être à côté de quelqu'un ou être près de quelqu'un. Nous sommes arrivés à Chartres. Tout de suite, on est impressionné par cette cathédrale. Je l'ai visitée plusieurs fois. Et c'est une amie, archéologue parisienne, qui m'a souvent amené et conduit à Chartres. Et on arrivait toujours pour l'heure de la messe, où on célébrait dans la crypte. Et dans la crypte, c'est Notre-Dame de Sous-Terre. Alors, cela nous donne aussi une idée de la construction de cette cathédrale qui, semble-t-il, a été construite sur des fondations de monuments païens d'une autre époque. Alors, on voit ça souvent en Europe, des églises ou des cathédrales qui sont construites sur des fondements qui ont appartenu à une tradition païenne, par exemple, est très lointaine. Alors souvent, j'allais célébrer la messe à Notre-Dame de Sous-Terre, avec cette personne qui m'a fait découvrir cette crypte. Aujourd'hui, elle est dans les demeures éternelles, elle a vécu sa vie au-delà du 100 ans, elle a été centenaire. Donc, quand j'y retourne, à Chartres, eh bien, pour moi, je pense toujours à cette personne qui m'y a conduit tant de fois.

0: Voici maintenant une entrevue avec le philosophe Bertrand Vergely. Je dois le dire, nous entendons les oiseaux. C'est quand même superbe. Et je suis en présence du professeur Bertrand Vergely. Bonjour.
1: Bonjour.
0: Vous allez vous présenter vous-même.
1: Alors, qui êtes-vous ? Je suis professeur de philosophie dans des classes préparatoires pour l'école normale supérieure à lycée Potier à Orléans. J'enseigne la culture générale à l'Institut des études politiques à Paris. Et j'enseigne également un cours de philosophie et de morale à l'Institut de théologie Saint-Serge, qui est un institut de théologie orthodoxe privé, car je suis orthodoxe.
0: Oui.
1: Voilà. Et j'ai eu la chance, ces dernières années, d'écrire un certain nombre de livres pour populariser la philosophie auprès des jeunes, ainsi qu'un certain nombre d'essais sur des questions qui m'interpellent, la souffrance, la mort, la foi, la relation que Dieu entretient avec la question du mal, et que la question du mal entretient avec Dieu.
0: Alors vous êtes un penseur, un philosophe, mais la question de Dieu, si vous permettez l'expression, est dans votre réflexion philosophique.
1: Elle est même centrale. Il y a des philosophes qui se passent de la question de Dieu. Personnellement, je crois qu'elle est à la racine. Je crois que, au fond, si il vaut la peine de penser et de vivre, c'est que il y a, comme on dit, quelque chose et pas rien, et je dirais quelque chose qui est de l'ordre d'un émerveillement. Une source d'être et qui est à la base de notre vie et qui explique que l'homme ne se contente pas simplement de vivre biologiquement, il aspire à quelque chose de plus. Et je crois que cette aspiration, c'est ce qui l'entraîne vers l'action et vers la pensée, qui sont les deux faces de cet élan.
0: Bertrand Vergely, ce qui est intéressant, c'est que les mots que vous avez nommés tout à l'heure, le mal, la souffrance, la mort, nous les retrouvons aussi dans l'expression de la foi. Oui. Vous êtes un philosophe croyant.
1: Voilà. Ou je pourrais même dire aussi un croyant philosophe.
0: Oui, voilà. Je vois. Hein? Puisque vous avez dit que la source pour vous était cette dynamique intérieure de cette conscience de ce Dieu qui est au cœur de l'action humaine.
1: De la vie.
0: De la vie.
1: Je crois que, si vous voulez, la pensée et le fait de traduire dans les mots et les pensées la relation qu'il y a entre l'existence et ce qu'on peut appeler la profondeur, la grandeur, l'émerveillant.
0: Votre vie personnelle, vous êtes arrivé en philosophie comme ça, votre parcours, l'intérêt, comment ça s'est organisé dans votre existence? Alors, vous êtes relativement jeune, alors un philosophe, la présence de Dieu, quels ont été les éléments constitutifs de l'homme que vous êtes?
1: Je viens d'une famille qui s'est toujours passionnée pour les choses de la culture. Ma mère a quitté la Suisse où elle est née pour vivre et connaître la vie parisienne. Et là, elle a rencontré artistes, écrivains, philosophes, et ainsi que des moines orthodoxes, dont le père Sophronie, qui revenait du mont Athos, où il avait été le disciple du Starets Silouan, l'un des plus grands saints orthodoxes du XXe siècle. Et donc j'ai grandi dans une atmosphère familiale qui était marquée par la littérature, la philosophie et la spiritualité. Et au fond, j'ai eu l'impression, dès l'âge de 14 ans, qu'il n'y avait que cela qui comptait. Il fallait répondre à cette question de la vie, de son sens, de l'expérience de la pensée. Et c'est la raison pour laquelle je me suis mis à faire de la philosophie. J'étais un peu prédestiné pour ça.
0: Et tout ce parcours vous amène aujourd'hui, à vous exprimer. Vous avez votre pensée, vous avez votre autonomie aussi dans l'expression. Vous écrivez, vous offrez des livres. Alors, aux presses de la Renaissance, on sait que vous venez de publier ce livre sur le silence de Dieu dans un monde de cacophonie dans lequel nous sommes, où tout bouge, tout crie. Le silence de Dieu est peut-être plus perçant.
1: Alors, il y a deux silences de Dieu. Il y a un silence magnifique, ce qu'on pourrait dire le silence en Dieu, le silence qui est l'essence du langage. Si faire l'expérience du silence, c'est faire l'expérience de l'écoute. Et faire l'expérience de l'écoute, c'est la merveille. Là, on croyait qu'il y a du silence. En fait, il n'y a pas de silence. Il y a quelque chose qui parle dans les profondeurs. Donc, ce silence-là, il est un silence de merveille. Et c'est vrai que dans un monde de cacophonie, il est absolument vital. Et puis, il y a un autre silence, qui celui sur lequel je me suis penché, et qui est la question adressée à Dieu. Alors que le mal règne dans le monde, que fait-il? Pourquoi se tait-il? Pourquoi n'est-il pas intervenu à Auschwitz? A-t-il laissé des innocents se faire gazer, torturer, massacrer?
0: Nous pourrions dire aujourd'hui pourquoi Bagdad? Pourquoi l'Irak? Pourquoi ces tueries qui n'en finissent plus?
1: Pourquoi ne fait-il rien face au terrorisme? Pourquoi ne fait-il rien face aux massacres qu'il y a en Afrique, face aux crimes qu'il y a tous les jours? Puisqu'il est tout-puissant, pourquoi n'envoie-t-il pas ses armées célestes afin d'arrêter la main des tortionnaires et des assassins?
0: Alors ce pourquoi nous pousse à chercher.
1: Voilà.
0: Et on peut chercher dans différentes directions. On peut voir le côté lumière, mais on peut voir aussi le côté sombre et reculer. Ou rester sur place et dire, c'est terminé, moi, s'il est comme ça, je n'en veux pas.
1: Voilà. Il y a des gens qui disent, puisque Dieu a fait ça, il n'est pas crédible. Il n'est pas digne de foi. Je dirais que c'est l'expression de l'athéisme contemporain. C'est la révolte de Camus. Camus nous dit ne pas pouvoir croire en un Dieu qui, pour reprendre une expression de Comte Sponville, livre la gazelle au tigre et n'intervient pas quand un enfant a un cancer. Donc, c'est la possibilité aujourd'hui de refuser Dieu, n'est-ce pas, pour des raisons morales. Auparavant, l'athée était considéré comme étant un homme immoral. Et aujourd'hui, l'athéisme a des raisons qui sont des raisons morales. Athéisme de Camus, athéisme d'Ivan Karamazov, athéisme aussi d'un philosophe français qui s'appelle Marcel Conche, athéisme d'un certain nombre de personnes, en tout cas en Occident, en Europe, qui refusent Dieu pour ces raisons-là.
0: Vous qualifiez même cet athéisme de maladie dans votre livre.
1: Oui, alors avant de le qualifier de maladie, je fais tout un parcours pour essayer de comprendre comment on en est arrivé là.
0: On vous suit.
1: C'est-à-dire que, au départ, j'ai essayé d'analyser les raisonnements que on a tenus parmi les philosophes, les intellectuels et les théologiens pour essayer d'expliquer le mal et d'expliquer les raisons pour lesquelles Dieu donnait l'impression de ne rien faire. Et puis, si vous voulez, dans mon livre, à un moment, je crois que quand on comprend ces raisonnements, on comprend finalement la révolte de l'athéisme. La révolte de l'athéisme, c'est que fondamentalement, le mal ne peut pas s'expliquer et se résoudre par un raisonnement. Donc ça, c'est la grande révolte athée. Donc j'essaye de voir ce qu'elle apporte, ce que ce nom signifie, mais aussi les limites de ce nom. C'est-à-dire que si je dis que l'athéisme est une maladie, c'est que, au fond, proposer l'athéisme comme solution vis-à-vis du mal appelle réflexion. Est-ce que vraiment l'athéisme et la révolte contre Dieu est finalement la réaction la plus salutaire qui soit? Alors, quand on analyse les structures de l'athéisme, je crois pouvoir dire non. Je crois que s'il y a un athéisme de réaction que je peux comprendre, l'athéisme systématique nous amène directement vers l'échec parce que, pour un certain nombre de raisons que j'analyse, mais qui reprennent finalement ce que Dostoïevski a dit et qui me paraît profond, analysant l'athéisme, Dostoïevski dit, au fond, c'est quand Dieu n'existe pas que les hommes tuent des enfants, des innocents et font des massacres. Donc, Dieu n'est pas responsable du mal, mais l'inexistence de Dieu est responsable du mal. Donc là, vous voyez, on n'est pas dans l'explication. On est dans un geste existentiel profond. Hein ? On répond à la question de l'athéisme est une réponse existentielle face à un problème existentiel. La foi est un autre geste existentiel face à l'attitude existentielle de l'athéisme.

En espérant que vous ayez apprécié les éléments de cette émission, je vous retrouve demain pour une autre édition « Donne-moi à boire ». Merci à Yannick Caron pour le montage technique.

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Frères et sœurs, nous sommes heureux de nous retrouver pour ce deuxième épisode sur cette grande question « Qui est l'Esprit Saint ?» avec cette conviction que seul l'Esprit Saint, en fait, peut répondre à cette question. Et comment est-ce qu'il y répond ? Eh bien, heureusement, il y répond par une révélation. Car Dieu habite une lumière inaccessible, et l'Esprit Saint, au fond, est la plus mystérieuse des trois personnes. Le Père, ben, on a un analogué dans la paternité humaine, c'est pareil pour le Fils. Mais qu'est-ce qu'un pur esprit qui est saint? Ça reste très obscur pour notre expérience humaine. Donc on a vu que on peut essayer avec notre intelligence, par un mouvement ascendant, à travers la philosophie notamment, de comprendre ce qu'est Dieu, mais on se heurte à toutes sortes de difficultés et à une limite sur le mystère profond de Dieu. Et que donc Dieu se penche par la révélation avec des paroles et des gestes. Comme des parents se penchent sur un petit enfant pour l'élever à la vie adulte, eh bien Dieu, pour nous élever à la vie divine, nous a parlé et il a agi. Et donc il a parlé par les Écritures, c'est ce que dit le credo de Nicée-Constantinople, hein. L'Esprit Saint, il a parlé par les prophètes, de manière générale, de dire qu'il a parlé dans les Écritures. Mais comment est-ce qu'il parle à travers les prophètes? C'est ce qu'on appelle le mystère de l'inspiration. C'est une notion à laquelle on s'attarde rarement, en fait, mais qui est très intéressante parce que elle participe de quelque chose de l'incarnation. Il y a donc cette inspiration. Vous savez que nous, on inspire toutes les 2 secondes à peu près. Donc, c'est un premier mouvement de notre respiration, inspiration, expiration. Donc, c'est quelque chose, un souffle qui vient à l'intérieur et qui va comme mouvoir des hommes et éventuellement des femmes, même s'il n'y en a pas dans la Bible, je crois, à écrire ce qui leur vient dans le cœur par cette inspiration. Alors, on peut avoir une vision un petit peu mécaniste de l'inspiration. Moi, j'ai sur une de mes Bibles une illustration qui date du Moyen Âge où on voit, je crois que c'est Saint Matthieu qui est penché sur sa copie, et puis il y a un petit ange qui susurre dans son oreille, voyez. Mais c'est pas tout à fait comme ça que ça se passe en réalité. Hein. L'inspiration, ce n'est pas une dictée de Dieu. Et puis c'est pas la vision islamique ou musulmane de l'inspiration, parce que pour le musulman, le Coran est vraiment un copier-coller, en fait, de ce que l'ange Gabriel a dit à Mahomet. Il lui a comme envoyé des emails et Mahomet a copié en arabe, comme mécaniquement, ce qui venait du ciel. Je disais que l'inspiration procède de l'incarnation, c'est-à-dire Dieu va comme épouser la condition humaine pour parler à son peuple avec un langage qui soit humain. Et donc, le catéchisme de l'Église catholique dit au numéro 106, « En vue de composer ces livres sacrés, Dieu a choisi des hommes auxquels il eut recours dans le plein usage de leurs facultés et de leurs moyens, pour que lui-même, agissant en eux et par eux, il mise par écrit, en vrais auteurs, tout ce qui était conforme à son désir, et cela seulement. » Donc, ce sont des vrais auteurs. Auteur, au sens étymologique, veut dire celui qui est à l'origine. Et ce sont des auteurs sacrés, c'est-à-dire que ils vont écrire avec leur culture, leur sensibilité, dans le style qui leur convient. C'est ce qui fait que dans l'écriture, il y a une grande diversité de styles littéraires. Il y a de la poésie, il y a des livres historiques, il y a même, d'une certaine manière, de la mythologie, il y a de la littérature proverbiale ou sapientiale, apocalyptique, etc. Donc Dieu se plaît à choisir des auteurs qui vont parler, qui sont de vrais auteurs, même si dans la Bible, il n'y a qu'un seul auteur divin, qui est l'Esprit Saint ou le Verbe, mais il y a plusieurs auteurs littéraires. C'est un peu comme quand vous allez dans une église, si vous regardez les vitraux, même mettons des 4 évangélistes, eh bien vous allez voir que chacun a sa physionomie, sa silhouette, ses couleurs, ses symboles qui permettent de l'identifier, mais c'est la même lumière qui traverse tous les vitraux, voyez. Donc il y a cette unité dans la diversité de la révélation. Et donc
il y a dans l'inspiration une première impulsion qui vient de Dieu. C'est ce que dit encore le catéchisme au numéro 2008. L'action paternelle de Dieu est première par son impulsion et le libre agir de l'homme est second en sa collaboration. Voilà. Donc, Dieu suscite des hommes pour mettre par écrit une révélation et c'est l'Esprit-Saint qui va être au fond la trame de tout ce mystère de l'inspiration. Il suscite un témoin. Ensuite, ce témoin va écrire, mais ce texte va être validé par l'Église dans la lumière de l'Esprit-Saint. Prenons l'exemple de Luc. Voici ce qu'il écrit au tout début de son évangile. « Beaucoup ont entrepris de composer un récit des événements qui se sont accomplis parmi nous, d'après ce que nous ont transmis ceux qui, dès le commencement, furent témoins oculaires et serviteurs de la parole. C'est pourquoi j'ai décidé, moi aussi, après avoir recueilli avec précision des informations concernant tout ce qui s'est passé depuis le début, d'écrire pour toi, excellent Théophile, un exposé suivi, afin que tu te rendes bien compte de la solidité des enseignements que tu as entendus. » Voyez donc, Luc s'est senti poussé à faire cette enquête pour mettre par écrit à travers le témoignage des témoins, des serviteurs de la parole. Mais ce texte a été validé par l'Église, qui elle-même est éclairée par l'Esprit-Saint. Et ensuite, au bout de la chaîne, nous devons lire cette Écriture à la lumière de cet Esprit qui l'a inspiré, nous dit Dei Verbum dans le Concile Vatican. Donc, nous avons dit que le credo de Nicée-Constantinople développe donc une petite théologie de l'Esprit-Saint. Nous disons que nous croyons dans l'Esprit-Saint, qui est Seigneur et qui donne la vie, et qu'il a parlé par les prophètes. En effet, Saint-Pierre nous dit dans sa deuxième lettre, au chapitre 1er, versets 19 à 21, « Car vous savez cette chose primordiale, pour aucune prophétie de l'Écriture, il ne peut y avoir d'interprétation individuelle, puisque ce n'est jamais par la volonté d'un homme qu'un message prophétique a été porté. C'est porté par l'Esprit-Saint que des hommes ont parlé de la part de Dieu. » Alors, l'Esprit-Saint a parlé par les prophètes, mais pas seulement les prophètes de l'Ancien Testament. En effet, saint Paul nous dit dans l'Épître aux Éphésiens, au chapitre 3, verset 5, « Ce mystère n'avait pas été porté à la connaissance des hommes des générations passées, comme il a été révélé maintenant à ses saints apôtres et aux prophètes dans l'Esprit. » Donc, pour conclure sur cette introduction sur l'inspiration, le catéchisme nous dit encore au numéro 107, « Dès lors, puisque toutes les assertions des auteurs inspirés ou hagiographes doivent être tenues pour assertions de l'Esprit-Saint, il faut déclarer que les livres de l'Écriture enseignent fermement, fidèlement et sans erreur la vérité que Dieu a voulu voir consignée pour notre salut dans les lettres sacrées. » Voyez comme l'Église nous propose cette solidité de la révélation écrite comme un ensemble vrai, authentique, et qui vient de Dieu, et qui est Dieu dans sa parole.

Alors, cette inspiration, elle va agir d'abord dans l'Ancienne Alliance, dans le Premier Testament, où l'Écriture va nous parler de l'Esprit-Saint. Le terme qui est utilisé en hébreu, c'est « roua ». Plus tard, en grec, on parlera de « pneuma ». Mais le « roua » dans la Bible a un sens assez large. Il s'agit évidemment d'abord d'un souffle, mais plus largement, cela peut évoquer aussi une haleine ou l'air, tout simplement, le vent et même l'âme d'une certaine manière. Pour l'Ancien Testament, donc, le roua est cette substance vivante et régénératrice qu'il y a dans tous les vivants. Rappelez-vous comment Dieu créa l'homme, il prit de la glaise et lui insuffla un souffle, un roua de vie. Et nous allons voir que dans l'Ancien Testament, l'Esprit, le roua, c'est ce qui fait agir de façon à réaliser le dessein de Dieu dans l'histoire. Donc ce n'est pas encore une personne pleinement révélée, comme ce que nous donne de comprendre le Nouveau Testament, mais un souffle puissant qui permet à des hommes et des femmes d'agir pour que le plan de Dieu se réalise. Rappelez-vous ce souffle de Dieu sur la mer Rouge pour permettre à Israël de traverser la mer Rouge. Cet esprit qui descend sur les 70 et Moïse qui dit « Ah, si seulement tout le peuple pouvait être prophète !» On dit que sur Samson, l'esprit du Seigneur tomba et pénétra en lui. La même chose pour Gédéon, l'esprit du Seigneur revêtit Gédéon. Josué, on dit qu'il était un homme inspiré. Et c'est avec la figure de David que les choses se précisent. En effet, dans le premier livre de Samuel, chapitre 16, verset 13, on lit que l'Esprit du Seigneur fonda sur David à partir de ce jour-là. Et à travers David, eh bien, il y a comme un filon qui s'ouvre, qui est essentiel pour comprendre l'action de l'Esprit-Saint dans l'Ancien Testament. C'est au fond l'annonce de la lignée davidique, qui est celle du Messie. Nous lisons dans le prophète Isaïe au chapitre 11, versets 1 à 3. « Un rameau sortira de la souche de Jessé, père de David. Un rejeton jaillira sur ses racines. Sur lui reposera l'esprit du Seigneur, esprit de sagesse et de discernement, esprit de conseil et de force, esprit de connaissance et de crainte du Seigneur qui lui inspirera la crainte du Seigneur. » Donc le Messie reçoit en plénitude ce qu'on appellera plus tard les dons du Saint-Esprit. Au chapitre 61 du même auteur, « L'Esprit du Seigneur est sur moi parce que le Seigneur m'a consacré par l'onction. Il m'a envoyé porter la bonne nouvelle aux humbles, guérir ceux qui ont le cœur brisé, proclamer aux captifs leur délivrance, aux prisonniers leur libération, proclamer une année de bienfaits accordée par le Seigneur, un jour de vengeance pour notre Dieu, pour consoler tous ceux qui sont dans le deuil. » Rappelez-vous que ce texte, donc d'Isaïe 61, Jésus l'a cité à la synagogue en disant « Aujourd'hui s'accomplit cette parole ». Parce que le don de l'Esprit en plénitude sur le Messie, eh bien, annonce l'ouverture de l'ère messianique. Après l'exil, après ce temps d'épreuve et de purification, les prophètes vont préciser l'action de l'Esprit-Saint dans l'histoire du salut. Au chapitre 36 du prophète Ézéchiel, nous lisons ceci. « Je vous prendrai du milieu des nations, je vous rassemblerai de tous les pays, je vous conduirai dans votre terre. Je répandrai sur vous une eau pure, vous serez purifiés. De toutes vos souillures, de toutes vos idoles, je vous purifierai. Je vous donnerai un cœur nouveau, je mettrai en vous un esprit nouveau. » Au chapitre suivant, rappelez-vous ce bel épisode des ossements desséchés qui symbolise l'espérance d'Israël qui est morte, et Dieu dit au prophète de prier. « Adresse une prophétie à l'Esprit, dit-il, prophétise, fils d'homme. Dis à l'Esprit, ainsi parle le Seigneur Dieu, viens des quatre vents, Esprit, souffle sur ces morts et qu'ils vivent. »
Plus tard, dans le prophète Joël, nous lirons « Je répandrai de mon esprit sur toute chair, vos fils et vos filles prophétiseront, même sur vos serviteurs, je répandrai de mon esprit. » Donc, avec la progression de la révélation dans l'Ancien Testament, eh bien, se dessine une nouvelle alliance où le Saint-Esprit aura un rôle central et ce rôle central sera comme condensé, si l'on peut dire, dans la figure du Messie qui vient comme achever ou résumer en lui-même tout le cheminement de l'Esprit-Saint depuis le souffle qui planait sur les eaux jusqu'à l'annonce sur le seuil de l'ère messianique. Donc, pour résumer, dans l'Ancien Testament, l'Esprit-Saint se révèle comme roua, souffle de vie, mais aussi puissance qui intervient dans l'histoire du salut pour conduire des héros, des rois, des prophètes, des sages, et ultimement un Messie qui cumulera en lui d'une certaine manière, avec une excellence supérieure, cette nouvelle alliance qui s'annonce. Et cette nouvelle alliance a comme deux caractéristiques qui sont suggérées, qui commencent à affleurer déjà dans l'Ancien Testament, c'est-à-dire qu'elle annonce une alliance plus intériorisée, plus spirituelle. Je vous donnerai un cœur nouveau. Je mettrai en vous mon esprit, dit encore Dieu dans le livre de Jérémie. J'inscrirai ma loi tout au fond de votre cœur. Donc, un mouvement d'intériorisation, mais un mouvement aussi d'universalisation. C'est-à-dire que cet esprit ne sera plus réservé à ce qu'on appelait à l'époque une race ou une ethnie, on dirait aujourd'hui, ou un seul peuple, le peuple d'Israël. Mais déjà en germe, il y a cette promesse d'une effusion de l'esprit qui sera générale sur tous les croyants de toute race, langue, peuple et nation. En effet, voici ce que nous lisons dans le chapitre 3 du prophète Joël, une citation que Pierre évoque dans sa première prédication à la Pentecôte. « Alors après cela, je répandrai mon esprit sur tout être de chair. Vos fils et vos filles prophétiseront, vos anciens seront instruits par des songes et vos jeunes gens par des visions. Même sur les serviteurs et sur les servantes, je répandrai mon esprit en ces jours-là. Alors, quiconque invoquera le nom du Seigneur sera sauvé. »

Nous allons donc maintenant examiner un deuxième don du Saint-Esprit. Nous avions vu dans le premier épisode le don de crainte, ce don qui nous fait ressentir la grandeur de Dieu, qui nous fait ressentir un peu ce tremblement, comme Marie, quand l'ange l'a visitée et qu'elle fut toute troublée et l'ange l'a rassurée, ou un peu comme le prophète Isaïe qui avait vu dans le temple la puissance de Dieu et Dieu l'avait purifié avec un tison qui venait de l'autel. Ce don de crainte donc qui nous fait ressentir que nous sommes totalement dépendants de Dieu dans notre être. Et en même temps, ce don de crainte qui grandit avec l'amour. Parce que plus on aime quelqu'un, plus on craint de lui faire de la peine ou de perdre cette relation si précieuse. Mais c'est la même chose dans la vie spirituelle. Quand nous nous approchons de Dieu et que nous comprenons quel trésor il est incomparable, eh bien, nous pouvons aussi redouter de perdre cette amitié, perdre ce trésor. Donc, c'est une crainte d'amour, si l'on peut dire. Aujourd'hui, donc, nous parlons du don d'intelligence. Étymologiquement, on peut le comprendre comme inter legere, lire entre, ou lire à l'intérieur. Ce don d'intelligence, Jésus, il me semble, l'évoque, et même, je dirais, le transmet à ses disciples au soir de Pâques, avec les disciples d'Emmaüs. Voici ce que nous lisons dans Saint-Luc, au chapitre 24, versets 44 et 45. Puis Jésus leur déclara, « Voici les paroles que je vous ai dites quand j'étais encore avec vous. Il faut que s'accomplisse tout ce qui a été écrit à mon sujet dans la loi de Moïse, les prophètes et les psaumes. Alors, il ouvrit leur intelligence à la compréhension des Écritures. » Alors, nous avons un bel exemple, une belle illustration de ce don d'intelligence dans la première prédication chrétienne, la prédication de Pierre, au chapitre 2 des Actes des Apôtres. Pierre qui n'a pas compris grand-chose du vivant de Jésus, de son mystère, puisqu'avec les disciples, avant qu'il monte au ciel, il dit « Mais est-ce maintenant que tu vas faire venir le royaume d'Israël ?» Il a encore une vision très terrestre de la messianité du Christ. Mais après son reniement, son rétablissement dans la miséricorde de Dieu, il est rempli de l'Esprit-Saint, comme tous ceux qui étaient au Cénacle. Et tout d'un coup, c'est comme si son esprit se débouche. Et alors, il se met à prêcher. « Homme d'Israël, dit-il, au chapitre 2, verset 22, écoutez les paroles que voici. Il s'agit de Jésus le Nazaréen, homme que Dieu a accrédité auprès de vous, en accomplissant par lui des miracles, des prodiges, des signes au milieu de vous, comme vous le savez vous-même. Cet homme livré selon le dessein bien arrêté, la préscience de Dieu, vous l'avez supprimé en le clouant sur le bois par la main des impies. Mais Dieu l'a ressuscité en le délivrant des douleurs de la mort, car il n'était pas possible qu'elle le retienne en son pouvoir. En effet, c'est de lui que parle David dans le psaume. « Je voyais le Seigneur devant moi sans relâche. Il est à ma droite, je suis inébranlable. C'est pourquoi mon cœur est en fête et ma langue exulte de joie. Ma chair elle-même reposera dans l'espérance. Tu ne peux m'abandonner au séjour des morts, ni laisser ton fidèle voir la corruption. » Voyez donc, Pierre va se mettre à prêcher et son esprit qui est ouvert à l'intelligence des Écritures comprend que ce psaume de David annonçait en fait la résurrection. Il va prendre deux ou trois psaumes dans cette première prédication pour appuyer cette vérité de la résurrection et il va citer également le prophète Joël que nous avons cité tout à l'heure. Une autre illustration très suggestive de ce qu'est le don d'intelligence, nous l'avons chez notre chère Sainte Thérèse de l'Enfant Jésus. Avant de vous lire un petit extrait que vous connaissez peut-être déjà, je voudrais relire ce passage de Dei Verbum numéro 12. « Mais puisque l'Écriture sainte est inspirée,

0: en même temps, elle va être sans signification spirituelle ou divine si nous ne la lisons pas dans la foi avec ce don d'intelligence qui est un don de l'esprit. C'est lui qui nous permet de goûter et de saisir l'Écriture sainte comme une parole vivante. Alors, vous connaissez peut-être cet épisode de la vie de Sainte Thérèse que nous lisons le jour de sa fête, le 1er octobre. Et je vous lis au complet parce que c'est tellement savoureux. Voici ce qu'elle écrit donc. « À l'oraison, mes désirs me faisaient souffrir un véritable martyr. J'ouvris les épîtres de Saint Paul afin de chercher quelques réponses. Les chapitres 12 et 13 de la première épître aux Corinthiens me tombèrent sous les yeux. J'y lus dans le premier que tous ne peuvent être apôtres, prophètes, docteurs, que l'Église est composée de différents membres et que l'œil ne saurait être en même temps la main. La réponse était claire, mais elle ne comblait pas mes désirs, elle ne me donnait pas la paix. Sans me décourager, je continuai ma lecture et cette phrase me soulagea. Recherchez avec ardeur, dit saint Paul, les dons les plus parfaits, mais je vais encore vous montrer une voie plus excellente. Et l'apôtre explique comment tous les dons les plus parfaits qui ne sont rien sans l'amour, que la charité est la voie excellente qui conduit sûrement à Dieu. Enfin, j'avais trouvé le repos. Considérant le corps mystique de l'Église, je ne m'étais reconnu dans aucun des membres décrits par saint Paul, ou plutôt je voulais me reconnaître en tous. La charité me donna la clé de ma vocation. Je compris que si l'Église avait un corps composé de différents membres, le plus nécessaire, le plus noble de tous ne lui manquait pas. Je compris que l'Église avait un cœur et que ce cœur était brûlant d'amour. Je compris que l'amour seul faisait agir les membres de l'Église, que si l'amour venait à s'éteindre, les apôtres n'annonceraient plus l'Évangile, les martyrs refuseraient de verser leur sang. Je compris que l'amour enfermait toutes les vocations, que l'amour était tout, qu'il embrassait tous les temps et tous les lieux en un mot qu'il est éternel. Alors, dans l'excès de ma joie délirante, je me suis écrié « Ô Jésus, mon amour, ma vocation, enfin je l'ai trouvée, ma vocation c'est l'amour. Oui, j'ai trouvé ma place dans l'Église et cette place, ô mon Dieu, c'est vous qui me l'avez donnée. Dans le cœur de l'Église, ma mère, je serai l'amour. Ainsi, je serai tout. Ainsi, mon rêve sera réalisé. » Voilà, c'est la fin de la citation. Mais vous voyez comment Thérèse a lu entre les lignes, si on peut dire, parce que saint Paul ne parle pas d'un cœur de l'Église qui anime tous les membres. C'est comme caché spirituellement dans le texte. Mais Thérèse l'a vu dans la lumière de l'Esprit-Saint. Non seulement elle a lu quelque chose qui était comme caché dans l'Écriture, mais elle l'a lu pour être éclairée elle-même sur sa propre vocation. Donc voilà le sens spirituel de l'Écriture. C'est pas seulement un sens caché, mystique, qui serait presque ésotérique. Non, c'est un sens qui est vivant aujourd'hui. Aujourd'hui s'accomplit cette parole. Et c'est ça que le don d'intelligence nous donne d'expérimenter, de goûter. Et je terminerai par cette citation de la première lettre aux Thessaloniciens, chapitre 2, verset 13. Et voici pourquoi nous ne cessons de rendre grâce à Dieu. Quand vous avez reçu la parole de Dieu que nous vous faisions entendre, vous l'avez accueillie pour ce qu'elle est réellement, non pas une parole d'homme, mais la parole de Dieu qui est à l'œuvre en vous, les croyants.
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Bonjour chers auditeurs. Aujourd'hui, à Paroles et musique pour tous les goûts, je vous propose une émission un peu spéciale puisqu'elle sera consacrée à Luis Mariano à partir du livre d'Edith Allart, Luis Mariano, l'artiste l'homme, et à quelques chansons inoubliables de cette grande voix de l'opérette française. Edith Allart est une journaliste et écrivaine belge, connue principalement pour ses publications concernant Hergé, le créateur de Tintin, dont elle a d'ailleurs publié la correspondance. En 1970, elle a entrepris un ouvrage sur Luis Mariano, mais l'artiste, alors très malade, est mort quelques mois après leur première rencontre, et le livre qu'elle a publié en 1972, un livre de 145 pages, peut être perçu comme une étape préliminaire avec des entrevues et des confidences de Luis Mariano et de ses proches. Née en 1914 à Irún, au Pays basque espagnol, non loin de la frontière française, Mariano Eusebio González y García, de son vrai nom, est le fils d'un garagiste mécanicien et d'une brodeuse. Sa jeunesse est marquée par la Première Guerre mondiale et, en 1936, par la guerre civile espagnole. Et tout cela forcera sa famille à se réfugier en France, de l'autre côté de la frontière. De son milieu familial, Luis Mariano dira « J'ai été un enfant heureux, un enfant comme les autres. À l'école, j'étais un bon élève, mais je ne faisais pas grand-chose. Je n'étais enthousiaste que pour le sport et le dessin. Je barbouillais tous mes livres, mes cahiers. Et c'est une manie que j'ai gardée. Je dessine quand je suis au téléphone, par exemple, et je couvre de croquis, de caricatures, lettres et factures, et aussi les nappes de restaurants. J'étais un enfant rêveur, toujours dans la lune, et je suis resté un grand distrait. Je suis incapable de conduire une voiture parce que, justement, je suis toujours dans la lune. Je rêve tout le temps. » Durant les années 1930, Luis Mariano chante dans une chorale et devient rapidement un ténor soliste, là où il se fait entendre. Il est aussi intéressé par l'architecture et s'inscrit en 1936 à l'École des Beaux-Arts de Bordeaux, puis en 1941 au Conservatoire, avant d'aller prendre des cours de chant à Paris. Son ami, le docteur Labarraque, laryngologue, racontera après sa mort: les chanteurs professionnels ne doivent jamais oublier que Mariano, pendant 6 années consécutives, prit une leçon de chant par jour avant de solliciter une audition à l'Opéra Comique comme ténor demi-caractère. N'ayant reçu aucune réponse à la suite de cette audition, il accepta de paraître au Trocadéro, Palais de Chaillot, dans l'Opéra Comique de Donizetti, Don Pasquale. Il y fut remarquable. Les journalistes vantèrent son émission particulièrement brillante, claire, bien articulée, souriante. Ensuite, ce fut son succès retentissant dans La Belle de Cadix. Cette belle l'a entraîné dans la difficile discipline des opérettes modernes. Malgré son immense renommée, Mariano a toujours été un bon camarade. Durant les 25 années où je l'ai connu, je ne l'ai jamais entendu faire la moindre observation désagréable pour ses concurrents, ni pour ceux qui l'ont imité, qui ont repris les rôles qu'il a créés. De son immense carrière, je retiens particulièrement Le Chanteur de Mexico et son remarquable film Violettes impériales. Eh bien justement, de Violettes impériales, qui est une opérette de Francis Lopez, un célèbre compositeur d'ailleurs qui a écrit beaucoup d'œuvres que Mariano a créées, cette opérette fut filmée et présentée sur les écrans en France en 1952. Et un des airs les plus célèbres est « L'amour est un bouquet de violettes ».

Une voix impeccable, juste, puissante, des aigus, vraiment nous émerveiller, et une persuasion, une diction aussi avec ce charmant accent ensoleillé qu'il va garder toute sa vie. Mais on sent chez lui vraiment une technique très solide, et d'ailleurs les chanteurs d'opéra l'admiraient beaucoup. Il a eu par exemple une influence très importante sur Roberto Alagna, un ténor de notre époque, qui dit que lorsqu'il était enfant, il écoutait ses disques et c'est par cela qu'il a eu la vocation de chanter à l'opéra. Alors c'est quand même assez extraordinaire. Dès 1945, Mariano connaît ses premiers succès avec La Belle de Cadix de Francis Lopez et quelques films musicaux. Son ascension est remarquable, tant sur scène qu'à l'écran, et les tournées internationales commencent. À la question d'Edith Allart, vous travaillez beaucoup, pourquoi cette frénésie au travail, ce refus de repos? Il répond: parce que j'aime mon métier, j'aime chanter, je vis sur scène. Ce métier est toute ma vie. Un véritable artiste ne s'arrête jamais. J'ai toujours voulu faire ce métier, me trouver sur scène au contact du public est comme un doping. Chaque représentation est pour moi une source d'énergie, de joie, de satisfaction dont je ne saurais me passer. Et chaque jour, le public est différent. Aujourd'hui, il n'applaudira pas de la même façon qu'hier, ne réagira pas au même moment. Oui, chaque jour c'est différent. J'ai joué La Belle de Cadix pendant 5 ans. À aucun moment ça n'est devenu une routine. Depuis 1950, je n'ai manqué que 4 représentations. C'est une performance que je dois à ma santé. Et il ajoutera: ma vie, c'est apporter de la joie. Essayez de faire oublier pendant quelques heures à ceux qui viennent au théâtre leurs soucis et le train-train quotidien. On a tous des capacités. Elles sont différentes pour chacun. Les miennes sont de chanter. Je les utilise au mieux. Je me donne entièrement à mon métier. Si l'on considère que sa carrière démarre en flèche au lendemain de la Seconde Guerre mondiale, on peut comprendre que sa voix ensoleillée et la bonne humeur que dégage ce qu'il chante arrivent vraiment bien à propos. Je vous propose donc un extrait de La Belle de Cadix, l'opérette de Francis Lopez, créée en 1945 par Luis Mariano.

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1: La Belle de Cadix, évidemment un des grands succès de Luis Mariano, qu'il a répété vraiment très souvent. En 1956, le père de Luis Mariano meurt. À Edith Allart, le chanteur raconte « Mes deux souvenirs les plus pénibles sont d'avoir été obligé de chanter le jour de la mort de mon père et le jour de la mort de ma mère. Je me rappelle un souvenir rapporté par Mariano et qui prouve sa grande sensibilité. À la mort de son père, il dut quitter Paris pour l'enterrement qui avait lieu à Arcangues et suspendre les représentations du Chevalier du Ciel. » Se souciant de la troupe qui attendait son retour, il se plaignit auprès du prêtre de la lenteur des formalités administratives. Celui-ci lui répondit « Mais qui vous oblige à rester? Croyez-vous que les soldats d'Algérie viennent enterrer leurs parents ?» Jamais Mariano ne put oublier l'attitude de ce prêtre. Et une admiratrice de Mariano me dit que, après le décès de son père, lorsqu'en scène Mariano devait interpréter la chanson « Mon bonheur s'est enfui comme un rêve », qui fait partie de l'opérette Chevalier du Ciel, plus d'une fois, sa voix se brisa. Nous allons écouter cette très belle page tirée de cette opérette et qui fut créée en 1955 par Mariano. Et c'est une page qui est peut-être moins connue, mais qui révèle bien justement toute cette intériorité, toute cette sensibilité.

Mon bonheur s'est enfui comme un rêve, une page magnifique de l'opérette Chevalier du ciel, qui fut créée en 1955 sur une musique de Henri Bourterre et de Jacques-Henri Riss. Une des grandes amies de Luis Mariano fut la chanteuse et meneuse de revue Annie Cordy, morte en 2020. Pétillante et chaleureuse, elle chanta dans des opérettes avec Luis Mariano dès 1952, notamment dans Le Chanteur de Mexico, et le retrouva en 1961 pour l'opérette Visa pour l'amour. Et elle raconte à Edith Allard ce qui suit. Il faut que je vous dise avant de démarrer cette anecdote, c'est que Mariano avait son fan club, ses admiratrices qui s'appelaient les Marianistes, et Annie Cordy avait aussi sa clique à elle qui était les Cordistes. Alors ça va expliquer un petit peu les rebondissements de cette histoire. Les années que j'ai passées avec Loulou restent les plus belles de ma carrière, affirme Annie Cordy avec conviction. Nous avons, avec Visa pour l'amour, fait ensemble 3 saisons à la Gaîté Lyrique et 1 en tournée. Ce ne sont pas les producteurs ou directeurs de théâtre qui sont venus nous chercher, ni qui ont eu l'idée de nous réunir sur scène. Loulou et moi voulions faire une opérette ensemble. C'est nous qui avons demandé que l'on monte un spectacle où nous serions réunis. Quand nous avons décidé cela, ce n'était pas sans appréhension. Nous avions des publics très différents. Les Marianistes accepteraient-elles Cordy et vice-versa, les Cordistes accepteraient-ils Mariano? Et en effet, au début, les Marianistes me regardèrent plutôt de travers. Elles considéraient que Mariano leur appartenait et avaient leur réaction des personnes qui estiment avoir des droits sur quelqu'un. Mais, et ce fut extraordinaire, très vite, elles m'ont adoptée. Elles ont trouvé en moi un franc copain. Notre entente à Loulou et à moi était si réelle et amicale qu'au lieu de prendre ombrage du couple que nous formions, elles en furent très heureuses. Et les Marianistes sont aussi devenus cordistes. Encore maintenant, il y a régulièrement des Marianistes qui viennent me voir. Parallèlement, les cordistes ont, grâce à Visa pour l'amour, découvert Mariano et sont devenus Marianistes. Et en passant d'ailleurs, j'ajouterai qu'ils ont fait la tournée de Visa pour l'amour jusqu'au Canada d'ailleurs, et donc ils ont remporté un grand succès dans cette tournée. Alors je vous propose justement leur duo, Annie Cordy, Luis Mariano, dans cette opérette Visa pour l'amour, dont la musique était de Francis Lopez.

Luis Mariano et Annie Cordy, Un visa pour l'amour. En 1970, quand Edith Allard a rencontré Luis Mariano, elle l'avait trouvé très affaibli, très mince, très maigre, maladif. En fait, il était malade depuis quelques mois, probablement une hépatite virale, et il s'est affaibli énormément. Il a continué de chanter pratiquement jusqu'à la fin, et il est mort, semble-t-il, non seulement de l'hépatite virale, mais d'une hémorragie cérébrale et d'une insuffisance coronaire. Le 14 juillet 1970, à une période où tout le monde fêtait avec des feux d'artifice. C'est quand même assez bouleversant. Luis Mariano, c'était un sourire lumineux, c'était une silhouette élancée, c'était l'élégance incarnée, c'était une voix d'or qui lui valait justement l'admiration des chanteurs d'opéra. Mariano, c'était aussi la bonne humeur, le personnage sympathique, souriant. Et Edith Allard en fait une très belle analyse. Le personnage de Mariano, mythe, il le vit sur scène chaque soir. Drapé dans ce merveilleux costume d'or et de lumière, il représente l'être parfait, le plus beau, le plus intelligent, le plus séduisant. Celui à qui tout réussit, celui devant qui chacun s'efface, celui qui finit toujours par gagner, celui à qui sont reconnus tous les mérites, celui qui est aimé, celui qui sort du lot. Par sa seule présence, il évince les autres. Tourne-t-il un film ? Il retrouve le même personnage type. S'agit-il d'un tour de chant ? C'est encore Mariano qui passe en vedette. Francis Linel, que j'ai rencontré au Châtelet après le décès de Mariano, me dit « Luis ne craignait pas d'avoir avec lui sur scène d'autres artistes de valeur ou aimés du public. Il était tellement sûr de son impact sur la foule, il savait qu'il n'avait qu'à paraître pour l'emporter. » Après les représentations, c'est le mythe que les spectateurs attendent à la sortie des artistes. Mariano monte dans sa longue voiture américaine ou dans sa Rolls-Royce, conduite par son propre chauffeur. Ses camarades du conservatoire, eux, prennent le métro. Et sa voiture se dirige vers une maison de star, la sienne. Alors avec une vie aussi étincelante, on ne peut terminer cette émission qu'avec cet air bien connu, c'est magnifique.

C'est magnifique. Eh bien, j'espère que ces quelques notes ensoleillées vont apporter de la bonne humeur dans votre soirée ou dans votre journée. Je remercie Jacqueline Sanson pour son soutien technique, toujours parfait. Chanson pour tous les goûts vous revient la semaine prochaine. Je vous dis au revoir et à bientôt.

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0: Bonjour Catherine.
1: Bonjour Mathieu. Aujourd'hui, nous plongeons dans un moment souvent oublié de l'histoire des premiers peuples, la première moitié du 19e siècle, une période qui se situe entre la Nouvelle-France et la Confédération et que l'on a longtemps présentée comme un temps de silence autochtone. Or, il n'en est rien.
0: Dans son plus récent livre publié chez Boréal et intitulé « Ne rejette pas nos paroles, politique autochtone et gouvernance coloniale au Canada, 1815-1860 », l'historien Mathieu Arsenault montre que les peuples autochtones n'ont jamais cessé de faire entendre leur voix. À travers des lettres, des pétitions, des démarches diplomatiques, des chefs Innus et Anishinaabek ont interpellé la couronne britannique, défendu leur territoire et revendiqué une relation politique de nation à nation.
1: Mathieu Arsenault est professeur au département d'histoire de l'Université de Montréal. Ses recherches portent sur l'activisme politique autochtone, les relations entre les Premières Nations et la société coloniale et la construction de l'État au 19e siècle. Au fil de cette entrevue, nous verrons que son travail ébranle certains mythes tenaces de notre récit national et qu'il éclaire d'un jour nouveau des débats bien actuels.
0: Mathieu Arsenault, bonjour.
2: Bonjour.
0: Mathieu, merci d'avoir accepté notre invitation. Merci d'être présent en studio aujourd'hui.
2: Ça me fait plaisir. Merci à vous.
0: Mathieu, avant de parler de ton plus récent livre paru chez Boréal, livre qui est intitulé « Ne rejette pas nos paroles, politique autochtone et gouvernance coloniale au Canada, 1815-1860 », J'aimerais en savoir un peu plus sur toi, sur ton parcours. Comment les questions autochtones arrivent dans ta vie? Comment surgit ton intérêt pour l'histoire des premiers peuples?
2: Oui, bien, c'est assez tardivement que ça arrive dans ma vie, dans un sens, puisque, bon, je suis originaire de la Gaspésie, j'ai grandi à Rimouski. Quand j'ai fait mes études, je suis parti en France un moment, donc j'étais pas du tout dans les études autochtones. Donc, l'histoire autochtone a plutôt fait éruption dans ma vie vers 2012 avec le mouvement Idle No More, qui était un mouvement de contestation des politiques du gouvernement de Stephen Harper à l'époque. Notamment les Premières Nations en Ontario, mais aussi au Québec, un peu partout au Canada, voulaient protéger les voies navigables. C'était une opposition à un changement de réglementation sur la protection de l'environnement puis des voies navigables. Et ça a été vraiment important à l'époque, la mobilisation sur les médias sociaux, dans la rue. Et je me rappelle de Teresa Spence, qui était la chef de la Première Nation d'Attawapiskat, dans le nord de l'Ontario. Et elle avait fait une grève de la faim pendant plusieurs jours pour rencontrer le premier ministre Harper. Et elle demandait à rencontrer le gouverneur général. Et ce qui était assez comique, c'est que quand on regardait dans les médias, lorsqu'elle avait réussi à avoir son entrevue avec Stephen Harper, elle avait dit non, si le gouverneur n'est pas là, l'État n'a pas la légitimité de parler de nos traités parce que nos traités sont avec la couronne. Et là, je voyais les articles de Radio-Canada et on le traitait de manière respectueuse, mais on voyait qu'il y avait une incompréhension, qu'on se demandait, mais pourquoi elle veut parler de la proclamation royale? Puis pourquoi elle veut voir le gouverneur? Le gouverneur, il sert à rien. Donc, moi, je me suis dit, j'ai aucune idée pourquoi elle demande ça, mais c'est ce qui m'a intéressé. Donc, c'est ce qui m'a amené à développer un projet de doctorat sur la relation entre les Premières Nations et la couronne. Donc, j'avais absolument aucune idée quelle était la nature de cette relation, mais j'ai développé un projet de thèse que j'ai soumis au CRSH, un organisme de financement. Et finalement, ça a été accepté. Je suis parti en Ontario faire ma thèse sur ce sujet-là.
0: Et Mathieu Arsenault, je l'évoquais un peu plus tôt, donc tu as publié récemment l'ouvrage « Ne rejette pas nos paroles, politique autochtone et gouvernance coloniale au Canada ». Donc, dans ce livre, tu analyses notamment le discours des Innus et des Anishinaabek pour comprendre comment ces nations ont participé à définir la politique coloniale entre 1815 et 1860. Et rapidement, en te lisant, on comprend que c'est une période, le 19e siècle, ou particulièrement 1815 à 1860, qui est peu étudiée. Pourquoi cette période de l'histoire des premiers peuples est un peu dans notre angle mort collectif, là?
2: Oui. Bien, à prime abord, les dates 1815-1860 peuvent apparaître curieuses ou même, je dirais, peut-être provocantes parce que on aurait pu penser, bon, 1867 comme date de fin, la Confédération.
0: Oui, oui, oui.
2: Mais je développe que la Confédération, c'est un non-événement. En fait, ça ne change absolument rien au point de vue des politiques entre les Premières Nations et l'État colonial. C'est plutôt l'année 1860 où là, il y a un transfert des responsabilités des affaires indiennes qu'on appelait à l'époque du gouvernement britannique à Londres vers le gouvernement canadien. Donc là, c'est un grand changement parce que tout d'un coup, les relations avec les peuples autochtones tombent entre les mains des politiciens locaux de la colonie canadienne. Donc ça, c'est pour la date de fin. Puis 1815, ben, c'est parce que c'est la fin de la fameuse guerre 1812-1815. Donc, ça ne change pas grand-chose pour les communautés autochtones, c'est la fin de la guerre, mais les historiens, quand on regarde l'historiographie, ont toujours utilisé ce moment-là comme un point de tournant pour commencer à ignorer les peuples autochtones dans l'écriture de l'histoire. Alors, je m'explique, c'est que les historiens se sont intéressés à l'histoire autochtone durant la Nouvelle-France, autochtones comme alliés de la couronne, participation aux guerres, donc ce sont des partenaires. Et on nous dit, après 1815, il n'y a plus de guerre entre les États-Unis et l'Amérique du Nord britannique, donc les autochtones deviennent inutiles, ça devient des obstacles. Et cet argument-là permet aux historiens de dire, donc on n'en parle plus, et maintenant, on va parler des moments de transition. Transition vers le capitalisme industriel, l'abolition du régime seigneurial, l'État libéral, l'immigration. Donc, vraiment, les choses sur le développement de la colonie. Et moi, je commence à ce moment-là pour dire, ben, cet argument-là, il est faux pour plusieurs raisons. La première, c'est que c'est un argument qui est téléologique, dans le sens où, en 1815, on ne savait pas du tout qu'il n'y aurait plus de guerre entre les États-Unis et l'Amérique du Nord-Britannique. Bon, quand je disais ça en 2019, ça semblait plus, plus curieux qu'aujourd'hui. Aujourd'hui, on se demande encore, à cause des tensions géopolitiques, qu'est-ce qui se produit avec notre voisin. Mm-hmm. Mais on a toujours compté sur les Autochtones comme des auxiliaires de l'armée. Mm-hmm. Et d'ailleurs, encore pendant les rébellions de 37-38, l'État mobilise les Autochtones pour défendre la colonie contre les insurgés canadiens-français. Donc, elles sont toujours présentes et elles mobilisent toujours leur voie politique. Elles continuent de se mettre de l'avant comme des alliés, non pas des sujets de la couronne britannique. Et c'est pour ça que mon livre commence à ce moment-là. Mmh. C'est pour dire, OK, ils sont toujours présents, il n'y a rien qui change pour eux, mais comment est-ce qu'en 1860, là, ça va affecter leur vie?
0: Et Mathieu Arsenault, ben, dès les premières pages de ton livre aussi, tu décris ce lien particulier qu'ont les Autochtones avec la couronne. Est-ce que tu pourrais préciser pour nous la nature de ce lien entre Autochtones et la couronne?
2: Oui. Quand on dit ici la couronne, c'est vraiment le gouvernement britannique, donc à Londres. Et dans le cas de l'Amérique du Nord, dès 1755, on crée une entité qui s'appelle le Département des Affaires indiennes, qui est sous l'administration de l'armée, donc qui est géré par le secrétaire d'État à la guerre et aux colonies à Londres, et un ministre du gouvernement britannique, donc. Et on nomme un surintendant général des affaires indiennes qui a pour rôle de gérer les relations avec les Autochtones pour empêcher une escalade des tensions entre les colons et les Premières Nations sur le territoire. On peut bien comprendre, les colons veulent s'approprier le territoire, les Premières Nations veulent défendre leurs intérêts, leurs ressources, donc il y a des tensions. Et l'Empire va nommer ce département comme arbitre, médiateur dans ces relations. Ce département, il reste sous contrôle britannique jusqu'en 1860. Et donc, les Autochtones se sont toujours considérés, à juste titre, comme des individus qui ne sont pas des sujets comme les colons. D'ailleurs, ils utilisent un langage métaphorique. Ils disent « les enfants rouges » et ils appellent les colons « les enfants blancs ». Et ils disent que la couronne, le gouverneur qu'on appelle notre père ou le roi qu'on appelle notre grand-père, est le père de ses deux enfants et il doit les traiter équitablement. Donc, ils ne se considèrent pas comme faisant partie de la population coloniale et ils disent qu'ils ont une relation spéciale avec la couronne, une relation qui est scellée dans le sang. Donc, les paramètres de cette entente est de dire « comme Première Nation, nous allons protéger les intérêts de notre père dans la colonie. On va se battre pour les intérêts de la couronne britannique lorsqu'il va nous demander. Mais en contrepartie, la couronne doit nous protéger contre les empiétements des colons puis la perte de nos droits territoriaux.
0: Hmm. » Et dans ton ouvrage, Mathieu, tu évoques entre autres la différence de tradition de relations diplomatiques et militaires du côté Innu et du côté Anishinaabe avec la couronne. Ils n'ont pas, ces deux peuples-là, la même manière de justement être en relation avec la couronne. Est-ce que tu peux développer un peu ce point-là?
2: Oui, bien, ce qui est intéressant à comparer les Anishinaabe du nord du lac Huron avec les Innu au nord du fleuve Saint-Laurent, c'est que ce sont deux peuples qui subissent les pressions de la colonisation de peuplement à peu près au même moment. Vers les années 1830-40, on commence à voir, dans le cas du lac Huron, des industriels qui viennent pour miner le cuivre en particulier, exploiter le bois aussi. Et dans le cas des Innu, on commence à voir des industriels du bois, les Price, entre autres, qui viennent exploiter la forêt. Et à partir de 1842, des colons aussi qui viennent pour coloniser la région. Donc, à peu près au même moment, ils font face à des défis similaires et ils vont utiliser les mêmes mécanismes de contestation pour faire voir leurs droits auprès du gouvernement. C'est-à-dire qu'ils vont notamment envoyer des pétitions pour dire au gouverneur, tu ne peux pas laisser tes enfants blancs venir ici sans, au préalable, faire l'achat des terres par traité. Négocier un arrangement. Donc, pour faire valoir leurs droits sur le territoire, ils vont utiliser toute une stratégie, une rhétorique, hein, un discours où ils vont chercher à forcer l'État à intervenir pour faire un arrangement qui va permettre de garder des relations de nation à nation et non pas voir les colons commencer à débarquer puis l'État de la province du Canada gouverner leurs terres en les excluant. Mm-hmm. Chez les Anishinabés, on va mettre de l'avant ce discours d'une relation réciproque forgée dans le sang. Ils vont dire, on a les médailles de la reine Victoria qui démontrent qu'on s'est battu. Elle nous a donné ces médailles parce qu'on est des chefs qui ont une relation avec notre mère, la reine, de l'autre côté du lac Salé. T'sais, on utilise tout un langage rhétorique.
0: Oui.
2: Pour montrer qu'on est des vrais autochtones et puis qu'on a...
0: Donc, le lac Salé, c'est l'océan.
2: C'est l'océan Atlantique.
0: Ah, oui.
2: Et donc, ils disent, on s'est battu contre les longs couteaux. Les longs couteaux, c'est les Américains, pour préserver les terres de notre mère. Donc, notre mère doit nous protéger contre les colons qui viennent prendre nos ressources. Et les Inuits ne peuvent pas mettre de l'avant le même langage parce qu'ils ne se sont pas battus dans les guerres coloniales, puisqu'on ne leur a jamais demandé, déjà. Mmh. Et ils étaient loin des fronts où ces guerres se produisaient. Et jusque dans les années 1830, les relations des Inuits avec la société coloniale se limitaient grosso modo à la présence la traite des fourrures et des missionnaires. Donc, c'est au moment où les colons débarquent, dans les années 1830-40, qu'ils doivent se mettre en relation avec l'État pour dire, OK, là, maintenant, on a des intérêts partagés et on doit négocier un arrangement, un traité. Et la rhétorique qu'ils mettent de l'avant, c'est une rhétorique en disant, tu dois nous traiter de manière équitable avec les autres nations autochtones. Donc, tu dois faire des traités avec nous parce que tu le fais avec les autres. Et aussi, ils vont mobiliser la proclamation royale de 1763 qui dit que les terres non cédées doivent être acquises par voie de traité. Donc, ils ne sont pas en mesure de mobiliser cet argument de relation réciproque. Hein. Ils disent plutôt qu'ils devraient avoir une relation équitable entre tous leurs frères autochtones. Et ça ne permet pas, malheureusement, de convaincre la couronne, le gouverneur général, de prendre ses responsabilités et d'intervenir pour qu'il y ait une négociation d'un traité. Mmh. Le gouverneur va agir en 1850 pour forcer un traité Robinson-Huron-Robinson supérieur au nord du lac Huron et du lac supérieur, ce qui a mené à des ententes récemment. Dans le cas des Inuits, le gouverneur ne va pas agir parce qu'il considère que ces peuples autochtones ne sont pas de sa responsabilité parce qu'ils n'ont jamais eu d'accord réciproque avec la couronne. Mmh. Donc, c'est une interprétation qui est plutôt dans une vision très limitée de ses obligations en tant que département des affaires indiennes. Et ce qu'il va faire, c'est qu'il va laisser les députés du Bas-Canada, à l'époque, ça s'appelle officiellement le Canada-Est, mais tout le monde appelle ça encore le Bas-Canada, là, ce qui va devenir le Québec, adopter une loi pour compenser les peuples autochtones pour la perte de leur territoire. Donc, c'est une solution législative qui ne les reconnaît pas comme une nation avec qui on négocie un traité, mais plutôt comme des dépendants domestiques, on va dire, des peuples dont on a déjà la responsabilité en tant que gouvernement. Mais si on regarde la situation d'un point de vue contemporain, ce qu'on peut dire, c'est que l'État bas-canadien considère que l'État lui appartient déjà, alors qu'il ne les a pas acquis par traité, et il va donner de la main gauche qui a pris de la main droite. Hein. Donc, ce n'est pas une forme de générosité, c'est une forme de dépossession territoriale où on cadre les Autochtones comme déjà des individus qui sont dépendants des politiques de l'État sur lesquels on pourrait avoir un contrôle, alors qu'au contraire, il aurait fallu signer des traités avec ces gens-là.
0: Oui.

0: Mathieu Arsenault, c'est intéressant que les pétitions soient vraiment un vecteur, un mode d'action. Souvent, quand on pense aux personnes, aux Autochtones, bon, on pense à une tradition orale, mais là, une pétition, c'est écrit. Mm-hmm. Peut-être nous parler un peu justement de comment ils utilisent cet outil de revendication.
1: Oui, c'est un support papier, hein, la pétition, mais le livre s'appelle « Ne rejette pas nos paroles » parce que dans l'écriture, on garde le registre de l'oralité. Donc, ce qu'il faut bien comprendre, c'est que quand on écrit une pétition à l'État, on adopte un langage qui va permettre d'être compris. Donc, ce que les Inuits, ce que les Anishinaabe ou ce que toutes les nations autochtones font quand ils écrivent des pétitions, c'est pas nécessairement ce qu'ils font quand ils se parlent entre eux. Hein, ils vont pas s'appeler les enfants rouges quand ils se parlent entre eux. Ça, c'est un langage pour l'État colonial. Et c'est une façon de rendre leurs paroles assimilables par l'État bureaucratique. Donc, en écrivant une pétition, bien, on le sait qu'elle va être reçue par le département des affaires indiennes, qu'elle va être archivée. Et dans certaines pétitions, c'est drôle parce qu'on sait, par exemple, je me rappelle d'une des Algonquins, des Nipissing de Deux-Montagnes, qui disent au gouverneur qui vient d'entrer en poste, « Ah, notre ancien gouverneur avait reçu des pétitions. Regarde dans tes papiers, tu vas pouvoir les lire. »
0: Donc, ils conscience des archives, conscience de,
1: oui. du fonctionnement de l'État colonial.
0: Oui.
1: Donc, ils utilisent ce mécanisme-là parce qu'il est assimilable par l'État. Ça ne les empêche pas de venir parfois avec leur pétition puis de vouloir la dire de vive voix hein, au gouverneur avec qui ils font affaire. Et souvent, ils vont appeler les pétitions des paroles de papier. Hein, donc, ça, c'est intéressant aussi parce que ça permet d'établir un réseau de communication. Donc, c'est une des choses que je mets de l'avant dans le livre, c'est qu'on pense souvent à l'État colonial comme une espèce de grande pieuvre là, qui a un centre puis qui s'étend dans les régions. Mais moi, ce que je démontre, c'est plutôt... c'est les communautés autochtones en périphérie qui cognent à la porte de l'État, qui disent « Là, on a des intérêts partagés, puis il faudrait qu'on négocie. Là, tu ne peux pas juste laisser ton monde venir ici. Il faut établir le droit des conventions, des traités. »
0: Ah oui. Donc, ils vont ainsi se placer devant l'État pour être vus, là, littéralement. Là.
1: Oui, oui. D'ailleurs, on parle des pétitions. Il y a tout un discours imagé qui est mis de l'avant. Certaines communautés autochtones disent au gouverneur « Tu es notre père, tu ne nous connais pas, mais si tu savais comme on est malheureux ici dans les bois, prends notre mal en considération. » Donc, c'est une façon d'apparaître aux yeux de l'État et aussi de rendre les paroles tangibles et de contrôler le message.
0: Mm.
1: Donc, c'est certain que les Inuits écrivent eux-mêmes. Dans certains cas, ils font appel à des intermédiaires, des missionnaires, des députés, etc. Donc, des fois, il y a des alliés aux communautés autochtones qui contribuent à rédiger les pétitions avec ces communautés. Souvent, elles sont rédigées en anglais ou en français, parfois en langue en Inuit-Moon ou en langue Mohawk, en Gangaaga, mais on comprend très bien que le gouverneur ne lit pas l'Inuit-Moon, donc on va lui offrir une traduction française.
0: Mmh. Oui, oui,
1: oui.
0: Et Mathieu Arsenault, est-ce que tu dirais que tout ce travail diplomatique qui est effectué par les premiers peuples au 19e siècle, ça s'inscrit dans la foulée d'une masculinisation de la politique autochtone, entre autres dans une transformation peut-être du rôle des chefs en milieu autochtone?
1: Oui, le concept de masculinisation de la politique a été étudié notamment par mon collègue Maxime Goyer, professeur à l'UQAR, qui lui aussi a travaillé beaucoup sur la pratique pétitionnaire autochtone, au régime français puis au régime britannique également. Et ça vient aussi du fait que dans les signataires, c'est souvent des hommes. En fait, c'est tout le temps des hommes.
0: Mm-hmm.
1: On a quelques pétitions de femmes autochtones. Souvent, ce sont des femmes veuves qui demandent des pensions au gouverneur. Donc là, ça nous ramènerait à tout le statut de la femme veuve dans l'Ancien Régime, là, où là, elle a des droits en tant que femme parce qu'elle n'est plus sous la tutelle de son père ou de son mari.
0: Mm-hmm.
1: Donc, parfois, on les voit. Dans les pétitions, on voit souvent les chefs masculins dire qu'ils parlent au nom de... eux, leurs guerriers, leurs femmes et les enfants de la nation. Donc, les femmes apparaissent en filigrane. Mais c'est sûr que c'est un régime, l'État britannique, c'est un régime politique qui est patriarcal.
0: Mmh.
1: Donc, quand on voit des visites diplomatiques des Autochtones qui viennent, ils sont reçus par le gouverneur. Le gouverneur, c'est il veut voir les hommes, il veut parler avec les chefs. On peut présager que les femmes sont présentes, mais elles ne sont pas admises dans les rapports diplomatiques officiels avec l'État. C'est pas pour autant qu'ils ne doivent pas être inclus dans la politique. Hein. Ils doivent parler avec les hommes, etc.
0: Ben oui,
1: donc, c'est sûr qu'elles ont une voix, mais c'est une voix qui est beaucoup plus invisibilisée dans les archives de l'État colonial. Donc, en même temps qu'il y a un processus qui peut être décrit comme une espèce de masculinisation parce que l'État fait affaire avec les hommes, On pourrait dire aussi qu'il y a une invisibilisation de la participation des femmes à la politique. Elle est présente, mais elle se fait dans la sphère privée, mm-hmm. qui laisse pas vraiment d'archives.
0: C'est ça, exactement. Ouais.

0: Mathieu Arsenault, comment ton livre vient éclairer certains débats actuels qui touchent les premiers peuples? Parce qu'en te lisant, j'ai vraiment eu l'impression que ce livre pouvait nous amener justement à réfléchir sur des débats que l'on vit en ce moment.
1: Oui, mais si on regarde... mon livre, c'est un livre d'histoire au 19e siècle.
0: Mm-hmm.
1: Mais il s'ouvre sur Idle No More. Mm-hmm. Il s'ouvre sur 2012. Et c'est un prétexte que j'ai utilisé pour essayer de comprendre ce qui s'est passé. Et à la fin, dans la conclusion, je reviens sur les événements des années 1960-70, les accords de la baie James au Québec. Et on voit que c'est un tournant. Hein? Les années 70-80, c'est un tournant où on commence à se délaisser un peu du colonialisme de peuplement qu'on a vu émerger dans mon livre au 19e siècle. Et on dit, ben OK, il faut cohabiter avec les Autochtones. Quand le Québec fait les accords de la baie James, là, puis qu'on accède à une certaine cohabitation sur le territoire avec les Cris et les Inuits, mais il ne le fait pas de gaieté de cœur. Il le fait parce qu'il est forcé de le faire.
0: C'est ça.
1: Parce qu'il a nié les droits autochtones pendant des décennies. Et là, les tribunaux lui disent tu aurais dû faire une cession territoriale à partir d'un traité avant de développer le territoire. Hein? Fait que là, on le fait avec un traité moderne. Bon, ça, c'est un nouveau départ. C'est ça le genre de cohabitation. C'est pas quelque chose qui empêche le développement économique. C'est quelque chose qui redistribue à la fois les richesses tirées du territoire et la gouvernance. Hein, comment on divise la gouvernance pour qu'il y ait des parties qui soient impliquées, qui soient à la fois autochtones et issues de la société québécoise. Donc, je pense que mon livre permet de mettre en place comment est-ce que on en est arrivé à partir de 1860 à développer un colonialisme de peuplement proprement canadien. Et ça, moi, je le vois dans les années 1960, hein, au moment où le gouvernement de Pierre-Éliott Trudeau met de l'avant le projet du Livre blanc, 1969. Il dit exactement ce qu'on essaie de faire depuis 1860, c'est-à-dire abolir le département des affaires indiennes, abolir les réserves, abolir le statut politique des communautés autochtones pour les assimiler. Et à ce moment-là, ils nous disent, comme ils ont dit depuis 1860 puis avant, ils disent non, c'est pas ça qu'on veut. Ce qu'on veut, c'est être des partenaires. Donc, 69, ça a été un point de tournant, on pourrait dire. Pour le Québec, vraiment, 75, là, les accords de la baie James, c'est un point tournant. Puis aujourd'hui, on en est encore à tâtonner, il faut bien le dire, sur comment est-ce qu'on en arrive à créer cette nouvelle architecture constitutionnelle ou ces nouveaux accords de principe qui nous permet de collaborer, cohabiter et non pas simplement imposer la volonté québécoise aux Premières Nations.

0: Et en terminant, Mathieu, je me demandais, dans le cadre des cours que tu donnes à l'Université de Montréal, comment réagissent les jeunes historiens, historiennes en devenir à cette façon, justement, de faire l'histoire aujourd'hui, à cette manière de prendre vraiment acte de l'histoire autochtone dans le grand récit national? Comment ils réagissent les jeunes?
1: Ils réagissent assez bien. Si je vois le nombre de personnes qui viennent dans mes cours, ça semble les intéresser. Il y a un intérêt. J'entends très, très souvent les jeunes et les moins jeunes dire « On m'a jamais appris ça à l'école. » Ben, moi non plus.
0: Moi non plus.
1: Donc, c'est ça. Et ce qui me rend enthousiaste, c'est à la fois des gens qui viennent dans les cours parce que ça les intéresse, mais aussi des gens d'enseignement au secondaire qui prennent mon cours comme cours à option et qui disent « Nous, on doit enseigner.

0: Et dans mes cours, j'étais encore assez malhabile de la manière que je l'ai fini parce que quand c'est des cours qui portent sur, disons, le 19e, 20e siècle ou des cours sur les origines à nos jours, ben à la fin, je parle de choses qui ne sont pas faciles. Mm-hmm. C'est de la violence envers les femmes autochtones, la prévalence des maladies comme la tuberculose aujourd'hui dans le nord du Québec, les stérilisations forcées, tout l'héritage du colonialisme. Et ça les rend mal à l'aise, ça bouleverse certaines personnes. Ici, on pourrait parler de la crise d'Oka. Hein. Le legs de la crise d'Oka mm-hmm. sur les consciences des relations entre autochtones et Québécois est encore assez présent. La réconciliation, c'est voir tout ça en face, puis voir comment on en est arrivé là, puis qu'est-ce qu'on peut faire pour aller au-delà. Donc, c'est une histoire qui peut être passionnante, parfois divertissante, mais qui a des gros moments tragiques.
1: Oui.
0: Et je pense que c'est notre travail de les regarder en face. C'est pas tout le temps agréable, mais la réconciliation, ça peut pas se faire ni à rabais, ni en s'aveuglant en regardant simplement le temps des origines. Il faut voir l'ensemble de la trame historique. Et je pense qu'aujourd'hui, on est beaucoup plus tributaire de ce qui s'est passé au 19e puis au 20e siècle, de ce qui s'est passé, par exemple, durant la traite des fourrures.
1: Mmh. Et question qui me vient, est-ce que cette histoire, justement, qui s'écrit aujourd'hui, se fait avec la collaboration d'historiens autochtones? Du côté autochtone, est-ce qu'il y a de plus en plus d'historiens qui jettent un regard, justement, sur ce grand récit national?
0: Oui, bien, on a parlé de question de décolonisation, on pourrait aussi parler d'autochtonisation. Il y a de plus en plus de jeunes autochtones qui se forment à l'histoire. Il y a aussi, la présence de l'histoire orale, l'histoire traditionnelle. Elle se fait pas seulement par l'histoire universitaire, hein, l'histoire autochtone, elle prend toutes sortes de formes.
1: Mm-hmm.
0: J'ai des collègues qui travaillent en collaboration, surtout des collègues en anthropologie qui vont travailler en collaboration avec les Premières Nations pour mettre de l'avant un discours qu'eux voudraient qu'il soit publié sous forme de livres, sous forme d'articles. Moi-même, je fais de la collaboration avec des communautés autochtones lorsque je fais certaines recherches. Parfois, comme dans ce cas-ci, le livre est basé sur des paroles autochtones, mais des paroles autochtones du passé. Donc là, je mobilise une histoire qui a été écrite par ces Premières Nations-là, sans nécessairement collaborer avec des gens qui sont vivants.
1: Mm-hmm.
0: Mais ça m'arrive également d'aller voir des centres d'archives autochtones. Donc, il y a toutes sortes de sources qui nous permettent de faire l'histoire autochtone. On a souvent pensé qu'il n'y a que de l'histoire orale, mm-hmm. puis que c'est donc compliqué,
1: ouais.
0: Donc j'ai pas le temps de faire ça. Mais moi, ce que je démontre, c'est que au 19e siècle, hein, les Premières Nations, elles écrivent. Et les archives qu'on a, c'est pas... Oui, on peut les appeler des archives coloniales, parce que c'est les archives du département des affaires indiennes. Mais il y a des paroles autochtones qui sont là. Puis il y a même des employés autochtones au 19e siècle dans le département. Donc, il ne faut pas essayer de diviser simplement d'un côté histoire écrite, histoire orale. C'est beaucoup plus complexe que ça. Puis oui, il y a une pertinence à faire de l'histoire avec les communautés autochtones aujourd'hui. Mais il y a aussi une pertinence pour les historiens non autochtones de décoloniser notre regard en mobilisant les paroles issues du passé. Hein? Donc, c'est un travail où il y a de la place pour tout le monde parce qu'il y a beaucoup de travail à faire.
1: Mathieu Arsenault, un énorme merci vraiment. C'était passionnant. Merci beaucoup.
0: Je vous remercie.
2: Un grand merci à l'historien Mathieu Arsenault qui, dans son plus récent livre paru chez Boréal et intitulé « Ne rejette pas nos paroles, politique autochtone et gouvernance coloniale au Canada, 1815-1860 », revient sur une période méconnue de l'histoire des premiers peuples.
1: 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À la semaine prochaine, Catherine!
2: À la semaine prochaine, Mathieu. D'ici là, nous continuons de faire dialoguer les récits, les mémoires et les savoirs qui traversent notre histoire commune sur les ondes de Radio-VM et Radio-Galilée.

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0: Bonjour et bienvenue à Vision d'Histoire. Je m'appelle Martine Dumais. Il fait plaisir de vous retrouver et de recevoir notre invité, M. Philippe Martin, professeur d'histoire moderne de l'Université de Lyon 2, directeur de l'Institut supérieur d'études des religions et de la laïcité, qui est de passage à Québec pour un colloque. Bonjour, M. Martin.
1: Bonjour.
0: Merci d'avoir accepté notre invitation. Nous allons parler d'un de vos sujets de recherche, puisque vous en avez plusieurs. Vous avez la gentillesse de venir nous rencontrer pendant votre court séjour. Nous allons nous intéresser au livre de piété, un outil de formation religieuse. Dans un premier temps, est-ce que vous pouvez nous définir ce que vous entendez par livre de piété?
1: Le livre de piété, c'est quelque chose qui a été essentiel, mais qu'on oublie toujours. Je vais vous raconter une petite anecdote. On était il y a quelques mois avec des collègues allemands qui travaillent sur le protestantisme et on m'a dit « les catholiques ne lisent pas ». Alors, j'étais un peu surpris parce que le livre de piété, c'est une réalité qui est énorme. Rien qu'en France, à la veille de la Révolution, en 10 ans, c'est 2 800 000 livres de piété qui sont imprimés. Certains livres de piété, d'auteurs comme Denis, Xavier, Clémence, des gens complètement oubliés, sont tirés en 10 ans en 300 000 exemplaires. Je ne sais pas si vous imaginez l'océan de livres. Alors c'est quoi ces livres? C'est des livres de petit format, des livres qu'on peut lire très facilement, des livres écrits en langue vulgaire, donc ça peut être soit le français, soit le breton, l'occitan, enfin les langues locales, et c'est des livres qui sont destinés aux laïcs. C'est ça le livre de piété. Petit format, langue vulgaire et livre destiné aux laïcs.
0: Et excusez ma méconnaissance, M. Martin, mais parfois on pense que les gens ne lisaient pas beaucoup parce qu'ils n'ont pas toujours appris à lire énormément. C'est complètement à l'envers de ce que vous nous présentez, là.
1: Parce que il y a un petit problème, c'est que en 1889, on a commencé à faire des calculs pour savoir les gens qui savaient lire. Alors on a regardé tous les gens qui savaient signer. Et vous voyez tout de suite la différence, c'est qu'on a compté les gens qui savaient écrire et pas les gens qui savaient lire. Il y a toujours beaucoup plus de gens qui savent lire que des gens qui savent écrire. On en a le cas tous les jours, des personnes âgées, des enfants, hein. Ce qui fait que beaucoup de gens lisaient. Alors, ça ne signifie pas qu'on lisait comme nous. Aujourd'hui, on lit silencieusement. On pouvait lire à haute voix, on pouvait lire en commun, on pouvait lire aussi par tout petits morceaux, mais les gens lisaient énormément. Et j'en ai des preuves de gens qui ne savent pas écrire, mais qui savent lire. Vous savez, les gardes champêtres, quelquefois, ils attrapaient les gamins au XVIIIe siècle, parce qu'on disait que les gamins étaient turbulents, que c'était une mauvaise époque et tout. Enfin, toutes les époques, on dit ça. Et ces enfants, on leur prenait des gages pour les amener au tribunal. Et alors, on leur prenait des couteaux, on leur prenait des mouchoirs et des livres. Et quand ils venaient au tribunal et qu'on leur demandait de signer, eh bien, ils disaient « je ne sais pas écrire », mais ils savaient lire. Donc, il y a beaucoup plus de gens qui savaient dire. Combien ? Alors là, je ne peux pas vous dire. Mais l'idée, c'est quand même qu'on a des gens qui lisent. Et dans une région comme la Nouvelle-France, il y avait près de 3/4 des gens qui savaient lire et écrire vers 1750. Ce qui veut dire un public qui est énorme. D'où les chiffres qui sont fabuleux, parce qu'on a un public.
0: Et vous commencez votre étude au 17e siècle. Vous allez vous étendre sur 2 siècles, cette étude-là. C'est la naissance du livre de dévotion au 17e siècle comme tel?
1: Non, moi je commence au milieu du XVIIe siècle parce que c'est le moment où le livre se démocratise vraiment. Hein. Les premières choses qu'on a imprimées, on le sait, c'est des choses religieuses. Hein. On a imprimé, avant même la Bible de Gutenberg, les premières choses, c'est des petits papiers de spiritualité, etc. Mais pendant très longtemps, le livre est resté quelque chose de très très cher. Alors qu'à partir du milieu du XVIIe siècle, il y a beaucoup d'imprimeries partout. Pas en Nouvelle-France, mais il y en a partout en France. Et du coup, on a un marché qui est très, très important. Et puis, je vais m'arrêter au milieu du 19e siècle. Parce qu'à ce moment-là, c'est la concentration industrielle. Tous les petits éditeurs régionaux vont fermer, vont se créer de gigantesques groupes, de groupes d'édition, que certains existent toujours aujourd'hui. Et donc, c'est ce monde entre 1650 et 1850 que j'étudie, de livres qui sont produits partout, dans des petites villes, dans des grosses villes. Il y a des petits éditeurs qui sont aujourd'hui inconnus parce qu'ils ont disparu. Il y en a une qui habitait un petit village des Vosges, dans l'est de la France, Bruyères, le village s'appelait. La dame, elle s'appelait Vivo. Et Vivo, en 10 ans, elle a imprimé dans son petit village 300 000 livres. C'était une activité économique énorme pendant ces 2 siècles.
0: Et qui sont les auteurs de ces ouvrages? Vous avez nommé quelques noms, vous avez dit qu'ils sont oubliés, mais qui sont-ils à la base? On écrit pour des laïcs, mais est-ce que c'est des laïcs qui écrivent pour des laïcs?
1: Non, c'est pas des laïcs, c'est des religieux. Alors les religieux, c'est surtout des jésuites. Hein, la moitié des livres de piété sont écrits par des jésuites. Et puis après, on a des curés. Et puis après, bon, tous les ordres religieux. Mais beaucoup de ces livres sont anonymes. Tout simplement parce que les auteurs font ça pas pour gagner de l'argent. À ce moment-là, on ne touche pas de droit d'auteur, il n'y a rien. C'est vraiment parce qu'ils considèrent que le livre, c'est la poursuite de leur activité pastorale. Ils prêchent, ils font des missions, ils font du catéchisme, et avoir des livres, c'est poursuivre cette activité. Alors au XVIIIe siècle, on dira à ces auteurs qui ne veulent pas signer leurs livres, on leur dira, signez, allez, il faut, face à Rousseau, face à Voltaire, il faut mettre des noms. Il y a un jésuite qui dit, bon d'accord, je vais me dévoiler. Mon nom, chrétien. Mon prénom, catholique. Et finalement, il a toujours refusé de signer. On disait qu'il y avait beaucoup de gloire à signer, et que cette gloire, elle éloignait peut-être un petit peu de Dieu. Mais alors, on connaît quand même les auteurs. Alors, il y a des auteurs comme Baudran, Barthélemy Baudran, personnage oublié. Lui, il ne signait jamais ses livres. Mais il avait un petit truc. Tous ses livres commençaient par le mot « âme ». L'âme intérieure, l'âme du chrétien, l'âme secondée, etc. C'est comme une espèce de marque de fabrique. Et puis, en effet, il y en avait d'autres qui ne signaient pas. Alors, au XIXe siècle, on a commencé à leur signer leurs livres, mais qui sont aujourd'hui des inconnus. Denis Xavier Clément, à la veille de la Révolution, en 10 ans, c'est 200 000 exemplaires vendus en 10 ans. Vous imaginez, un auteur qui vend 20 000 livres par an, même aujourd'hui, c'est énorme. Mais qui connaît aujourd'hui Denis Xavier Clément ? Qui lit d'ailleurs Denis Xavier Clément ?
0: Est-ce qu'il est encore accessible ? À part de quelques copies rarissimes là.
1: Ah, il serait tout à fait accessible, mais il n'est plus imprimé. Et puis d'autres, Madame le Prince de Beaumont. Madame le Prince de Beaumont a été très connue pour écrire des livres pour les jeunes filles, s'appelait Le Magasin des Demoiselles. On a oublié ça, mais alors on la connaît pour autre chose. Les contes, hein, les peaux d'âne, Cendrillon, c'est Madame le Prince de Beaumont. Donc, vous voyez, on a un monde d'auteurs qui est un monde très, très prolifique, qui est un monde très discret. Et il faut se rendre compte que Voltaire, quand on lui félicitait un jour sur ses tirages, Voltaire disait, mais non, c'est rien. Quand je tirerai autant que Denis Xavier Clément, à ce moment-là, je serai célèbre. Vous voyez, on a une vision d'un univers qui aujourd'hui a complètement disparu de nos pensées.
0: Et cet univers, vous y faites allusion, il y a là un outil de formation religieuse, mais c'est aussi un outil économique. Il y a des réseaux commerciaux autour de ça, vous y faites allusion en donnant des chiffres. Je pense que vous intéressez notamment beaucoup aux statistiques en histoire, mais il y a une question aussi d'économie là-dedans, c'est assez fascinant.
1: Exactement. L'étude du livre de piété nous fait d'abord rentrer dans un circuit qui est un circuit économique. Le livre est moins cher, le livre de piété est moins cher que les autres. Il est diffusé plus facilement. Si vous voulez, un livre de piété, il est vendu 30 à 50% moins cher qu'un autre livre.
0: Pourquoi ?
1: Tout simplement parce qu'on peut produire plus. Un livre de piété, en moyenne, il est imprimé à 2000 exemplaires et il faut moins d'un an pour le vendre. Un roman, quelque chose comme ça, est imprimé à 1000 exemplaires et il faut 2 ou 3 ans pour le vendre. Ce qui fait qu'on a des choses qui sont très curieuses. Il y a dans l'est de la France un monsieur qui s'appelle Ephraim qui monte une imprimerie juive. Donc il fait du livre juif. Mais bon, le livre juif a un créneau quand même très très limité. Donc il vit de quoi ? Des livres de piété catholique. Donc c'est un imprimeur juif qui imprime des livres de piété catholique parce que c'est un produit commercial. Il ne se pose pas de questions, hein. Il vend ça parce que ça se vend bien. Et c'est en effet quelque chose qui fait réellement vivre des centaines d'artisans qui ont des techniques commerciales extrêmement pratiques. On fait les catalogues, on place chez les curés des livres. Il faut se rendre compte qu'à la veille de la Révolution, les épiciers ont des livres. Au Canada, en Nouvelle-France, sur l'île d'Orléans, c'est le médecin de l'île d'Orléans qui a chez lui des rayons dans lesquels les gens peuvent acheter des livres. Donc vous pouvez aller chez le médecin, mais vous pouvez aller aussi acheter des livres. Vous voyez, le livre, il est vraiment partout. Et c'est un produit, et c'est un produit qui, bien sûr, diffuse une spiritualité.
0: C'est intéressant parce que on pense parfois aujourd'hui avoir inventé des choses comme la démocratisation du livre. Et ce que vous nous démontrez, c'est qu'il y a eu ça bien auparavant.
1: Écoutez, à l'heure actuelle, on passe notre temps à nous dire que les gouvernements doivent faire des politiques du livre. Mais les premiers à avoir inventé les politiques des livres, c'est l'Assemblée du clergé. L'Assemblée du clergé, en 1781, elle décide de faire des prêts à taux zéro aux imprimeurs et aux libraires pour les aider à vendre. Quel imprimeur ou quel libraire aujourd'hui rêverait pas que son gouvernement fasse ça? Et l'Assemblée du clergé de 1780 décide aussi qu'elle fera des bourses pour les écrivains. Hein, un petit peu des années sabbatiques comme ça, et on paierait les écrivains tout simplement pour qu'ils écrivent. C'est ce qu'on appelle, nous, aujourd'hui, les résidences d'écrivains. Et on est en 1780 dans le domaine de la religion.

0: Philippe Martin, maintenant, si on passait aux auteurs davantage, quelles sont les intentions qu'ils ont? Vous nous parlez de religieux, que ce soit des jésuites ou d'autres, qui écrivent ces ouvrages-là, des ouvrages qui se vendent bien, mais pourquoi on fait des livres de piété?
1: On fait un livre de piété tout simplement parce que on est donc au milieu du XVIIe siècle, hein, et on a pris conscience qu'il fallait qu'à côté des offices, à côté de la messe, à côté des processions, des pèlerinages, il y ait une vie du fidèle, une vie de l'individu. Et on fait des livres de piété pour répondre à cette dimension de l'individu. Alors l'individu, il apparaît dans l'histoire, dans une foule d'autres domaines. Pensez tout simplement que c'est le moment où on va avoir des pièces dans les maisons, hein. On va avoir la chambre à coucher, on va avoir le bureau. Vous voyez, on individualise les choses. Ça, c'est la marque de l'individu. Eh bien, dans le domaine religieux, ça s'accompagne tout simplement par le livre. Avec le livre, Nicolas Jamin, écrit en 1774, il dit qu'on aura toujours un bon médecin, on aura toujours un bon ami à ses côtés. Autrement dit, le fidèle doit aller à l'église, suivre le rythme de la collectivité, et puis il doit aussi avoir une vie personnelle forte, intime, et ça repose sur le livre.
0: Et on imagine que le chrétien ou la chrétienne qui lit un livre de piété, le catholique, c'est pour travailler pour son salut éternel, de façon à avancer vers le paradis, là. Il y a quelque chose comme ça.
1: Alors, il lit pour deux raisons. C'est un peu le contenu. La première raison, il lit pour se transformer. C'est-à-dire que les livres doivent amener la transformation de l'individu. On doit l'amener à changer de vie. Du coup, on va avoir des livres très très particuliers. On a des livres destinés aux veuves, aux filles. On a même un livre destiné aux militaires. Comment être un militaire chrétien?
0: Donc on a des publics cibles.
1: Complètement. Voilà. Public complètement ciblé et tout, très, très, avec des conseils très pratiques, hein. Donc dans le cas du militaire chrétien, c'est comment remporter chrétiennement une victoire? Comment traiter chrétiennement les prisonniers? Ou comment traiter chrétiennement quand on est soi-même prisonnier? Donc vraiment, c'est des choses très très précises. Toutes les professions. Il y a même un livre pour les cabaretiers, pour être un bon cabaretier chrétien. C'est quand même assez ahurissant. Et on commence par dire, oui, en tant que chrétien, soyez cabaretier, parce que si vous n'êtes pas cabaretier, quelqu'un le sera, et lui ne sera pas chrétien.
0: Donc occupez l'espace.
1: Tout l'espace public. Tout l'espace public, tout l'espace social doit être occupé. Ça, c'est la première chose. Donc, il faut transformer la vie. Il faut vraiment que le chrétien soit responsable de lui-même, mais aussi responsable des autres. Puis la deuxième raison pour laquelle on va faire des livres, deuxième raison pour laquelle on doit lire, c'est pour prier. Il faut que le chrétien prie, pas de manière automatique le Notre Père, pas non plus des prières abracadabrantes pour demander des choses superstitieuses. Vous voyez, on est un peu entre ces deux critères. Donc, on va lui demander de prier. Alors, on va lui fournir des méditations pour qu'il pense un petit peu pieusement, mais on va lui fournir aussi des prières réellement pour les choses quotidiennes. Pour les Indiens de Nouvelle-France, on avait fait un livre de piété à la fin du XVIIIe siècle. Il y avait même des prières pour son canoë. Quand on allait mettre le canoë à l'eau, il fallait avoir une bonne prière et tout. Vous voyez, on est à la fois face au désir de spiritualiser les gens, mais aussi d'encadrer les gens. Le livre de piété est un peu entre ces deux niveaux.
0: On sait aussi qu'il y a eu des écoles théologiques aux différentes époques. Est-ce que le livre de piété est associé aussi aux différentes écoles? J'imagine que les jésuites n'écrivent pas comme d'autres communautés, là.
1: Exactement. Les livres de piété permettent de donner aux simples fidèles un écho assez atténué, quand même, de tous les grands débats théologiques. Alors, est-ce que les fidèles comprennent ça? Est-ce qu'ils achètent un livre parce que le titre leur plaît, la couverture leur plaît? Enfin, il y a toutes les raisons pour qu'on achète le livre. Mais en tout cas, il ne faut pas imaginer qu'il y a d'un côté des religieux comme ça qui ont des idées dans leur côté et puis des fidèles qui sont des imbéciles. Le livre de piété, c'est le trait d'union, c'est ce qui soude le simple fidèle et puis les grands spirituels.
0: Et donc, il y a une variété de thèmes qui sont associés à ces ouvrages-là. Est-ce qu'il y a, sur deux siècles que vous avez étudié, est-ce qu'il y a une évolution des thèmes? Est-ce qu'il y a une variation dans les thèmes? C'est une grande question, là.
1: Ouais, c'est une grande question, mais c'est une très bonne question. Il y a trois choses. La première chose, c'est qu'il y a, à travers les deux siècles, une permanence, transformation et prière. Ça, voilà. La deuxième chose, c'est qu'il y a une évolution chronologique. L'évolution chronologique, elle fait que, pour atteindre ces deux objectifs, on n'utilise pas les mêmes systèmes au XVIIe, au XVIIIe, etc. Et puis, il y a une troisième chose, c'est que dans les régions, on n'utilise pas non plus la même chose. Les gens de Nouvelle-France ne lisent pas la même chose que les Lorrains, qui sont encore différents des Savoyards, etc. On a un médium qui est très, très souple. Alors, si on reprend, qu'est-ce qui évolue, par exemple? Qu'est-ce qui évolue? C'est quels vont être les moyens pour amener les gens à se transformer. Alors, à certains moments, on va leur donner l'exemple des saints. À d'autres moments, on va donner l'exemple de Jésus. À d'autres moments, on va leur donner des passages de la Bible. 10% des livres, c'est, on dirait aujourd'hui, du copier-coller de passages bibliques. Vous voyez, donc on a une grande souplesse, une grande adaptation. On doit faire prier les gens, on va les amener à se transformer, ça c'est le but permanent. Mais après, on va évoluer sur plein de choses.

0: Philippe Martin, un de vos collègues historiens, Jean Delmot, avait écrit sur cette époque-là et avait parlé de pastorale de la peur. Est-ce que vous sentez ça dans les ouvrages que vous avez lus, cette idée que le chrétien doit avoir peur de ce qui l'attend, de ce qui va y arriver?
1: Alors, il y a une pastorale de la peur dans le sens où 10% des livres parlent de la mort. Donc, c'est vraiment un thème qui est permanent, récurrent, etc. Mais qu'est-ce que c'est que la pastorale de la peur? Parce que face à la mort, il y a une foule d'attitudes. Il y en a qui pensent qu'il faut plaisanter avec la mort. Hein? Par exemple, vous avez quelqu'un qui souffre, qui a la goutte, et alors vous devez aller le voir, vous devez aller assister, et puis lui dire « mais c'est bien, t'as la même maladie que le roi, donc sois content, rigole ». C'est des choses... Puis surtout, face à la mort, le livre de piété nous apprend qu'il ne faut absolument jamais fuir la mort. Que la mort, c'est un passage, et que ce passage, c'est une épreuve. Que si on passe bien l'épreuve, dans l'au-delà, les choses seront bonnes. Et si on ne le passe pas bien, ça ne sera pas bon. C'est un exercice, donc il faut s'entraîner. Et le livre de piété vous apprend à vous entraîner tout au long de la vie. Alors vous entraînez, par exemple, des choses toutes simples. Hein. Le soir, quand vous couchez, que vous prenez le drap pour le remettre sur vous, pensez tout simplement qu'un jour, on mettra sur vous un linceul. Et donc, en vous couchant, un jour, on vous couchera dans un cercueil. Vous voyez, le livre de piété vous introduit vraiment dans des choses extrêmement, extrêmement précises.
0: Précises et très pratico-pratiques, on dirait.
1: Complètement.
0: C'est concret, là.
1: Assez. Le livre de piété, c'est des choses simples, c'est des choses pratiques. Ça, vous m'excusez l'expression, parle directement aux gens. Ils comprennent les choses.
0: Les livres, donc, sont publiés, sont écrits, sont publiés, et mais il faut les lire. Nos auditeurs et auditrices ont dû comprendre que vous avez étudié à la fois des ouvrages au Canada, au Québec et en France. Qu'est-ce qu'on sait des pratiques de lecture?
1: Ben, on sait que le livre, il est partout. On l'a oublié, mais le livre est partout. Par exemple, en 1664, il y a un règlement de la confrérie de la Sainte Famille qui est établi à Québec. Et ce règlement précise, dans le chapitre 3, donc on est tout de suite au début du règlement, les femmes, je cite, « tâcheront d'avoir quelques livres de dévotion qu'elles liront ou feront lire tous les jours, autant qu'il sera possible, en présence des enfants et des domestiques. » Donc vous voyez, on a le désir, dès le XVIIe siècle, d'avoir un livre qui est présent en permanent. Et ce livre présent en permanence, on a des preuves que les gens les possédaient. Parce que là, on est un peu dans le domaine du théorique. Si on regarde les inventaires après décès, c'est les gens meurent et puis on prend tout ce qu'ils ont.
0: C'est fabuleux pour l'historien, ça.
1: Ah ben voilà. Par exemple, à Montréal, en 1790, il y a un petit personnage qui s'appelle Fouchereau. Fouchereau, il est marin. Vraiment pas... voilà. Quelqu'un d'important. Eh ben, il possédait l'abrégé de la vie éternelle. Et puis, il a, quelques années après, un collègue qui s'appelle Guillaume Lassus qui meurt, et il possédait deux paires d'heures, c'est-à-dire deux livres de prière. Donc, on voit à partir de là que des gens simples avaient ces livres, et que ces gens simples qui avaient ces livres, ils étaient prêts à les transformer. Vous vous rappelez mon marin là, qui est mort ? Eh bien, quand vous regardez le livre, qui est un livre qui a été publié au Havre en 1743, eh bien, on s'aperçoit que dans la marge, il a rajouté 4 pages de prières de marins. Donc, des prières à la Vierge quand le bateau va partir, etc., etc. Et c'est très touchant de trouver ça. Parce qu'on trouve ça un peu au détour d'une bibliothèque. Non seulement on a un livre ancien, un livre du XVIIIe siècle, on a quelqu'un qui a lu ce livre. Vous vous rappelez, notre personnage, il a un livre de 1745, lui-même est mort en 1790. Il y a 40 ans, le livre, il a continué à vivre. Puis on voit que ce livre, il l'a accompagné puisqu'il a gribouillé les prières et tout. On a vraiment des objets qui donnent la vie.
0: Et ce que vous semblez évoquer, c'est vraiment une religion, une piété qui est beaucoup plus intériorisée qu'on pourrait s'y attendre. On pense à une religion souvent collective, mais là, vous nous parlez vraiment d'une religion beaucoup plus intériorisée.
1: Et oui, on a eu tendance à opposer d'un côté des catholiques et des protestants. Alors, grosso modo, on avait des protestants qui étaient intériorisés et qui lisaient, puis des catholiques qui allaient à la messe, qui faisaient les processions et qui regardaient les images. C'est un peu l'image qu'on a. Mais en réalité, pas du tout. Les catholiques avaient une religion intériorisée. Les catholiques avaient ces livres. Au moment de la Révolution française, quand le clergé disparaît pendant quelques années, eh bien, les gens vont trouver leur soutien où ? Ils vont le trouver dans les livres. Et ces gens qui ont lu avec ces marginalia, là, comme notre petit marin, là, ce qui gribouille dans les marges, on voit que les gens, ils parlent à leurs livres. Ils parlent à leurs livres, ils prennent des résolutions, etc. Et le désir de s'approprier le livre est tel que certains font des travaux qui sont ahurissants, ils recopient des livres en entier. Si vous imaginez recopier un livre qui n'est pas très cher, vous pouvez le trouver d'occasion, ça coûte rien. Recopier 250 pages en recopiant les lettres à la main et tout. C'est vraiment le désir de passer des heures et des heures en contact avec un livre, en contact avec quelque chose qui est votre bien personnel. Autre preuve, c'est ça que les gens, ils intériorisent les choses. Certains de ces livres, les gens doivent les avoir tout le temps sur eux. Donc, ils ont peur de les perdre. Alors, ils mettent des formules, ils mettent leur adresse. Hein. J'habite à tel endroit, ramenez-moi mon livre. Et vous aurez un cadeau. Alors, le cadeau, ça peut être, venez, vous aurez une bonne bouteille. Hein, côté. Et puis, on dit, ben voilà, si vous me ramenez mon livre et si j'ai perdu, vous aurez de l'argent. Et vous apercevez que l'argent qu'ils donnent, c'est 3 ou 4 fois le prix du livre. Les gens, ils tiennent à leur livre. Il y a un rapport qui est un rapport très, très intime. Ce qui fait qu'aujourd'hui, on trouve dans les bibliothèques des livres dont le premier propriétaire était au XVIIIe siècle et le dernier propriétaire était au XXIe siècle. Puis on se l'est passé. Tout le monde a ça chez soi, non ? Le livre que la grand-mère a donné, qui vient de l'arrière-grand-mère, etc., etc. C'est ce qu'on appelle, techniquement, c'est pas très joli, des objets transgénérationnels. Mais ça montre que le livre, non seulement, je vous ai dit, ça faisait un lien entre le haut clergé et puis les fidèles, mais ça fait un lien aussi entre les générations.
0: Philippe Martin, on est déjà à la fin de cette émission. Vous êtes quelqu'un de passionnant à écouter. Peut-être rappeler à nos auditeurs que vous avez écrit un ouvrage sur ce thème qui date d'il y a quelques années déjà, qui s'appelle « Une religion des livres », donc qui est publié aux éditions du Cerf en 2003. Vous mentionniez que vous venez d'écrire un autre ouvrage sur un thème tout aussi fantastique qui s'appelle « L'histoire de la messe ».
1: Oui, alors j'ai publié un livre aux éditions du CNRS, donc à Paris, qui s'appelle « Le théâtre divin, une histoire de la messe, 16e, 20e siècle », où là aussi, on montre que, eh bien, entre le concile de Trente et puis le concile de Vatican II, les gens étaient absolument pas passifs à la messe. Ils faisaient plein de choses, des choses très curieuses, quelquefois, mais aussi, derrière une espèce de passivité qu'on voudrait croire propre des catholiques, les gens étaient très pratiquants, intériorisaient les choses.
0: Philippe Martin, merci beaucoup d'avoir accepté notre invitation.
1: C'est moi qui vous remercie.
0: Merci aussi à Mme Brigitte Collier du département d'histoire d'avoir facilité notre rencontre. Et merci à Yannick pour la mise en onde. Revenez-nous pour une autre émission de Vision d'Histoire.

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Je m'intéresse aux questions éthiques liées au vieillissement, qui sont nombreuses. Voici un exemple parmi tant d'autres. D'ici quelques années, nous prévoyons qu'un Canadien sur quatre sera âgé de 65 ans ou plus, ce qui représente 25 % de notre population, un nombre considérable. Et, sans surprise, de nombreuses personnes, voire la plupart de cette tranche d'âge, souhaitent vieillir chez elles. Cela comporte bien sûr des risques, notamment une relation changeante ou tendue avec un partenaire, un époux, une épouse ou avec des enfants qui assument le rôle de proche aidant lorsque cela est nécessaire, le risque de ne pas disposer des ressources médicales immédiates dont dispose une résidence de soins de longue durée. Cependant, la familiarité, la sécurité, l'intimité de son propre espace, la liberté de faire ce que l'on veut dans cet espace et de ne pas être soumis à un horaire imposé pour se lever, manger, se laver et se coucher, et bien sûr le lien entre la maison et les souvenirs heureux sont autant de raisons puissantes et certainement sensées de rester chez soi. Cela dit, toutes les personnes âgées de 65 ans et plus ne peuvent pas vieillir chez elles. Souvent, les gens emménagent dans des résidences de soins de longue durée pour diverses raisons. Troubles cognitifs, perte d'autonomie, besoin important d'aide physique, incapacité de la personne aidante à domicile, généralement un partenaire, un époux, une épouse ou un enfant, surtout la fille de la personne en question, à fournir des soins, errance, blessure due à une chute, diagnostic nécessitant des soins constants à l'extérieur du domicile. Mais certains chercheurs suggèrent qu'environ un quart des personnes âgées canadiennes ayant des besoins de soins complexes qui ont été placées dans les établissements de soins de longue durée auraient pu continuer à vieillir chez elles si elles avaient bénéficié d'un soutien adéquat. Les technologies d'assistance basées sur l'intelligence artificielle commencent à changer la donne. Mais je reconnais qu'il est nécessaire de réfléchir clairement à ce qu'implique leur introduction dans l'espace domestique. Aujourd'hui, nous parlons de maisons intelligentes équipées de technologies intégrées, telles que un éclairage intelligent pour éclairer les couloirs et les entrées sombres, des caméras de sécurité intérieure grâce auxquelles une personne aidante, formelle ou informelle, peut surveiller ou suivre un proche, ce qui soulève évidemment toute une série de questions relatives à la vie privée, des appareils électroniques portables qui peuvent rappeler à la personne utilisatrice quand prendre ses médicaments, assurer une surveillance à distance et inclure des alertes en cas de chute, des dispositifs de localisation GPS qui peuvent être portés, en particulier lorsqu'il y a des inquiétudes quant à la possibilité que la personne s'éloigne de son domicile. Là encore, nous constatons une tension constante entre l'autonomie, la liberté et la vie privée de la personne âgée qui vit dans cette maison intelligente équipée de tous ces dispositifs et les préoccupations en matière de sécurité et de sûreté de la part de la personne aidante qui surveille, depuis son domicile ou son bureau, l'être cher à l'aide de cette technologie. Ces dispositifs peuvent être prometteurs, mais ils sont également préoccupants. Permettez-moi de vous lire un extrait d'un chapitre rédigé par l'anthropologue culturelle Athena McLean, qui fait référence à un projet de recherche sur les technologies intégrées dans les maisons des personnes âgées. Je le cite. L'omniprésence de capteurs et l'impossibilité d'y échapper rappelaient aux utilisateurs l'impact sur la vie privée. Les valeurs des concepteurs et des capteurs, fournir des soins latents grâce à la collecte continue de données, entrer en conflit avec la préférence clairement exprimée par les personnes utilisatrices pour des contacts interpersonnels plus significatifs avec leur famille et leurs proches. Leur agacement s'est intensifié lorsqu'ils ont commencé à se demander ce que les données collectées à leur sujet allaient révéler, que les examineraient et à quelle fin. Après avoir discuté de ces préoccupations avec d'autres personnes participantes, ils ont tout à fait refusé de poursuivre l'exercice de surveillance et ont insisté pour que les technologies soient retirées complètement. Loin de s'accommoder de la surveillance au fil du temps,
comme les chercheurs auraient pu s'y attendre, les utilisateurs l'ont trouvé de plus en plus inacceptable. Comme le souligne à juste titre Clara Berridge, professeure à l'Université de Washington, nous devons être attentifs à la généralisation excessive des attributs aux personnes âgées en tant qu'une population unique, à la représentation réductrice des personnes âgées et leurs besoins, et à l'exclusion des personnes âgées dans le développement des technologies d'assistance qui conduira presque inévitablement à des solutions appauvries. Il y a beaucoup à considérer ici.

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à nos 5 pains et 2 poissons, nous vous présentons aujourd'hui une émission tirée de la série animée par M. le cardinal Jean-Marie Lustiger, archevêque de Paris de 1981 à 2005. Il fut membre de l'Académie française. Sa série est intitulée « La prière de Jésus, le Notre Père ».

Que ta volonté soit faite sur la terre comme au ciel. Quand il s'agit de Jésus, nous avons bien vu que il s'agissait pour lui d'épouser la volonté du Père, et que cette volonté du Père ne concernait pas simplement la fatalité quotidienne des jours, les incidents et les péripéties de la vie, ce qui vous arrive quotidiennement, les petits et les grands malheurs, ou les petites et les grandes joies, mais beaucoup plus profondément,

de faire de chaque instant de sa vie ce qui permet de sauver le monde. Car, nous l'avons bien vu, tous les instants de la vie de Jésus, tous les moments de l'existence du Christ servent au salut du monde. Et les exemples que je vous ai proposés la dernière fois en relisant l'Évangile ensemble nous montraient comment, ainsi, mis devant un choix concret, que ce soit la mort de son ami Lazare, ou que ce soit le choix des disciples, ou que ce soit sa propre passion, ces éléments de sa vie, Jésus l'offre pour tous. C'est ce qu'il nous dit dans les paroles de l'Eucharistie. Ceci est mon corps, livré pour vous, ceci est mon sang, le sang de l'Alliance nouvelle et éternelle, versé pour la multitude. Est-ce que nous pouvons, nous, dire la même chose? Quel sens est-ce que cela peut avoir? Eh bien, regardez bien. Voilà comment le Seigneur nous demande de prier. Il ne nous dit pas, il ne nous propose pas de dire à Dieu, accomplis ta volonté en moi. C'est même pas ça. Ou bien, soit Seigneur, puisque tu commandes, j'obéis. Ou bien, puisque c'est comme ça, je me résigne. Ou bien, puisque Dieu commande et qu'il est le Tout-Puissant, je ne peux pas faire autrement. Une sorte de garde à vous spirituel. Non, Dieu nous fait entrer beaucoup plus profondément encore à l'intérieur de son plan de salut. Il nous fait dire, avec le Christ, que ta volonté soit faite sur la terre comme au ciel. Accomplis ta volonté sur la terre comme au ciel, parmi les hommes comme au ciel. Et nous l'avons vu, cette volonté de Dieu, ce plan de Dieu, c'est le salut de tous les hommes. Ainsi donc, quand je me trouve avec mon existence, dans ce cas-là de plus particulier, de plus limité, alors que j'aurai envie de m'expliquer qu'avec moi-même et ma propre existence, voilà que Dieu m'oblige à penser non seulement à un autre, à quelques autres, ou bien à quelques amis proches, ou à des gens que j'aime, ou à des causes qui me tiennent à cœur. Non, voici qu'il donne comme objectif à ma prière cette entrée dans son plan, à lui, le Père des cieux, qui est en même temps l'offrande du Christ. C'est prodigieux. Et alors, ça peut nous amener, je veux vous donner tout de suite une citation de saint Paul qui, moi, m'a toujours paru tout à fait bouleversante et étonnante. Elle se trouve dans la lettre aux Philippiens, au chapitre 1er, au verset 23. C'est Paul, à partir du verset 21-22. Paul, voilà ce qu'il écrit aux Philippiens. Il dit, pour moi, dit Paul, la vie c'est le Christ. La vie c'est le Christ, au point que mourir, à la limite, ça serait pour moi un gain. Cependant, continue Paul, si la vie dans cette chair, c'est-à-dire si la vie dans la condition humaine mortelle actuelle, doit me permettre encore un fructueux travail, j'hésite à faire un choix. J'hésite à faire un choix, comme s'il lui appartenait de devant Dieu de dire « Seigneur, reprends-moi, j'en ai assez, ma vie a assez duré, je préfère aller avec toi dans ta gloire. » Non, j'hésite à faire un choix. Je me sens pris, continue Paul, dans cette alternative. D'une part, j'ai le désir de m'en aller, d'être avec le Christ. Donc d'être enfoui avec le Christ, caché avec le Christ en Dieu. Je reprends la phrase de saint Paul. J'ai le désir, d'une part, j'ai le désir de m'en aller et d'être avec le Christ, ce qui serait, et de beaucoup, bien préférable. Mais de l'autre, demeurer dans la chair, demeurer présentement dans la condition humaine, dans cette situation historique, mais de l'autre, demeurer dans la chair, est beaucoup plus urgent pour votre bien. Au fait, continue Paul, ceci me persuade. Je sais que je vais rester et demeurer près de vous tous pour votre avancement et la joie de votre foi. Afin que mon retour et ma présence parmi vous soient pour vous un nouveau sujet de fierté dans le Christ Jésus. Alors vous le voyez, le sens de la vie de Paul, sa raison d'être, c'est de travailler au salut de ses frères. Donc de travailler au plan de Dieu. Moi je trouve ça prodigieux. Que cet homme, cet apôtre, ait à ce point conscience que sa vie s'inscrit ainsi dans le plan universel du salut et a un sens pour tous. Alors, je voudrais avoir le temps de vous lire deux psaumes qui, peut-être pourront vous aider à prier dans le sens de cette demande du Notre Père, que ta volonté soit faite sur la terre comme au ciel. Mais, exemple, un exemple quand même. Il y a une très vieille dame que j'aime de tout mon cœur, qui est une grand-mère, et bien fatiguée maintenant,
qui m'a dit hier, « Oh, je voudrais m'en aller auprès de Dieu. » Et j'en ai assez. Elle vit de la foi. Et c'est une admirable, une chrétienne. Je ne vais pas faire de compliments, peut-être qu'elle m'entend. Et je lui ai dit, « Mais vous devez, pas seulement pour vous, pas seulement parce que nous vous aimons, pas simplement parce que vos enfants, vos petits-enfants vous aiment, mais vous devez jusqu'au bout vous battre, offrir votre vie, non seulement pour les vôtres au sens étroit du mot, non seulement pour votre famille, mais pour l'Église entière, pour le salut du monde entier. Chaque vie compte pour la totalité du monde. Chaque vie prend son sens pour la totalité du monde. Vous voyez, quand nous souffrons ou quand nous sommes devant une nécessité ou une contrainte de l'existence, quand quelque chose nous frappe, nous afflige, nous sommes toujours, ou quand au contraire, quand nous nous sentons heureux, toujours nous nous ramenons à nous-mêmes. Et quand, dans notre dialogue avec Dieu, nous sommes toujours tentés de ramener nos affaires entre nous, nous, nous, moi, moi, moi et Dieu, Dieu et moi. Bon, soit, c'est tout à fait vrai. C'est bien là une magnifique formule de Newman, le cardinal John Henry Newman, qui disait « Moi et mon Créateur ». Et cette relation singulière de chacun à son Créateur est vraiment le fondement de la relation de foi. Mais précisément, « Moi et mon Créateur » signifie que mon Créateur est aussi le Créateur du monde entier et de tous mes frères et qu'il me fait entrer dans ses vues. Et au lieu de me plaindre et de ramener ma vie à moi-même face à Dieu, en Dieu, Dieu projette ma vie à la mesure de son amour et de son dessein. Ainsi, et c'est là où je vais accrocher mes deux psaumes, d'abord le psaume 39, dans votre Bible 40. « J'espérais le Seigneur d'un grand espoir, il s'est penché vers moi, il écouta mon cri. Il me tira du gouffre tumultueux, de la vase du bourbier. En ma bouche, il mit un chant nouveau, louange à notre Dieu. Heureux l'homme qui met sa foi dans le Seigneur. » Que de choses tu as faites pour moi, Seigneur mon Dieu. Tu ne voulais, alors voici la phrase essentielle, tu ne voulais ni sacrifice, ni oblation, des victimes sanglantes, mais tu voulais plus, tu m'as ouvert l'oreille. Tu n'exigeais ni holocauste, ni victime. Alors j'ai dit, voici, je viens. Au rouleau du livre, il m'est prescrit de faire ta volonté. Mon Dieu, j'ai voulu ta loi, ton commandement, au profond de mes entrailles. Voici, je viens, ô Dieu, pour faire ta volonté. Ainsi, l'aspect le plus subjectif de mon existence devient le fait de souscrire à la volonté sainte de Dieu. Et les péripéties de ma vie, dans ce qu'elles ont de plus particulier, s'inscrivent dans un plan de salut universel. Autrement dit, à nouveau, chacune de nos existences, dans ce qu'elles ont, votre petit malheur, que vous dites « personne ne me comprend, personne ne me connaît, personne ne m'entend, qui s'occupe de moi ?» Mais malheureux, malheureuse, c'est vous qui devez vous occuper de tous les autres, car vous êtes du Christ. Vous qui êtes en train d'avoir si mal sur un lit d'hôpital que personne ne vient visiter, vous qui êtes abandonné, vous qui pleurez parce que on vous a fait une peine atroce, vous qui vous estimez persécuté, mais si vous êtes capable de prier, ne pensez pas à vous. Unissez-vous vous-même au Christ lui-même, qui dit par votre bouche, « Père, que ta volonté soit faite sur la terre comme au ciel. » Vous avez la force d'intercession du Christ lui-même, qui met votre vie, qui inscrit votre vie comme un des éléments décisifs de l'histoire du salut du monde. Et tel est bien le sens du psaume 139, l'autre psaume que je voudrais vous laisser, ou plus exactement 139 dans la Bible hébraïque, dans votre Bible, et dans le psautier de la Vulgate, numéro 138. « Seigneur, tu me sondes et me connais. Que je me lève ou que je m'assoie, tu le sais. Tu perces de loin toutes mes pensées. » Autrement dit, toute l'intimité qui est la mienne, mon secret, tu le sais, Seigneur. Tout est clair devant toi. Et puis, où que j'aille, que je parcours le monde en sa totalité, de l'Orient à l'Occident, de la nuit au jour et du jour à la nuit, des abîmes aux plus grandes hauteurs, Seigneur, tu es là partout, et tu me vois dès le sein de ma mère.
Mes jours sont là, inscrits et définis, non pas comme une fatalité, mais comme une vocation. Et de la sorte, ma vie, comme vie d'enfant de Dieu, est une vocation. Ce qui vous arrive, les événements de votre existence, ce n'est pas une fatalité, je répète, c'est votre vocation, car c'est en cela que Dieu vous appelle à travailler avec le Christ, à travailler. Et la vie est donc un dur labeur, un méritoire labeur. C'est ça notre vrai chantier, c'est ça à quoi nous sommes véritablement appelés. Notre vocation, c'est pas, vous comprenez, tous un jour ou l'autre, on arrête quelque chose. Vous avez pu être un homme très brillant, puis un jour ou l'autre, vous prenez votre retraite. Alors vous dites, à quoi suis-je bon? Je ne suis plus bon à rien. Mais bien sûr que si. Votre vraie vie, ce n'est pas seulement votre carte de visite. Allons donc. Et les résultats de votre existence, ne me dites pas que c'est ce que vous pouvez comptabiliser. Il y a beaucoup plus que ce que vous pouvez comptabiliser. Qu'est-ce que vous allez comptabiliser? Le nombre d'élèves que vous avez enseignés si vous êtes professeur? L'argent que vous avez amassé si vous êtes un commerçant? Le nombre d'objets que vous avez fabriqués si vous êtes un industriel ou un artisan? Qu'est-ce que vous allez compter? Les enfants que vous avez eus? Ceux que vous n'avez pas eus? Qu'est-ce que nous pouvons compter? Les jours que vous avez vécus? Rien de tout cela ne compte. Plutôt, tout compte. Mais ce que vous ne pouvez pas compter, c'est le prix de votre vie. Et le prix de votre vie, c'est précisément celui que vous donnez en vous donnant avec le Christ. Et c'est cela que ce psaume 139 nous fait dire. En action de grâce, nous faisons reconnaître ainsi comment notre vie est précieuse aux yeux de Dieu, même si notre vie à nous-mêmes nous apparaît énigmatique. Comme le dit le psaume, « Mais pour moi, Seigneur, que tes pensées sont difficiles. Ô mon Dieu, que la somme en est imposante. Je les compte, il n'en est plus que sable. Ai-je fini, je suis encore avec toi. Sonde-moi, Seigneur, connais mon cœur, scrute-moi, connais mon souci. Vois que mon chemin ne soit fatal, conduis-moi sur le chemin d'éternité. » Oui, voilà donc cette prière. Seigneur, que ta volonté soit faite sur la terre comme au ciel. Donc, non pas la résignation fataliste à l'inéluctable, mais l'entrée de toute ma liberté dans l'union au Christ pour participer avec lui dans l'Église au salut du monde. Et tout élément de ma vie prend un poids d'une valeur inouïe jusqu'à mon dernier souffle, jusqu'au dernier instant, pour s'inscrire ainsi dans le plan de salut de Dieu. Et je sais que ce que je fais, moi, pour le monde, d'autres, vous, mes frères, vous le faites pour moi, et nous le faisons les uns pour les autres. Et nous travaillons ainsi à ce que cette humanité trouve, notre humanité, trouve ainsi son vrai visage. Vous remarquerez que ces premières demandes du Notre Père sont toutes centrées sur une supplication à Dieu pour qu'il fasse, lui, ce qu'il doit faire. Comme si notre prière, lui, était nécessaire pour que s'accomplisse en nous et parmi l'humanité ce qu'il veut. La deuxième partie du Notre Père, c'est nous qui apparaissons. Donne-nous aujourd'hui notre pain de ce jour. Pardonne-nous nos offenses. Ne nous soumets pas à la tentation. Et d'un mot, cette deuxième partie, c'est la prière des pèlerins que le Christ entraîne au désert pour un nouvel exode. C'est la prière du peuple de Dieu que le Christ entraîne à sa suite pour sa Pâque éternelle.

Nous avons médité les premières demandes du Notre Père. Et ces premières demandes du Notre Père, la première partie, Notre Père qui es aux cieux, que ton nom soit sanctifié, que ton règne vienne, que ta volonté soit faite sur la terre comme au ciel. Vous vous souvenez que ce qui nous avait frappé, c'est qu'au fond, elle consistait à nous tourner vers Dieu notre Père en lui demandant d'agir selon sa volonté. C'est comme si nous sommions Dieu de faire ce qu'il voulait faire. C'est une prière qui nous associe comme des fils à la volonté de Dieu. Et ce que nous avons découvert ensemble, c'est que cette prière, au fond, ne prend son sens que si nous acceptons de devenir semblables au Christ et de prier comme lui, lui dont la nourriture est de faire la volonté de son Père. Et en demandant, nous, activement, prenant notre part de l'accomplissement de la volonté du Père des cieux, nous y travaillons. Nous faisons que le règne vienne, que le nom de Dieu se manifeste, que Dieu manifeste sa sainteté en nous, en accomplissant sa volonté. Et la manière dont Jésus lui-même prit cette prière qu'il confie à ses apôtres, nous l'avons découvert au fil des entretiens, est toujours, souvent, le plus souvent, dans une situation concrète. Jésus prie toujours en fonction d'événements précis qui arrivent, qui viennent. Il prie pour les apôtres, il prie pour ceux qui vont être éprouvés le suivant sa passion, il prie pour Jérusalem, il prie pour Pierre, et ainsi de suite. Et donc, cette demande du règne n'est pas quelque chose de vague et de flou, mais elle est le souci, le désir fort, puissant, qui habite à tout moment tout événement de la vie du Christ. Ou disons les choses autrement, nous passons notre vie à faire des choses et d'autres choses, on fait attention à ce qu'on fait, on n'y fait pas attention, on a l'esprit ailleurs, on rêvasse, de temps en temps on se demande mais qu'est-ce que je fais, est-ce qu'on réfléchit même pas à ce qu'il y a au temps qui coule, on se distrait. Certains regardent la télévision et attendent que le temps passe. D'autres trouvent que les journées sont courtes, d'autres qu'elles sont trop longues, ça ennuie. Et puis, au fond, le temps passe, le temps fuit, le temps va. Alors que, pour le Christ, nous semble-t-il, tout moment, tout événement, tout incident, toute minute, toute seconde, devient comme un événement pour l'avènement du royaume. Et ceci parce que il reprend chaque moment de sa vie, chaque instant de sa vie, chaque respiration de sa vie, comme un acte de liberté où il accomplit la volonté du Père. Où chaque parcelle de cette existence, la plus mince, la plus ténue soit-elle, est ainsi comme reprise dans cette liberté souveraine des enfants de Dieu, du Fils unique de Dieu, et la retourne en offrant une action de grâce à son Père. Et tout devient du coup significatif. Tout événement est riche de sens et de beauté. Tout péché réclame le pardon. Toute misère demande la guérison. Toute détresse demande le salut. Tout chante la gloire de Dieu. Et tout fait chanter au cœur de l'homme l'action de grâce à Dieu le Père, au cœur de l'homme devenu enfant de Dieu et fils de Dieu. Tel est bien le sens de cette prière où dans le Christ, par le Christ et par la puissance de l'Esprit-Saint, nous nous unissons à ce que Dieu fait. Nous lui demandons dans une prière d'accomplir ce qu'il veut accomplir et nous le lui demandons parce que nous sommes ses fils, parce que nous sommes ses enfants dans le Christ. Nous ne pouvons pas rester indifférents puisque nous sommes unis au Fils de Dieu lui-même et que nous travaillons ainsi au travail de Dieu. Que c'est notre métier à la limite d'être ainsi associé au travail de Dieu qui sauve, créateur du monde et sauveur du monde. C'est notre affaire. Et notre affaire, c'est l'affaire de Dieu. Que ta volonté soit faite, que ton nom soit sanctifié, que ton règne vienne. La seconde partie du Notre Père, elle paraît toute différente. Il y a brusquement une autre relation qui apparaît. C'est nous nous tournons vers Dieu, le Père, nous lui disant « Donne-nous aujourd'hui notre pain de ce jour. Pardonne-nous nos offenses, comme nous pardonnons à ceux qui nous ont offensés. Ne nous laisse pas succomber à la tentation, mais délivre-nous du mal. » C'est comme si nous ramenions les choses sur nous. Ce sont des demandes.
des demandes implorantes, des demandes suppliantes, des demandes où on le sollicite de nous faire, de nous accorder quelque chose. Donc, est-ce que ça serait pas l'inverse de ce que nous avons vu jusqu'à présent? Est-ce qu'on ne serait pas là devant quelque chose qui renverse la perspective par rapport à la première partie du Notre Père? Eh bien, c'est ce que nous allons essayer de voir. Quel est le sens de ces demandes? Et aujourd'hui, je voudrais que nous commencions à réfléchir à la première demande. Donne-nous aujourd'hui notre pain de ce jour. Tout d'abord, je fais une remarque générale avant de réfléchir avec vous sur le sens exact des mots. Cette demande elle-même, elle est quand même curieuse. Parce que je me souviens de réflexions qui m'ont été faites et que je me suis faites moi aussi à moi-même et que peut-être, qui peut-être vous ont aussi traversé l'esprit. Je me souviens d'un monsieur qui m'a dit vous êtes bien gentil, il faut demander au bon Dieu de nous donner notre pain de ce jour. Moi, je travaille et je travaille dur pour gagner mon pain. Alors, qu'est-ce que ça veut dire, ça, cette demande? Et d'autres, des réflexions d'adolescents qui trouvent ça étrange parce qu'ils ne mangent plus beaucoup de pain, ils préfèrent autre chose que du pain. Bref, je vous cite ces réactions parce qu'elles montrent tout simplement qu'on est plus habitué à des réactions spontanées de ce genre qu'au sens fort qu'à cette demande si on la situe dans la bouche du Christ. Est-ce qu'il s'agit vraiment de nous transformer en irresponsables et de dire à Dieu, voilà, tu nous as mis sur la terre, eh bien, assure-nous notre nourriture. Alors que on pourrait répondre, dans la Bible, il est bien écrit, tu gagneras ton pain à la sueur de ton front. C'est quand même dans la Bible, ça. Et c'est après, dans les premières pages, après que l'harmonie de la création initiale du paradis perdu a été rompue par le péché de l'homme. Tu gagneras ton pain à la sueur de ton front. N'est-ce pas là la loi du travail? Puis saint Paul dit lui-même que celui qui ne veut pas travailler ne mange pas. Vous devez travailler pour gagner votre vie. C'est votre tâche, c'est votre devoir. Alors, qu'est-ce que signifie cette demande? Vous voyez donc, sans recourir aux réactions du monsieur dont je parlais tout à l'heure, ou de l'adolescent que j'évoquais ensuite, la Bible elle-même nous met sur nos gardes. Ça ne peut pas vouloir dire purement et simplement « Mon Dieu, je me tourne les pouces, et puis donne-moi à manger. » Ce n'est pas une allocation. Une allocation de subsistance pour des gens qui sont dans la famine. Alors, quel est le sens? Mais ça veut dire que cette expression a une portée sans doute autre, plus riche. Pour arriver à voir de quoi il s'agit, nous allons procéder de la même façon que nous l'avons fait jusqu'alors. Nous allons essayer de comprendre ce que cela peut signifier dans la vie même de Jésus, et ensuite, ou si vous préférez, comment Jésus lui-même a pu formuler cette demande. Et puis ensuite, nous verrons comment, à notre tour, unis à Jésus, nous pouvons la faire nôtre. Mais auparavant, il faudrait, pour approcher un peu le sens de cette demande, donne-nous aujourd'hui notre pain de ce jour, je voudrais qu'on réfléchisse sur une difficulté que la traduction que nous employons masque un peu. Le mot qui se trouve dans le texte de saint Matthieu, le mot grec qui désigne, que nous traduisons dans notre traduction par « de chaque jour », « quotidien », comme on disait dans l'ancienne traduction, est un mot qui, en fait, est compliqué en grec. Il a plusieurs significations possibles. Là-dessus, les spécialistes se débattent et finalement, on n'a pas réussi à vraiment trancher. Ça peut vouloir dire, et c'est une expression qui va vous paraître, un mot qui va vous paraître très difficile, consubstantiel, supersubstantiel. Ce serait un mot plutôt abstrait et de sens un peu philosophique. Ou bien le pain nécessaire, ou bien le pain de demain, ou bien le pain de ce jour. Il y a toute une série de disputes pour essayer de deviner le sens de ce mot. En vérité, je crois que le caractère très énigmatique du vocable, du mot grec, que nous traduisons par le pain de ce jour, traduit la richesse de sens que l'expression devait avoir dans la bouche du Seigneur quand il a enseigné ses phrases en araméen ou en hébreu. Et probablement que toutes ces significations étaient plus ou moins liées.
Et je voudrais que nous explorions la plupart d'entre elles pour voir comment toutes ces significations permettent un peu de donner une vision claire, un peu comme ceux qui connaissent, qui ont dans l'œil un tableau impressionniste, savent bien que des taches de couleurs juxtaposées finissent par former une image cohérente. Et c'est pas parce qu'il y a côte à côte trois touches ou quatre touches ou des dizaines de petites touches de peinture distinctes qu'en se mettant à un mètre de distance, on ne voit pas, y compris dans cette composition des petites taches de couleurs, une image qui se tient et qui se tient tout à fait. Et il faut être complètement myope et s'approcher près du tableau pour ne plus voir la forme, pour ne plus voir comment l'image est cohérente. Et bien, il en va de même pour le sens de ce mot. Même si il ne se réduit à aucune des taches, mais le tout forme quelque chose de compréhensible. Et donc, c'est en attrapant un sens que je voudrais vous faire comprendre la totalité de l'image, la totalité du sens. Eh bien, prenons par exemple l'idée la plus commune, celle du pain de ce jour. Celle qui est adoptée dans la traduction que nous récitons, et la traduction liturgique, et je vous le rappelle, qui est également la traduction qu'avait adoptée la Vulgate, le texte latin, « Panem nostrum quotidianum da nobis odie », disait-on en latin. Et dit-on toujours en latin, dans le latin liturgique et le latin de la Vulgate. C'est donc que, dès l'Antiquité, les chrétiens avaient compris qu'il s'agissait du pain du jour. Eh bien, laissons-nous guider un peu par l'intuition et la mémoire. Rappelez-vous ce que dit Jésus. Il dit, dans le Sermon sur la montagne, « Ne vous inquiétez pas du lendemain, le lendemain s'inquiétera pour lui-même. Ne vous inquiétez pas de ce que vous mangerez ou de ce que vous boirez. Ne vous inquiétez pas pour votre vie, de ce que vous mangerez ou boirez. Votre Père sait bien ce qu'il vous faut avant même que vous le lui demandiez. » Saint Matthieu, chapitre 6, verset 8. Ou encore, toujours un peu plus loin dans Saint Matthieu, au chapitre 7, versets 4 à 11. « Demandez et l'on vous donnera, si l'un d'entre vous, lorsque son fils lui demande du pain, lui remettra-t-il une pierre ?» Donc, nous voyons bien qu'il s'agit de cet appel à la confiance, cet appel à la remise entre les mains de Dieu chaque jour, au jour le jour. Et cette autre phrase de Jésus, « À chaque jour suffit sa peine, ne vous inquiétez pas du lendemain, le lendemain s'inquiétera pour lui-même. » Et puis, sur cette urgence, sur cette espèce d'instantané, de remise dans l'instant, je vous rappelle une autre histoire, une autre parabole de Jésus, qui est proche du propos que nous tenons en ce moment. Vous savez, cette parabole que rappelle Saint Luc, il dit « Quel est l'homme qui se lève au milieu de la nuit et puis il s'en va taper à la porte du voisin et dit lui, en frappant, lève-toi, réveille-toi, donne-moi trois pains, j'ai des amis qui viennent et qui me rendent visite. » Alors le Seigneur ajoute, je vous le dis, plutôt que de résister à cet importun, à ce gêneur, il finira par ouvrir et lui donner ses trois pains. Bon. Vous voyez donc que le Seigneur lui-même, dans ses enseignements, nous invite à vivre au jour le jour. Alors, est-ce que ça ne vous rappelle pas quelque chose, ça ? Est-ce que ça veut dire simplement l'insouciance, après dire, après tout, ça m'est égal, vivons comme des bohèmes et des poètes et ne nous occupons pas du reste ? Mais il s'agit très exactement de l'épreuve du peuple au désert, quand il doit recevoir sa vie chaque jour, et recevoir chaque jour de Dieu et de Dieu seul la nourriture du jour, la manne dans le désert, avec l'interdiction de faire des provisions, de faire des réserves, car on doit tout recevoir de Dieu.

C'était nos 5 pains et 2 poissons avec M. le cardinal Jean-Marie Lustiger, archevêque de Paris de 1981 à 2005.

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À la chronique Reflet, on accueille maintenant le frère Yves Berriot, dominicain, prieur provincial, et son enseignement intitulé « Rencontrer l'étranger avec Christian de Chergé ».

Alors, c'est un curieux concours de circonstances qui m'a amené à m'intéresser aux moines de Tibérine. Une demande m'est venue en 2011 d'un groupe de ressourcement à Trois-Rivières que certains d'entre vous avaient connu, le groupe Intelligence et Foi, me proposant une conférence sur le thème suivant, la fécondité spirituelle chez Étienne Soum et les moines de Tibérine. J'avais publié un livre l'année précédente sur Étienne Soum. Mais j'étais loin de me douter qu'un jour, cette jeune juive des Pays-Bas, assassinée à Auschwitz en 1943, me conduirait jusqu'en Algérie, sur les traces de paisibles moines trappistes, qui seraient demeurés cloîtrés dans l'anonymat de leur monastère si on ne les avait un jour assassinés à leur tour, au printemps de 1996. 12 ans plus tard, le 8 décembre 2018, à Oran, en Algérie, ils seront béatifiés, martyrs de la foi, avec notre frère dominicain Pierre Claverie, évêque d'Oran, et 11 autres religieux et religieuses. Ce drame nous a fait découvrir à la fois la profonde humanité des moines de Tibérine, ainsi que la riche pensée théologique de leur prieur, Christian de Chergé, qui nous a laissé dans ses écrits, comme le souligne sa biographe Marie-Christine Ré, des lignes de feu qui font que l'on ne peut plus désormais être tout à fait chrétien ni tout à fait homme comme avant, après en avoir fait la lecture. La pensée de Christian de Chergé nous est livrée essentiellement à travers 2 recueils d'homélies et de chapitres donnés à ses frères moines sur une période de 25 années, en plus de quelques conférences et textes de retraite. Un corpus volumineux de plus de 1200 pages qui nous dévoile une profonde réflexion de foi sur une foule de sujets, entre autres sur la question du dialogue interreligieux abordé par le biais de la primauté du prochain. Ce que l'on découvre chez Christian de Chergé en méditant ses écrits, c'est une théologie de la rencontre qui se déploie en une théologie de l'espérance. C'est sous cet angle que j'aimerais aborder le sujet de notre entretien au CEDEV. Le thème en est le suivant. Rencontrer l'étranger avec Christian de Chergé. C'est le frère Christian, cet étranger, est avant tout le musulman. Et en ces temps qui sont les nôtres, ce dernier n'incarne-t-il pas parfaitement dans nos sociétés occidentales le prototype parfait de l'étranger, qui parfois fait peur et menace dans l'imaginaire populaire? D'ailleurs, on a vite fait de l'associer, ce musulman, à tous ces crimes commis par des groupes islamistes, complicité par association, que les moines de Tibérine seraient les premiers à condamner. Eux qui vivaient une profonde amitié et solidarité avec ces musulmans du petit village de Tibérine qui côtoyaient leur monastère, et plus largement avec tout le peuple d'Algérie. D'entrée de jeu, je dois dire qu'en ce qui concerne les risques que nous ferait courir l'étranger, le frère Christian n'en mentionnerait qu'un seul, à mon avis, et c'est celui de l'incompréhension et du mépris qui nous ferait nous enfermer dans un semblant d'humanité où l'autre ne serait plus reconnu et deviendrait même l'ennemi. Ce regard de méfiance sur l'autre est omniprésent depuis quelques années dans nos sociétés, bien qu'il ait toujours existé. N'est-ce pas là la cause de bien des guerres, de bien des exactions et persécutions? Inutile de chercher bien loin. Qu'il s'agisse de nos voisins au sud de la frontière, lors de leurs dernières élections et de ses suites, ou qu'il s'agisse de la crise migratoire en Méditerranée, en Afrique ou en Amérique latine, assez aisément, l'étranger devient l'envahisseur, le porteur de toutes sortes de conflits appréhendés, une menace à l'identité, à la culture, à la cohésion nationale, à la foi même.

On poursuit la lecture du récit « Quand la mémoire s'en mêle » de Monique Boucher-Matte, paru aux éditions du Septentrion. Ils sont toujours dans leur voyage en Europe et ils sont rendus dans le chapitre d'aujourd'hui à Rouen, où les Canadiens français avaient libéré les lieux des Allemands, donc en 1944, et les habitants de Rouen ne les ont pas oubliés.

Retour aux sources. Tout en quittant à regret la Belgique, il nous tardait infiniment de retourner en France pour découvrir enfin les lieux d'origine de nos ancêtres. Chemin faisant, nous arrêtions ici et là pour casser la croûte, traversant l'île, où Jean a passé avec son régiment, Amiens, pour y voir la cathédrale et le beau Dieu que j'avais dessiné lorsque j'étais à l'école des Beaux-Arts. Mais notre but principal était Rouen, ville importante dans les souvenirs de mon mari à bien des égards, mais plus spécialement pour cette anecdote. Lorsque les troupes alliées entrèrent dans cette ville à la fin du mois d'août 1944, les soldats y furent accueillis en libérateurs. Et voilà qu'une femme parmi la foule se dirigea vers mon mari qui parlait français. « Monsieur, monsieur, voici un poème que j'ai écrit et je me suis promise de le donner au premier Canadien français que je rencontrerai. » Et mon mari reçut une minuscule enveloppe contenant deux petites feuilles d'un carnet quadrillé sur lesquelles elle avait écrit le poème que voici. « Ils sont là, Rouen, 30 août 1944, à 5h30 du soir. » Il pleuvait, la vision sale remplissait nos yeux, éclaboussure notre front pâle jusqu'à notre espoir anxieux. Mais tout à coup, par la grande route, chassant les troupes en déroute, ils surgirent dans la cité, et bientôt ce fut un délire, car dans notre ville martyre, l'âpre combat fut évité. J'ai vu l'étoile et nos couleurs, et sous notre drapeau des fleurs, ô jour de la délivrance, avec leurs visages bronzés et par un gai sourire animé. Vivat, vivat pour notre France, ces Canadiens sont arrivés. Après la douce nuit paisible que le matin nous parut beau, revêtu de joie indicible à nos yeux, tout parut nouveau. Et presque sans y croire encore, devant l'emblème tricolore, il jaillit des cœurs opprimés, des cris, des chants, la Marseillaise. Doux réveil à l'âme française, à notre pays bien-aimé. J'ai vu l'étoile et nos couleurs, et sous notre drapeau des fleurs. Ô beau jour de la délivrance, avec leurs visages bronzés, avec un gai sourire animé, vivat, vivat pour notre France, ces Canadiens sont arrivés. Gloire et honneur à leur courage que l'ennemi n'a pas lassé. Les alliés tournent la page de notre douloureux passé. Et la patrie avec mérite, ville par ville, ressuscite en recouvrant la liberté. L'affreux drame en beauté s'achève et le plus cher de tous nos rêves est maintenant réalité. J'ai vu l'étoile et nos couleurs et sous notre drapeau des fleurs, au beau jour de la délivrance, avec leurs visages bronzés et un gai sourire animé. Vivat, vivat pour notre France, ces Canadiens sont arrivés. Denise mariée Van Mouy, femme de prisonnier, délivrez mon prisonnier. Jacques Marié, numéro 16323. Même si ce genre d'écriture peut paraître un peu vieillot, il n'en reste pas moins extrêmement émouvant et vrai, et la requête écrite à la fin du poème des plus touchantes. Il était signé par une certaine Denise Van Mouy. Comme nous étions à Rouen, l'envie nous prit de retrouver cette personne et nous nous adressâmes à l'hôtel de ville pour tenter de la retracer. On nous dit sur place qu'il existait bien une librairie importante du nom de Van Mouy, très prometteur et facile à trouver. Nous nous présentâmes donc tous les quatre dans la dite librairie et demandâmes à parler au directeur, à qui mon mari raconta son histoire et montra le manuscrit qu'il avait apporté. Très intéressé, l'homme nous déclara être le cousin de cette dame, poétesse assez connue, qui était malheureusement décédée depuis quelques années, de même que son mari, retrouvé à la fin de la guerre. Le poème l'intéressa beaucoup et il en fit tirer plusieurs photocopies avant de nous rendre l'original pendant que nous montions tous à son bureau. Cette fois, nous avions eu droit au porto et au petit four. Partout, la reconnaissance des Français à la vue d'anciens combattants venus du Canada était très émouvante et je reste toujours songeuse de voir nos gens d'ici ignorer si facilement cet épisode de notre histoire, pas si lointain après tout.

0: Aujourd'hui, on parle de la vitalité des métiers d'art québécois et de leur contribution à l'identité québécoise avec Marie-Auge Gagné. Elle est la directrice générale du Conseil des métiers d'art du Québec. Bonjour, Madame Gagné.
1: Bonjour.
0: Alors, un petit rappel pour l'auditoire. J'aimerais que vous nous disiez quels sont les métiers d'art professionnels au Québec.
1: Ça serait un peu long. Il y en a 106. Donc, il y a des métiers qui touchent le patrimoine bâti. Donc, les forgerons, les tailleurs de pierre, donc tous ceux qui restaurent nos plus beaux trésors de patrimoine bâti. On a les métiers qui touchent les instruments de musique, ceux qui fabriquent les violons, les guitares, les orgues. On a tous les métiers qui touchent la mode ou l'élégance, les chapeliers, les dentelliers. Et on a tous les métiers aussi qui font les beaux objets utilitaires, donc les céramistes. Donc, 106 métiers magnifiques qui sont portés par notre belle communauté d'à peu près 3000 artisans au Québec.
0: Et dites-nous, Madame Gagné, en quoi les métiers d'art contribuent-ils à l'identité québécoise?
1: Ben écoutez, je pense que parce que c'est un grand événement cette année, c'est notre 70e anniversaire, on est en train d'aller chercher des témoignages magnifiques de gens qui disent « Ben moi, mes parents m'ont transféré un meuble qui avait été fait par un ébéniste il y a 3 générations. » Donc, le Québec a des objets identitaires, de très beaux objets qui sont au musée des métiers d'art ici à Montréal, qui est dans une grande, grande église magnifique. C'est un sublime musée, mais ces objets-là, quand on les voit, on se dit « Ah, ça ressemble à ce que j'ai vu chez mes grands-parents. Ça ressemble à ce que j'ai vu chez mes parents. » Les métiers d'art, c'est investir dans notre identité au niveau d'un foulard, d'un meuble, d'un bâtiment. C'est très vaste ce que les gestes, les mains, les savoir-faire peuvent apporter à notre culture.
0: Alors, du 11 au 23 août qui s'en vient, plein air arrive au Parc de l'Esplanade. C'est au coin de la rue d'Auteuil et de la rue Saint-Louis. C'est la deuxième fois que vous vous installez à cet endroit. On a été très longtemps au Vieux-Port. Donc, ce parc, comment a-t-il été aménagé pour recevoir vos artisans et artisanes invités?
1: Ben, on était tous un peu nerveux l'an dernier parce que de déménager cet immense chapiteau-là, les 80 à 100 artisans, nos démonstrations, nos concerts, on ne savait pas qu'est-ce que ça allait donner. Puis finalement, ça a été extraordinaire. On a eu près de 95 000 visiteurs. On ne savait plus par où les faire rentrer dans la tente. Donc, les gens se sont dit, bon, on ouvre la tente. Il y a des gens qui rentraient par le jardin en arrière. Il y a des gens qui rentraient par les portes avant. On avait aménagé un petit chemin pour que les gens sachent par où passer, avec les chaises roulantes, avec les poussettes. Puis finalement, les gens passaient partout. C'était un beau grand parc qui était envahi. Les gens entendaient la musique, entendaient le bruit. On a été chanceux dans notre malchance. Les arbres avaient tellement grossi que la tente ne rentrait plus. Donc, on a poussé un peu la tente et ça a créé un petit jardin à l'ombre magnifique où là, il y avait une scène où il y avait des concerts, des démonstrations, de la nourriture. Ça a été tellement populaire qu'on a mis un deuxième jardin de l'autre côté cette année. Donc, il y aura un jardin jaune et un jardin rouge. C'est très coloré, c'est très festif, ce salon-là ou cette rencontre-là avec les artisans.
0: Oui, c'est ça, vous parliez, il y a aussi une zone de restauration, des espaces gourmands. Qu'est-ce qu'on va retrouver dans ces endroits-là?
1: En réalité, maintenant, ce qu'on appelle nos artisans des saveurs, qui sont des gens comme la Canardise, des gens comme qui viennent d'un peu partout à travers le Québec avec un savoir-faire, mais plus gourmand, on les mélange dans notre tente. Comme ça, les gens vont s'attraper les bonnes choses de fabrication québécoise, de fabrication artisanale, et peuvent après ça aller choisir un espace, soit dans la petite pente où on va avoir mis des beanbags québécois, soit dans le jardin jaune ou dans le jardin rouge pour manger, relaxer. Donc, c'est un très, très beau parc où il y a des jeux d'eau, il y a le Parlement, où il y a la Grande Allée à côté. Donc, on était très surpris de voir que les touristes se mélangeaient aux gens de partout à travers le Québec, parce que je pense que plein air, vraiment, c'est un moment où les gens se disent « Oh! On va aller visiter Québec, on va aller rencontrer les artisans. » C'est une fois par année, mais il y a l'air d'avoir des habitués. Vraiment des gens qui me disent « Nous, on vient de Granby, on vient du lac Saint-Jean, on vient de Chicoutimi. C'est notre salon, on adore ça, toute la famille. »
0: Exactement, c'est très, très, très familial. Dites-moi, cette édition-ci, donc la 44e, elle sera ouverte et elle fermera à quelle heure?
1: Selon ce que je me souviens, ça ouvre à 10 h le matin et ça finit à 8 h le soir. Il se peut qu'on ait des nocturnes. On est encore en train de regarder la programmation. La programmation, c'est quelque chose qu'on travaille jusqu'à la dernière minute parce que des fois, on a des belles surprises. Mais pour l'instant, c'est des très longues journées pour les artisans, mais c'est de 10 h le matin à 8 h le soir. Et la poudrière va être ouverte pour les mêmes heures, mais exceptionnellement, Parc Canada va ouvrir la section muséale 2 fois par jour de la poudrière qui est très rarement ouverte. Donc, il y a ce petit musée-là de gens qui font de la poudre à canon, qui sont des mannequins de cire, sera ouverte avec un guide 2 fois par jour.
0: C'est quoi l'importance de cet événement justement pour les artisans et artisanes?
1: Ben, moi, ayant été artisane pendant 32 ans, ben, avec Aricana, quand j'allais exposer dans les salons, c'était une façon pour moi d'aller faire des ventes, de pouvoir faire vivre ma petite entreprise par après, mais c'était aussi une façon de créer des liens. Maintenant, ce qui est le fun avec l'Internet, c'est les gens qui sont pas nécessairement prêts à acheter tout de suite, ben, on leur dit bonjour, ils nous redisent bonjour, ils disent, ah, là, il commence à faire froid, on va s'équiper. Donc, c'est une façon de créer des liens, c'est une façon d'aller aussi tester notre savoir-faire. Est-ce que les gens aiment ce qu'on leur a préparé, est-ce que c'est au bon prix, est-ce que c'est la bonne couleur, est-ce que donc c'est vraiment il y a un avant-salon, donc d'inviter toute notre communauté qui aime les métiers d'art, qui aime les achats locaux. Il y a un pendant-salon où là c'est la fête, c'est les rencontres, et il y a le après-salon maintenant. Ce que nous permet l'Internet, c'est de garder un contact avec ces gens-là, puis qui décident éventuellement de décorer leur maison avec des beaux meubles qu'ils ont vus, de s'habiller avec de très beaux vêtements métiers d'art qu'ils ont trouvés. Donc, c'est de créer des liens avec toutes les

0: 13, 14, 15, 16, 18. Il y a beaucoup, il va y avoir toute l'exposition de notre grande artisane honorée, Chantal Gilbert, dans l'espace fermé de la Poudrière. Donc, tout au long, à tous les jours, il va y avoir des événements. Il va falloir aller s'inscrire pour certains des événements parce que c'est limité. Donc,
1: L'espace.
0: d'apprendre à faire justement du bijou, ça peut pas être 200 personnes en même temps. Donc, c'est gratuit. C'est 100% gratuit, mais il va falloir, ça va être des places limitées. Tout ça, devrait être sur notre site web, je pense, à partir des prochains jours, là. Donc, les gens vont pouvoir aller s'inscrire sur le site web et suivre la programmation aussi sur nos médias sociaux, là. Il y a un Instagram qui commence déjà à s'activer avec des beaux portraits de nos artistes sur la plateforme Instagram de plein air.
1: La meilleure façon, Marie-Auge Gagné, de se rendre au parc de l'Esplanade, je le rappelle, qui est dans le Vieux-Québec, au coin de la rue d'Auteuil et de la rue Saint-Louis, qu'est-ce que c'est la meilleure façon?
0: Ben, moi, je ne suis pas très familière avec les autobus à Québec, mais je sais que c'est une ville où c'est tellement extraordinaire de marcher. Les gens sont habitués de se rendre à la Grande Allée, ils sont habitués de se rendre au Parlement. Je sais qu'il y a des stationnements qui sont aménagés autour malgré les travaux que vous avez commencé à avoir à Québec.
1: Oui.
0: Moi, je vous dirais qu'en général, c'est un endroit où je vais à pied. J'ai eu la chance d'avoir une boutique dans le Vieux-Québec. Je viens de Québec. On stationne puis on marche parce que c'est la ville la plus belle pour marcher.
1: Marie-Auge Gagné, je le rappelle, vous êtes la directrice générale du Conseil des métiers d'art du Québec qui souligne 70 ans d'existence cette année et où on parlait de plein air qui va commencer le 11 août pour aller jusqu'au 23 août au Parc de l'Esplanade à Québec. Merci beaucoup de nous avoir présenté ce très bel événement encore une fois cette année.
0: Merci énormément de m'avoir invité. J'espère que vous allez venir en grand nombre rencontrer nos fabuleux artisans.
1: Au plaisir.
0: Au plaisir.

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Des personnages qui sont bien décrits par l'exégète bibliste Paul Beauchamp, Abraham, Isaac, Jacob, Joseph, Moïse, Josué, Rahab, nous arrivons à cette figure biblique qui va encore nous captiver, Samson.

Samson ou le débordement. Géant amoral traversé de fureur et convoitise. Cette appréciation de Samson, qui figure dans un dictionnaire de la Bible, n'est pas sans quelque fondement. Rappelons toutefois qu'un personnage n'apparaît pas sous son jour le plus vrai dans une image ainsi objectivée, qui fait penser à une photo prise dans un commissariat de police. L'auteur de l'histoire biblique de Samson a vu autrement son héros. Il nous en a relaté les hauts faits sur un rythme accéléré. Quand les Philistins dominaient Israël, un enfant est annoncé par un ange à une femme stérile et à son mari, Israélite de la tribu de Dan. Il sera un Nazir de Dieu, c'est-à-dire un homme consacré qui portera les cheveux longs. Le régime du Nazir, sans alcool ni aliments impurs, sera observé par sa mère dès sa grossesse, parce qu'il est choisi en vue de sauver son peuple des Philistins. Sa première action est de mécontenter ses parents en choisissant pour femme une fille de ce peuple ennemi et impur. Il déchire la mâchoire d'un lion menaçant, puis épouse celle qu'il aime. Semaine de noces chez les Philistins. Des abeilles ont fait leur miel dans la carcasse du lion qu'il avait tué. Samson ne dit rien de la chose, mais en tourne une énigme. Du mangeur sort le mangé, et du redoutable le doux. Juges, chapitre 14, verset 14. Si les Philistins trouvent la solution, ils auront 30 pièces de tissu et 30 vêtements. Ils paieront la même chose à Samson s'ils ne trouvent pas. Les Philistins disent à l'épouse, « Nous te brûlerons si tu ne te fais pas donner la réponse par ton mari. » Elle pleure 7 jours et l'obtient. Samson a perdu. Pour payer sa dette de 30 vêtements, Samson tue 30 Philistins dans une autre ville et retourne chez les siens. Les parents de sa femme la donnent alors à un garçon d'honneur. Samson la réclame. Refus. Il attache des renards 2 par 2 à une torche allumée et les lance dans les moissons. La femme de Samson est tuée en représailles. Samson bat les Philistins et part dans une grotte. Il y rejoignent et le réclame à sa tribu. Samson se laisse livrer, lié. Quand l'ennemi est arrivé à sa portée, la force de Dieu fait craquer ses liens et sa main tombe sur une mâchoire d'âne avec laquelle il fait un massacre de 1000 hommes. Pris après cet effort d'une soif intense, il crie vers Dieu. « Faut-il que je meure de soif juste maintenant, quand tu viens de si bien me prêter main forte ?» L'eau jaillit. Paul Beauchamp.

les pieds sur terre, retrouver ce coin de la planète, ce coin de cette terre sainte, cette terre d'Israël. On peut le dire, c'est une terre dramatique, dramatique par tous les événements qui s'y sont déroulés, par aussi le fait que cet homme, Jésus de Nazareth, s'est proclamé le Messie d'Israël, le Fils de Dieu auquel nous croyons. Et nous connaissons son parcours dramatique, sa finale à Jérusalem, son enseignement sur les routes de cette terre. Enfin, aujourd'hui encore, cette terre demeure un lieu stratégique, un lieu de tension, un lieu dramatique entre les peuples. Nous allons poursuivre, nous allons aller ensemble du côté de Césarée de Philippe. Jésus s'y est rendu avec ses disciples à Césarée de Philippe, une ville dédiée à l'empereur par le nom de Césarée. On sent bien que Philippe est aussi dans le giron des rois de cette terre comme Hérode. Donc Jésus là va faire une proclamation inouïe, c'est-à-dire qu'il va se laisser reconnaître comme le Fils de Dieu par Simon-Pierre et les apôtres qui l'accompagnent. Le voyage à Césarée de Philippe, les apôtres sont à l'école de la foi avec Jésus. La crise de Capharnaüm, après le refus très net opposé aux pharisiens qui demandaient un signe, les évangélistes Marc et Matthieu font commencer un troisième voyage qui amènera Jésus et ses disciples vers les majestueuses montagnes de l'Hermon. Nous pressentons l'urgence de ce voyage, car à Capharnaüm, après la multiplication des pains près de la rive est, une rupture s'est opérée non seulement avec les cercles pharisiens, mais aussi avec une partie de ses disciples, comme nous le rapporte le quatrième évangile. Même si le discours de Jésus dans la synagogue de Capharnaüm ainsi que les réactions des auditeurs ont été fortement remaniés par l'auteur et ne se situent pas sur le même plan, cependant il laisse entrevoir une crise de la foi qui va entraîner une forte diminution du nombre de ses disciples. Le discours de Jésus sur le pain du ciel, que nous lisons au chapitre 6 de l'Évangile de Jean, versets 26 à 59, en a troublé beaucoup. Après la multiplication des pains, on avait voulu lui confier la direction du mouvement messianique, mais Jésus avait refusé et s'était enfui dans la montagne. Ce prophète qui avait éveillé bien des espoirs semblait maintenant s'égarer dans des spéculations mystiques qui n'avaient rien à voir avec l'attente d'Israël, compte tenu de la réelle situation politique de l'époque. « Je suis le pain vivant descendu du ciel. Si quelqu'un le mange, il vivra pour l'éternité. Le pain que je donnerai, c'est ma chair pour la vie du monde. » Ma chair est vraiment une nourriture, mon sang est vraiment une boisson. Jean chapitre 6, versets 51 et 55. Si ces paroles mises dans la bouche de Jésus ont vraiment été prononcées par lui, on comprend l'effarement des disciples. Comment peut-il nous donner sa chair à manger? Jean chapitre 6, verset 52. Pour une oreille juive, boire le sang était encore plus irrecevable. Leur réaction est tout à fait compréhensible. Beaucoup des disciples qui l'écoutaient déclarèrent « Ce qu'il dit est insupportable. Qui peut écouter des choses pareilles ?» Jean chapitre 6, verset 60. À partir de ce moment, beaucoup se retirèrent et ne marchèrent plus avec lui. Jean chapitre 6, verset 66. Jésus semble ainsi avoir perdu la plus grande partie de ses disciples. Lui restaient les 12. Alors Jésus interrogea les 12. « Vous aussi, vous voulez partir ?» Simon répondit, « Seigneur, à qui irions-nous ? Tu as les paroles de la vie éternelle. Nous, nous croyons. Et nous l'avons reconnu, tu es le Saint de Dieu. » Jean chapitre 6, versets 67-68.

0: Il n'y a pas que la dynamite qui bouleverse le monde. Davantage des paroles, et ces paroles que je continue, je dirais, d'élaguer en quelque sorte par leur sens profond, ce sont les béatitudes, ces paroles prononcées par Jésus sur la montagne. Nous arrivons à ces paroles, « Heureux les cœurs purs, car ils verront Dieu ». Qu'est-ce qu'un cœur pur? Un cœur simple, ouvert, filial. Alors il rencontrera Dieu. Jésus disait à ses disciples, « En priant, ne multipliez pas de vaines paroles comme les païens qui s'imaginent qu'à force de belles paroles, ils seront exaucés. Ne leur ressemblez pas, car votre Père sait de quoi vous avez besoin avant même que vous le lui demandiez. Dites-lui simplement, « Père ». La véritable prière naît d'un cœur simple et transparent. Les formules de prière, aussi belles soient-elles, ne remplacent jamais le mouvement du cœur vers Dieu. Le petit cordonnier juif de la parabole l'avait mieux compris que le rabbi, le maître. Alors je vous fais la lecture de ce midrash juif. La prière du cordonnier. Un rabbi renommé fut un jour sidéré en entendant quelqu'un prier. Non seulement ce que disait l'homme était absurde, par surcroît il insultait Dieu. « Laisse-moi m'approcher de toi, mon Dieu, » implorait l'homme. « Je promets de laver ton corps quand il sera sale. Si tu as des poux, je t'en débarrasserai. Je suis cordonnier de métier. Je te confectionnerai de belles chaussures. Personne ne prend soin de toi, mon Dieu. Moi, je te servirai. « Quand tu seras malade, je te soignerai et t'apporterai un remède. J'ajoute que je suis plutôt bon cuisinier. »«
1: Tais-toi » cria-t-il. « Arrête de débiter des sornettes. Te rends-tu compte de ce que tu dis? Dieu a-t-il des poux? Ses vêtements sont-ils sales? A-t-il besoin de toi pour se nourrir? Qui t'a appris cette prière blasphématoire ?»
0: « Personne, » répondit l'homme. « Je suis pauvre et ignorant. On ne m'a rien enseigné. Je ne parle que de ce que je connais. Les poux m'accablent, alors je me dis qu'ils doivent aussi déranger Dieu. Ce que je mange n'est pas très bon. Cela me donne des aigreurs. Dieu en souffre peut-être aussi. J'ai pris mes propres expériences pour en faire une prière. Mais si tu peux m'apprendre quelque chose de mieux, je t'en serai reconnaissant. » Le rabbi lui enseigna une belle prière. L'homme s'inclina devant lui et le remercia, le cœur débordant de gratitude. Le maître était très satisfait, convaincu d'avoir accompli une bonne action. Il leva les yeux au ciel pour voir si Dieu était content de lui. Or, Dieu était furieux. « Je t'ai donné pour mission d'amener les gens vers moi, » tonna-t-il. « Et voici que tu éloignes un de mes meilleurs dévots. Ce que tu lui as appris n'est pas une prière. La prière n'a rien à voir avec la loi. » Elle est amour. L'amour est sa propre loi. Il ne lui en faut aucune autre. Intéressant que ce petit midrash juif. Qu'est-ce qu'un cœur pur? Un cœur au repos. Jésus disait, « Il en est du royaume de Dieu comme quand un homme jette de la semence en terre. Qu'il dorme ou qu'il veille, la nuit comme le jour, la semence continue à germer et à croître, toute seule, sans qu'il sache même comment. » Évangile de Marc, chapitre 4, versets 26 à 29.

La beauté de l'épouse. Le Cantique des Cantiques, chapitre 4. Que vous êtes belle, ô mon ami, que vous êtes belle. Vos yeux sont comme ceux des colombes, sans ce qui est caché au-dedans. Vos cheveux sont comme des troupeaux de chèvres qui sont montés sur la montagne de Galaad. Vos dents sont comme des troupeaux de brebis tondues qui sont montés du lavoir, et qui portent toutes un double fruit, sans qu'il y ait de stérile parmi elles. Vos lèvres sont comme une bandelette d'écarlate, votre parler est agréable. Vos joues sont comme une moitié de pomme de grenade, sans ce qui est caché au-dedans. Votre cou est comme à la tour de David, qui est bâtie en forteresse. 1000 boucliers y sont suspendus, et toutes les armes des plus vaillants. Vos deux mamelles sont comme deux petits jumeaux de la femelle d'un chevreuil qui paissent parmi les lys jusqu'à ce que le jour commence à paraître et que les ombres se retirent. J'irai à la montagne de la myrrhe et à la colline de l'encens. Vous êtes toutes belles, mon ami, il n'y a point de tache en vous. Venez du Liban, mon épouse, venez du Liban, venez, vous serez couronnée. Venez de la pointe du mont d'Amana, du haut des monts de Saïnir et d'Hermon, des cavernes des lions et des montagnes des léopards. Vous avez blessé mon cœur, ma sœur, mon épouse, vous avez blessé mon cœur par l'un de vos yeux et par un cheveu de votre cou. Que vos mamelles sont belles, ma sœur, mon épouse. Vos mamelles sont plus belles que le vin et l'odeur de vos parfums passe celle de tous les aromates. Vos lèvres, ô mon épouse, sont comme un rayon qui distille le miel. Le miel et le lait sont sous votre langue, et l'odeur de vos vêtements est comme l'odeur de l'encens. Ma sœur, mon épouse, est un jardin fermé. Elle est un jardin fermé et une fontaine scellée.

La beauté de l'époux. Cantique 5. Que mon bien-aimé vienne dans son jardin et qu'il mange du fruit de ses arbres. Je dors et mon cœur veille. J'entends la voix de mon bien-aimé qui frappe à ma porte. Ouvrez-moi, ma sœur, mon amie, ma colombe, vous qui êtes mon épouse sans tache, parce que ma tête est pleine de rosée et mes cheveux de gouttes d'eau qui sont tombées pendant la nuit. Je me suis dépouillée de ma robe. Comment la revêtirai-je? J'ai lavé mes pieds. Comment pourrais-je les salir de nouveau? Mon bien-aimé passa sa main par l'ouverture de la porte, et mes entrailles furent émues au bruit qu'il fit. Je me levai alors pour ouvrir à mon bien-aimé. Mes mains étaient toutes dégoûtantes de myrrhe et mes doigts étaient pleins de la myrrhe la plus précieuse. J'ouvris ma porte à mon bien-aimé en ayant tiré le verrou, mais il s'en était déjà allé et il avait passé ailleurs. Mon âme s'était comme fondue au son de sa voix. Je le cherchais et je ne le trouvais point. Je l'appelais, et il ne me répondit point. Les gardes qui font le tour de la ville m'ont rencontré. Ils m'ont frappé et blessé. Ceux qui gardent les murailles m'ont ôté mon manteau. Je vous conjure, ô fille de Jérusalem, si vous trouvez mon bien-aimé, de lui dire que je languis d'amour. Sa tête est comme un or très pur, ses cheveux comme les jeunes rameaux des palmiers, et ils sont noirs comme un corbeau. Ses yeux sont comme les colombes qu'on voit sur l'eau des ruisseaux, qui ont été comme lavées dans du lait et qui se tiennent le long d'un grand courant d'eau. Ses mains sont comme si elles étaient d'or et faites autour, et elles sont pleines d'hyacinthes. Sa poitrine est comme d'un ivoire enrichi de saphir. Ses jambes sont comme des colonnes de marbre posées sur des bases d'or. Sa figure est comme celle du mont Liban, et il se distingue entre les autres, comme les cèdres parmi tous les arbres. Le son de sa voix à une admirable douceur. Et enfin, il est tout aimable.

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0: À l'antenne de Radio Galilée, voici maintenant les nouvelles internationales en provenance de Radio Vatican.
1: Laudetur Jesus Christus.
2: Le pape appelle à trouver des solutions de paix à Ceuta. Si la situation est revenue au calme dans le territoire espagnol, les migrants rentrent épuisés et affamés au Maroc. L'église locale tente de leur porter secours. Témoignage de l'archevêque de Tanger au début de ce journal. Ces personnes ont beau avoir regagné leur pays, les ministres de l'Intérieur des 27 ont convoqué demain une réunion d'urgence. Madrid dénonce le manque de solidarité de certains pays européens. Correspondance depuis Bruxelles à suivre. Et puis l'ombre d'une nouvelle guerre plane en Éthiopie, dans la région du Tigré, qui entraîne dans ses combats le Soudan voisin, déjà déchiré par 3 ans de conflit. Nous ferons le point sur la situation à la fin de ce journal.
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2: Bonjour à tous. Léon XIV appelle à trouver des solutions de paix, de stabilité et de justice à Ceuta. Côté espagnol, la situation semble être revenue au calme, 3 jours après l'arrivée de quelques 60 000 personnes en provenance du Maroc dans l'enclave. Côté marocain, en revanche, certaines sont toujours sans nouvelles de leurs proches. Si les autorités espagnoles assurent que tous ces candidats à l'exil sont rentrés au pays, plusieurs familles restent sans nouvelles et craignent que leurs proches soient décédés.

0: décédés lors de la traversée. Le bilan est de 11 morts selon Rabat, 72 selon Madrid, sans compter les dizaines de milliers de migrants qui reviennent affamés et épuisés. Sur place, l'Église s'organise pour les aider, comme nous l'explique Monseigneur Emilio Rocha Grande, l'archevêque de Tanger.
1: Cette crise migratoire qui nous a vraiment pris par surprise nous a empêchés d'apporter une réponse adéquate, car 10 000, 20 000 personnes sont arrivées d'un seul coup. Elles n'avaient aucune envie de rester ici, mais voulaient simplement traverser. Nous leur avons donc fourni l'aide la plus élémentaire, de l'eau et de la nourriture, mais seulement dans la mesure de nos moyens.
2: Et maintenant, même dans le moment actuel, où tant de familles se trouvent
1: Et aujourd'hui encore, tant de familles se retrouvent à Fidnec, aux confins, à attendre à la frontière avec Ceuta pour avoir des nouvelles de leurs proches qui sont en train de rentrer. Pour certains, elles n'ont eu aucune nouvelle. Elles ne savent pas s'ils sont morts ou vivants, comment vont-ils? Là aussi, il y a donc un accueil et un soutien à ces familles qui traversent cette épreuve. Mais la crise a été si grave en si peu de temps que les moyens que nous mettons à leur disposition sont limités. Sur place, il y a une communauté de missionnaires xaviériens, mais nous n'avons pas de paroisse là-bas, car il n'y a pas de communauté chrétienne stable. Il y a donc une présence parmi les musulmans de ces missionnaires xaviériens qui font de leur mieux tout en tenant compte de notre situation précaire également.
0: Des propos recueillis par Augustine Astin. Cette crise humanitaire au nord du Maroc est suivie de très près par l'Union européenne, alors que la très grande majorité des migrants qui s'étaient introduits dans l'enclave espagnole sont retournés au Maroc. Une réunion en visioconférence des ministres de l'Intérieur des 27 est prévue demain, sous la houlette de l'Irlande, qui assure en ce moment la présidence tournante de l'Union européenne. Madrid dénonce le manque de solidarité de la part de plusieurs pays européens. Depuis Bruxelles, les précisions de Jean-Jacques Héry.
3: D'un côté, une Espagne qui se sent isolée et en colère, critiquant l'égoïsme et la démagogie de certains pays européens sur la question migratoire. De l'autre, une ligne dure incarnée par l'Italie, qui dès vendredi a suspendu temporairement les règles de Schengen vis-à-vis du Royaume ibérique, avec le soutien de la Finlande et du Danemark. Entre les deux, les autres États ont pour la plupart proposé leur aide au chef du gouvernement espagnol, Pedro Sanchez, mais s'inquiètent eux aussi pour la protection des frontières extérieures de l'UE. Ainsi, la France et le Portugal, voisins de Madrid, ont décidé de renforcer leur contrôle aux frontières pour ce qui ressemble plus à un affichage qu'à une mesure réellement efficace, alors même que Ceuta se trouve de l'autre côté de la Méditerranée et que la présidente de la Commission, Ursula von der Leyen, assure qu'aucune personne n'a atteint l'Espagne continentale ou le reste de l'Union depuis l'enclave. Dans ce contexte, les discussions de demain devraient évoquer un renforcement du soutien à Frontex, l'agence européenne en charge des frontières, et l'efficacité de la coopération avec le Maroc aussi. Bref, le débat sur les flux migratoires reste brûlant au sein de l'Union. L'épisode de Ceuta faisant exploser la solidarité entre États membres et démontrant encore un peu plus l'influence croissante de la droite et de l'extrême droite dans le débat public européen. Jean-Jacques Héry, Bruxelles, pour Radio Vatican.
0: Madrid également critiqué de l'autre côté de l'Atlantique. Donald Trump et son allié argentin Javier Milei se sont tous deux emparés des images de Ceuta pour défendre leur politique anti-immigration et attaquer leur adversaire de gauche. Hasard du calendrier, jeudi dernier, le président argentin a publié un décret interdisant à l'avenir l'entrée ou rendant passible d'expulsion les étrangers qui auraient diffusé des messages de haine, oralement ou par écrit, contre le peuple argentin. Javier Milei a justifié une telle mesure par les récentes manifestations d'hostilité contre les Argentins, notamment après la Coupe du Monde de football. Depuis sa prison à New York, le président déchu Nicolas Maduro salue sur son compte Telegram les discussions politiques en cours au Venezuela. Le dialogue entre le pouvoir par intérim depuis 7 mois et l'opposition doit finalement commencer en présentiel cette semaine sous supervision américaine. Donald Trump annonçait vendredi dernier un accord sur le désarmement du Hamas dans la bande de Gaza. Le mouvement islamiste avait ensuite confirmé avoir accepté la remise de ses armes à un comité palestinien de gouvernance en cours de création. Mais Israël n'avait jusqu'alors pas réagi. Ce lundi, le bureau du Premier ministre israélien déclare avoir fait part à Washington de ses inquiétudes concernant ce plan de paix. Accord ou non, les frappes israéliennes se poursuivent sur Gaza. Elles ont fait 13 morts ce week-end à travers l'enclave palestinienne, rapporte la défense civile. Téhéran contredit Washington. Nous ne négocions pas avec les États-Unis, assure la diplomatie iranienne, décrédibilisant ainsi les propos de Donald Trump. Le président états-unien avait affirmé hier que des pourparlers étaient prévus cet après-midi. Le porte-parole du ministère des Affaires étrangères iranien a en revanche annoncé des négociations avec Oman pour sécuriser un passage dans le détroit d'Ormuz. En Éthiopie, la menace d'une nouvelle guerre semble se rapprocher dans la région du Tigré, au nord du pays. Vendredi et samedi dernier, des combats ont fait des centaines de déplacés, tandis que des missiles ont été lancés sur les camps de réfugiés au Soudan voisin. Les précisions d'Augustine Passy.
4: La commission soudanaise des réfugiés dénonce dans un communiqué daté du 3 août la chute d'obus dans les camps de réfugiés qui accueillent toujours des milliers d'Éthiopiens. Malgré la fin de la guerre au Tigré en novembre 2022, la paix n'a en effet jamais été pleinement rétablie dans cette région éthiopienne frontalière avec le Soudan et l'Érythrée. De larges pans de ce territoire demeurent occupés, en particulier l'ouest revendiqué à la fois par le Tigré et par la région voisine de l'Amara. C'est précisément dans cette zone que des combats ont éclaté vendredi 31 juillet et samedi 1er août entre l'armée éthiopienne et les forces de défense du Tigré. Ces affrontements ont fait des centaines de nouveaux déplacés. C'est dans ce contexte que des missiles ont visé les camps soudanais, faisant plusieurs morts et blessés, toujours selon la Commission soudanaise des réfugiés. Le gouvernement éthiopien accuse régulièrement les camps de réfugiés au Soudan de servir de base arrière aux rebelles tigréens. De leur côté, les autorités soudanaises pro-armées, en guerre contre les forces de soutien rapide depuis plus de 3 ans, soupçonne Addis Abeba de soutenir ses paramilitaires soudanais. Augustine Passy pour Radio Vatican.
0: Et toujours pas de dialogue de paix en vue au Soudan. Au moins 35 personnes sont mortes hier dans une frappe de drone contre un tribunal coutumier du village de Gara al-Zawaya dans l'état du Darfour du Nord. Au moment de l'attaque, des audiences étaient en cours. 4 chefs tribaux et 2 commandants des FSR qui contrôlent la région seraient parmi les victimes. Les FSR accusent l'armée d'être à l'origine de l'attaque dans un conflit que les Nations Unies qualifient de plus grave crise au monde. Les détails avec Jean-Charles Puzolu.
5: Entre 35 et 37 morts selon les sources, une cinquantaine de blessés. Le bilan de cette attaque vient s'ajouter aux 1000 victimes de drones enregistrées entre janvier et mai de cette année. Le conflit au Soudan, qui a débuté en 2023, a pris une nouvelle tournure avec les drones, de plus en plus utilisés ces derniers mois. Ces engins un peu coûteux sont à l'origine de 80% des victimes, selon les Nations Unies. En l'absence d'observateurs, il est difficile d'établir un bilan global des victimes après 3 ans de guerre. Selon le Centre d'études stratégiques et internationales, entre 150 000 et 400 000 personnes auraient perdu la vie, victimes de violences, de la faim ou du manque d'accès aux soins. La guerre civile a coupé le pays en deux. L'armée régulière contrôle le nord, l'est et le centre du Soudan, tandis que les rebelles des forces de soutien rapide ont consolidé leur emprise sur le Darfour, à l'ouest et certaines parties du sud. La semaine dernière, suite à la perte de contrôle d'un axe stratégique entre Khartoum, la capitale, et El Obeid, la plus grande ville de la région du Kordofan du sud, le chef des rebelles a annoncé à ses troupes qu'il les libérait de toute contrainte dans leur guerre contre l'armée. L'ONU a lancé une alerte rouge, craignant une catastrophe si les rebelles parvenaient à réimposer un blocus ou en cas d'offensive terrestre.
0: Et puis dans un an, jour pour jour, débuteront les Journées mondiales de la jeunesse à Séoul. L'hymne officiel vient tout juste d'être dévoilé. C'est la fin de ce journal. Très bel après-midi à toutes et à tous.

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Je te bénis, Père, pour ta beauté, cette beauté qui se manifeste dans la création, ce don qui nous permet de te voir comme celui qui est l'auteur de toute cette humanité. Je te bénis, Père, pour cette beauté manifestée par l'amour de Jésus. Dieu fait homme, le Verbe fait chair, qui vient porter cette beauté dans l'amour par la croix, jusqu'au bout de la croix, en ouvrant son cœur. Béni sois-tu pour cet esprit d'amour qui nous garde dans cette attirance qui nous pousse à chercher ce qui est beau, ce qui est grand, ce qui vient de toi. Oui, béni sois-tu, Trinité Sainte, pour Marie, la mère de la beauté.

Au nom du Père, du Fils et du Saint-Esprit. Amen. Premier mystère douloureux, l'agonie de Jésus au jardin de Gethsémanie. Jésus, coincé entre le possible et l'impossible. Toi qui demandes au Père d'éloigner si possible ce calice, mais qui, dans un acte d'amour et d'abandon, se laisse aller à cette volonté du Père, mystérieuse. Marie, toi qui as porté dans ton cœur ces chemins difficiles, aide-nous, nous aussi, à demander cette force au Père pour tous nos chemins difficiles, tous nos impossibles, qu'ils se transforment en possibles par le don de la volonté du Père. Notre Père qui es aux cieux, que ton nom soit sanctifié, que ton règne vienne, que ta volonté soit faite sur la terre comme au ciel. Donne-nous aujourd'hui notre pain de ce jour. Pardonne-nous nos offenses, comme nous pardonnons aussi à ceux qui nous ont offensés. Et ne nous laisse pas entrer en tentation, mais délivre-nous du mal. Amen. Je te salue Marie, pleine de grâce. Le Seigneur est avec toi. Tu es bénie entre toutes les femmes et Jésus, le fruit de tes entrailles, est béni. Sainte Marie, Mère de Dieu, prie pour nous pécheurs, maintenant et à l'heure de notre mort. Amen. Je te salue Marie, pleine de grâce. Le Seigneur est avec toi. Tu es bénie entre toutes les femmes et Jésus, le fruit de tes entrailles, est béni. Sainte Marie, Mère de Dieu, prie pour nous pécheurs, maintenant et à l'heure de notre mort. Amen. Je te salue Marie, pleine de grâce. Le Seigneur est avec toi. Tu es bénie entre toutes les femmes, et Jésus, le fruit de tes entrailles, est béni. Sainte Marie, Mère de Dieu, prie pour nous pécheurs, maintenant et à l'heure de notre mort. Amen. Je te salue Marie, pleine de grâce. Le Seigneur est avec toi. Tu es bénie entre toutes les femmes, et Jésus, le fruit de tes entrailles, est béni. Sainte Marie, Mère de Dieu, prie pour nous pécheurs, maintenant et à l'heure de notre mort. Amen. Je te salue Marie, pleine de grâce. Le Seigneur est avec toi. Tu es bénie entre toutes les femmes, et Jésus, le fruit de tes entrailles, est béni. Sainte Marie, Mère de Dieu, prie pour nous pécheurs, maintenant et à l'heure de notre mort. Amen. Je te salue Marie, pleine de grâce. Le Seigneur est avec toi. Tu es bénie entre toutes les femmes, et Jésus, le fruit de tes entrailles, est béni. Sainte Marie, Mère de Dieu, prie pour nous pécheurs, maintenant et à l'heure de notre mort. Amen. Je te salue Marie, pleine de grâce. Le Seigneur est avec toi. Tu es bénie entre toutes les femmes, et Jésus, le fruit de tes entrailles, est béni. Sainte Marie, Mère de Dieu, prie pour nous pécheurs, maintenant et à l'heure de notre mort. Amen. Je te salue Marie, pleine de grâce. Le Seigneur est avec toi. Tu es bénie entre toutes les femmes, et Jésus, le fruit de tes entrailles, est béni. Sainte Marie, Mère de Dieu, prie pour nous pécheurs, maintenant et à l'heure de notre mort. Amen. Je te salue Marie, pleine de grâce. Le Seigneur est avec toi. Tu es bénie entre toutes les femmes, et Jésus, le fruit de tes entrailles, est béni. Sainte Marie, Mère de Dieu, prie pour nous pécheurs, maintenant et à l'heure de notre mort. Amen. Je te salue Marie, pleine de grâce. Le Seigneur est avec toi. Tu es bénie entre toutes les femmes, et Jésus, le fruit de tes entrailles, est béni. Sainte Marie, Mère de Dieu, prie pour nous pécheurs, maintenant et à l'heure de notre mort. Amen. Gloire au Père, et au Fils, et au Saint-Esprit, au Dieu qui est, qui était et qui vient, pour les siècles des siècles. Amen. Deuxième mystère douloureux, la flagellation de Jésus. Jésus qui entre dans un processus de flagellation, de violence,
d'escalade de violence en paroles et en gestes. Flagellé, meurtri par les coups, le corps qui est battu. Marie, sois avec nous lorsque nous subissons toutes sortes de violences, lorsque nous sentons que le processus de violence est escalade, tente de nous encercler, de nous flageller. Que Jésus lui-même nous donne la force d'espérer en sortir. Notre Père qui es aux cieux, que ton nom soit sanctifié, que ton règne vienne, que ta volonté soit faite sur la terre comme au ciel. Donne-nous aujourd'hui notre pain de ce jour. Pardonne-nous nos offenses comme nous pardonnons aussi à ceux qui nous ont offensés. Et ne nous laisse pas entrer en tentation, mais délivre-nous du mal. Amen. Je te salue, Marie, pleine de grâce. Le Seigneur est avec toi. Tu es bénie entre toutes les femmes, et Jésus, le fruit de tes entrailles, est béni. Sainte Marie, Mère de Dieu, prie pour nous pécheurs, maintenant et à l'heure de notre mort. Amen. Je te salue, Marie, pleine de grâce. Le Seigneur est avec toi. Tu es bénie entre toutes les femmes, et Jésus, le fruit de tes entrailles, est béni. Sainte Marie, Mère de Dieu, prie pour nous pécheurs, maintenant et à l'heure de notre mort. Amen. Je te salue, Marie, pleine de grâce. Le Seigneur est avec toi. Tu es bénie entre toutes les femmes, et Jésus, le fruit de tes entrailles, est béni. Sainte Marie, Mère de Dieu, prie pour nous, pécheurs, maintenant et à l'heure de notre mort. Amen. Je te salue, Marie, pleine de grâce. Le Seigneur est avec toi. Tu es bénie entre toutes les femmes, et Jésus, le fruit de tes entrailles, est béni. Sainte Marie, Mère de Dieu, prie pour nous, pécheurs, maintenant et à l'heure de notre mort. Amen. Je te salue, Marie, pleine de grâce. Le Seigneur est avec toi. Tu es bénie entre toutes les femmes, et Jésus, le fruit de tes entrailles, est béni. Sainte Marie, Mère de Dieu, prie pour nous, pécheurs, maintenant et à l'heure de notre mort. Amen. Je te salue, Marie, pleine de grâce. Le Seigneur est avec toi. Tu es bénie entre toutes les femmes, et Jésus, le fruit de tes entrailles, est béni. Sainte Marie, Mère de Dieu, prie pour nous pécheurs, maintenant et à l'heure de notre mort. Amen. Je te salue, Marie, pleine de grâce. Le Seigneur est avec toi. Tu es bénie entre toutes les femmes, et Jésus, le fruit de tes entrailles, est béni. Sainte Marie, Mère de Dieu, prie pour nous pécheurs, maintenant et à l'heure de notre mort. Amen. Je te salue, Marie, pleine de grâce. Le Seigneur est avec toi. Tu es bénie entre toutes les femmes, et Jésus, le fruit de tes entrailles, est béni. Sainte Marie, Mère de Dieu, prie pour nous pécheurs, maintenant et à l'heure de notre mort. Amen. Je te salue, Marie, pleine de grâce. Le Seigneur est avec toi. Tu es bénie entre toutes les femmes, et Jésus, le fruit de tes entrailles, est béni. Sainte Marie, Mère de Dieu, prie pour nous pécheurs, maintenant et à l'heure de notre mort. Amen. Je te salue, Marie, pleine de grâce. Le Seigneur est avec toi. Tu es bénie entre toutes les femmes, et Jésus, le fruit de tes entrailles, est béni. Sainte Marie, Mère de Dieu, prie pour nous pécheurs, maintenant et à l'heure de notre mort. Amen. Gloire au Père et au Fils et au Saint-Esprit, au Dieu qui est, qui était et qui vient, pour les siècles des siècles. Amen.

0: Troisième mystère douloureux, le couronnement d'épines. Il me semble, Seigneur, que ce couronnement d'épines représente le superflu, tout ce qui dépasse le normal de la souffrance, tout ce qu'on n'a pas prévu, là où on aurait voulu que ça s'arrête. Et voilà qu'on tresse une couronne d'épines, qui devient l'expression de l'absurde, de tout ce qu'on ne comprend pas. Marie, toi dont le cœur est transpercé par l'épée, apprends-nous, Marie, à garder notre stabilité, notre équilibre intérieur, lorsque nous sommes menacés par des choses absurdes, des souffrances qui dépassent l'ordinaire. Notre Père qui es aux cieux, que ton nom soit sanctifié, que ton règne vienne, que ta volonté soit faite, sur la terre comme au ciel. Donne-nous aujourd'hui notre pain de ce jour. Pardonne-nous nos offenses, comme nous pardonnons aussi à ceux qui nous ont offensés.
1: Et ne nous laisse pas entrer en tentation,
0: mais délivre-nous du mal. Amen. Je te salue, Marie, pleine de grâce. Le Seigneur est avec toi. Tu es bénie entre toutes les femmes, et Jésus, le fruit de tes entrailles, est béni. Sainte Marie, Mère de Dieu, prie pour nous, pécheurs, maintenant et à l'heure de notre mort. Amen. Je te salue, Marie, pleine de grâce. Le Seigneur est avec toi. Tu es bénie entre toutes les femmes, et Jésus, le fruit de tes entrailles, est béni. Sainte Marie, Mère de Dieu, prie pour nous, pécheurs, maintenant et à l'heure de notre mort. Amen. Je te salue, Marie, pleine de grâce. Le Seigneur est avec toi. Tu es bénie entre toutes les femmes, et Jésus, le fruit de tes entrailles, est béni. Sainte Marie, Mère de Dieu, prie pour nous, pécheurs, maintenant et à l'heure de notre mort. Amen. Je te salue, Marie, pleine de grâce. Le Seigneur est avec toi. Tu es bénie entre toutes les femmes, et Jésus, le fruit de tes entrailles, est béni. Sainte Marie, Mère de Dieu, prie pour nous, pécheurs, maintenant et à l'heure de notre mort. Amen. Je te salue, Marie, pleine de grâce. Le Seigneur est avec toi. Tu es bénie entre toutes les femmes, et Jésus, le fruit de tes entrailles, est béni. Sainte Marie, Mère de Dieu, prie pour nous, pécheurs, maintenant et à l'heure de notre mort. Amen. Je te salue, Marie, pleine de grâce. Le Seigneur est avec toi. Tu es bénie entre toutes les femmes, et Jésus, le fruit de tes entrailles, est béni. Sainte Marie, Mère de Dieu, prie pour nous, pécheurs, maintenant et à l'heure de notre mort. Amen. Je te salue, Marie, pleine de grâce. Le Seigneur est avec toi. Tu es bénie entre toutes les femmes, et Jésus, le fruit de tes entrailles, est béni. Sainte Marie, Mère de Dieu, prie pour nous, pécheurs, maintenant et à l'heure de notre mort. Amen. Je te salue, Marie, pleine de grâce. Le Seigneur est avec toi. Tu es bénie entre toutes les femmes, et Jésus, le fruit de tes entrailles, est béni. Sainte Marie, Mère de Dieu, prie pour nous, pécheurs, maintenant et à l'heure de notre mort. Amen. Je te salue, Marie, pleine de grâce. Le Seigneur est avec toi. Tu es bénie entre toutes les femmes, et Jésus, le fruit de tes entrailles, est béni. Sainte Marie, Mère de Dieu, prie pour nous, pécheurs, maintenant et à l'heure de notre mort. Amen. Je te salue, Marie, pleine de grâce. Le Seigneur est avec toi. Tu es bénie entre toutes les femmes, et Jésus, le fruit de tes entrailles, est béni. Sainte Marie, Mère de Dieu, prie pour nous, pécheurs, maintenant et à l'heure de notre mort. Amen. Gloire au Père et au Fils et au Saint-Esprit, au Dieu qui est, qui était et qui vient, pour les siècles des siècles. Amen. Quatrième mystère douloureux, Jésus porte sa croix. Jésus, ta marche est ralentie par le poids de la croix. Toi qui as voulu prendre notre rythme, entrer dans nos pas, toi qui es venu prendre et porter le péché du monde, tu es l'agneau, ralenti par notre péché, mais qui par l'amour avance et porte cette croix du supplice. Marie, sois près de nous et apprends-nous lorsque le rythme change dans notre vie, lorsque la souffrance nous amène à faire d'autres pas, à penser autrement, à agir autrement. Apprends-nous à comprendre que Jésus, en portant la croix, s'est aussi chargé de tous ces rythmes que la souffrance apporte. Notre Père qui es aux cieux, que ton nom soit sanctifié, que ton règne vienne, que ta volonté soit faite, sur la terre comme au ciel. Donne-nous aujourd'hui notre pain de ce jour. Pardonne-nous nos offenses, comme nous pardonnons aussi à ceux qui nous ont offensés.
1: Et ne nous laisse pas entrer en tentation,
0: mais délivre-nous du mal. Amen. Je te salue, Marie, pleine de grâce. Le Seigneur est avec toi. Tu es bénie entre toutes les femmes, et Jésus, le fruit de tes entrailles, est béni. Sainte Marie, Mère de Dieu, prie pour nous pécheurs, maintenant et à l'heure de notre mort. Amen. Je te salue, Marie, pleine de grâce. Le Seigneur est avec toi. Tu es bénie entre toutes les femmes, et Jésus, le fruit de tes entrailles, est béni. Sainte Marie, Mère de Dieu, prie pour nous pécheurs, maintenant et à l'heure de notre mort. Amen. Je te salue, Marie, pleine de grâce. Le Seigneur est avec toi. Tu es bénie entre toutes les femmes, et Jésus, le fruit de tes entrailles, est béni. Sainte Marie, Mère de Dieu, prie pour nous pécheurs, maintenant et à l'heure de notre mort. Amen. Je te salue, Marie, pleine de grâce. Le Seigneur est avec toi. Tu es bénie entre toutes les femmes, et Jésus, le fruit de tes entrailles, est béni. Sainte Marie, Mère de Dieu, prie pour nous pécheurs, maintenant et à l'heure de notre mort. Amen. Je te salue, Marie, pleine de grâce. Le Seigneur est avec toi. Tu es bénie entre toutes les femmes, et Jésus, le fruit de tes entrailles, est béni. Sainte Marie, Mère de Dieu, prie pour nous pécheurs, maintenant et à l'heure de notre mort. Amen. Je te salue, Marie, pleine de grâce. Le Seigneur est avec toi. Tu es bénie entre toutes les femmes, et Jésus, le fruit de tes entrailles, est béni. Sainte Marie, Mère de Dieu, prie pour nous pécheurs, maintenant et à l'heure de notre mort. Amen. Je te salue, Marie, pleine de grâce. Le Seigneur est avec toi. Tu es bénie entre toutes les femmes, et Jésus, le fruit de tes entrailles, est béni. Sainte Marie, Mère de Dieu, prie pour nous pécheurs, maintenant et à l'heure de notre mort. Amen. Je te salue, Marie, pleine de grâce. Le Seigneur est avec toi. Tu es bénie entre toutes les femmes, et Jésus, le fruit de tes entrailles, est béni. Sainte Marie, Mère de Dieu, prie pour nous pécheurs, maintenant et à l'heure de notre mort. Amen. Je te salue, Marie, pleine de grâce. Le Seigneur est avec toi. Tu es bénie entre toutes les femmes, et Jésus, le fruit de tes entrailles, est béni. Sainte Marie, Mère de Dieu, prie pour nous pécheurs, maintenant et à l'heure de notre mort. Amen. Je te salue, Marie, pleine de grâce. Le Seigneur est avec toi. Tu es bénie entre toutes les femmes, et Jésus, le fruit de tes entrailles, est béni. Sainte Marie, Mère de Dieu, prie pour nous pécheurs, maintenant et à l'heure de notre mort. Amen. Gloire au Père et au Fils et au Saint-Esprit, au Dieu qui est, qui était et qui vient, pour les siècles des siècles. Amen.

0: Cinquième mystère douloureux, le crucifixion de Jésus et sa mort sur la croix. C'est dans le silence, en communion avec Marie, que nous demeurons dans la douleur de la mort de Jésus. Apprends-nous, Marie, à ce que dans la douleur, nous restions et nous acceptions de rester dans le silence. Notre Père qui es aux cieux, que ton nom soit sanctifié, que ton règne vienne, que ta volonté soit faite sur la terre comme au ciel. Donne-nous aujourd'hui notre pain de ce jour. Pardonne-nous nos offenses comme nous pardonnons aussi à ceux qui nous ont offensés.
1: Et ne nous laisse pas entrer en tentation, mais délivre-nous du mal. Amen.
0: Je te salue Marie, pleine de grâce, le Seigneur est avec toi. Tu es bénie entre toutes les femmes, et Jésus, le fruit de tes entrailles, est béni. Sainte Marie, Mère de Dieu, prie pour nous pécheurs, maintenant et à l'heure de notre mort. Amen. Je te salue Marie, pleine de grâce, le Seigneur est avec toi. Tu es bénie entre toutes les femmes, et Jésus, le fruit de tes entrailles, est béni. Sainte Marie, Mère de Dieu, prie pour nous pécheurs, maintenant et à l'heure de notre mort. Amen. Je te salue Marie, pleine de grâce, le Seigneur est avec toi. Tu es bénie entre toutes les femmes, et Jésus, le fruit de tes entrailles, est béni. Sainte Marie, Mère de Dieu, prie pour nous pécheurs, maintenant et à l'heure de notre mort. Amen. Je te salue Marie, pleine de grâce, le Seigneur est avec toi. Tu es bénie entre toutes les femmes et Jésus, le fruit de tes entrailles, est béni. Sainte Marie, Mère de Dieu, prie pour nous pécheurs, maintenant et à l'heure de notre mort. Amen. Je te salue Marie, pleine de grâce, le Seigneur est avec toi. Tu es bénie entre toutes les femmes et Jésus, le fruit de tes entrailles, est béni. Sainte Marie, Mère de Dieu, prie pour nous pécheurs, maintenant et à l'heure de notre mort. Amen. Je te salue Marie, pleine de grâce. Le Seigneur est avec toi. Tu es bénie entre toutes les femmes, et Jésus, le fruit de tes entrailles, est béni. Sainte Marie, Mère de Dieu, prie pour nous pécheurs, maintenant et à l'heure de notre mort. Amen. Je te salue Marie, pleine de grâce. Le Seigneur est avec toi. Tu es bénie entre toutes les femmes, et Jésus, le fruit de tes entrailles, est béni. Sainte Marie, Mère de Dieu, prie pour nous pécheurs, maintenant et à l'heure de notre mort. Amen. Je te salue, Marie, pleine de grâce. Le Seigneur est avec toi. Tu es bénie entre toutes les femmes, et Jésus, le fruit de tes entrailles, est béni. Sainte Marie, Mère de Dieu, prie pour nous pécheurs, maintenant et à l'heure de notre mort. Amen. Je te salue Marie, pleine de grâce. Le Seigneur est avec toi. Tu es bénie entre toutes les femmes et Jésus, le fruit de tes entrailles, est béni. Sainte Marie, Mère de Dieu, prie pour nous pécheurs, maintenant et à l'heure de notre mort. Amen. Je te salue Marie, pleine de grâce. Le Seigneur est avec toi. Tu es bénie entre toutes les femmes et Jésus, le fruit de tes entrailles, est béni. Sainte Marie, Mère de Dieu, prie pour nous pécheurs, maintenant et à l'heure de notre mort. Amen. Gloire au Père et au Fils et au Saint-Esprit, au Dieu qui est, qui était et qui vient, pour les siècles des siècles. Amen.

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0: Dialogue amoureux, Cantique des Cantiques, chapitres 7 et 8.
1: Je suis à mon bien-aimé, et son cœur se tourne vers moi. Venez, mon bien-aimé, sortons dans les champs, demeurons dans les villages. Levons-nous dès le matin pour aller aux vignes. Voyons si la vigne a fleuri, si les fleurs produisent des fruits, si les pommes de Grenade sont en fleurs. C'est là que je vous offrirai mes mamelles. Les mandragores ont déjà répandu leur odeur. Nous avons toutes sortes de fruits à nos portes. Je vous ai gardé, mon bien-aimé, les nouveaux et les anciens. Qui me procurera le bonheur de vous avoir pour frère, suçant les mamelles de ma mère, afin que je vous trouve dehors, que je vous donne un baiser, et qu'à l'avenir, personne ne me méprise. Je vous prendrai, et je vous conduirai dans la maison de ma mère. C'est là que vous m'instruirez, et je vous donnerai un breuvage d'un vin mêlé de parfums et un suc nouveau de mes pommes de Grenade. Sa main gauche est sous ma tête, et il m'embrassera de sa main droite.
0: Je vous conjure, ô filles de Jérusalem, de ne point faire de bruit et de ne point réveiller celle que j'aime jusqu'à ce qu'elle le veuille elle-même. Je vous ai ressuscité sous le pommier. C'est là que votre mère s'est corrompue. C'est là que celle qui vous a donné la vie a perdu sa pureté. Mettez-moi comme un sceau sur votre cœur, comme un sceau sur votre bras, parce que l'amour est fort comme la mort, et que le zèle de l'amour est inflexible comme l'enfer. Ces lampes sont comme des lampes de feu et de flamme. Les grandes eaux n'ont pu éteindre la charité, et les fleuves n'auront point la force de l'étouffer. Quand un homme aurait donné toutes les richesses de sa maison pour le saint amour, il les mépriserait comme s'il n'avait rien donné.

Les impies et les justes devant la mort. Livre de la Sagesse, chapitres 2 et 3. Les méchants ont dit dans l'égarement de leur pensée, « Le temps de notre vie est court et fâcheux. L'homme, après sa mort, n'a plus de bien à attendre, et on ne sait personne qui soit revenu des enfers. Notre nom s'oubliera avec le temps, sans qu'il reste aucun souvenir de nos actions parmi les hommes. Car le temps de notre vie est une ombre qui passe, et après la mort, il n'y a plus de retour. Le sceau est posé et nul n'en revient. Venez donc, jouissons des biens présents, hâtons-nous de jouir des créatures pendant que nous sommes jeunes. Enivrons-nous des vins les plus excellents, parfumons-nous d'huile de senteur, et ne laissons point passer la fleur de la saison. Opprimons le juste dans sa pauvreté, n'épargnons point la veuve et n'ayons aucun respect pour la vieillesse et les cheveux blancs. Que notre force soit la loi de la justice, car ce qui est faible n'est bon à rien. Faisons tomber le juste dans nos pièges, parce qu'il nous est incommode, qu'il est contraire à notre manière de vie, qu'il nous reproche les violements de la loi et qu'il nous déshonore en décriant les fautes de notre conduite. Condamnons-le à la mort la plus infâme, car si ses paroles sont véritables, Dieu prendra soin de lui. Ils ont eu ces pensées, et ils se sont égarés, parce que leur propre malice les a aveuglés. Ils ont ignoré les secrets de Dieu, ils n'ont point cru qu'il y eût de récompense à espérer pour les justes, et ils n'ont fait nul état de la gloire qui est réservée aux âmes saintes. Car Dieu a créé l'homme immortel. Il l'a fait pour être une image qui lui ressembla. Mais la mort est entrée dans le monde par l'envie du diable. Les âmes des justes sont dans la main de Dieu, et le tourment de la mort ne les touchera point. Ils ont paru morts aux yeux des insensés, leur sortie du monde a passé pour un comble d'affliction, et leur séparation d'avec nous pour une entière ruine. Mais cependant, ils sont en paix. Et s'ils ont souffert des tourments devant les hommes, leur espérance est pleine de l'immortalité qui leur est promise. Leur affliction a été légère et leur récompense sera grande, parce que Dieu les a tentés et les a trouvés dignes de lui. Il les a éprouvés comme l'or dans la fournaise. Il les a reçus comme un sacrifice d'holocauste. Et il les regardera favorablement quand leur temps sera venu. Les justes brilleront et ils étincelleront comme des feux qui courent au travers des roseaux. Ils jugeront les nations, et ils domineront les peuples, et leur Seigneur régnera éternellement.

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1: Évangile de Jésus-Christ selon saint Matthieu, au chapitre 15, versets 1 à 2, 10 à 14. En ce temps-là, des pharisiens et des scribes venus de Jérusalem s'approchent de Jésus et lui disent « Pourquoi tes disciples transgressent-ils la tradition des anciens ?» En effet, ils ne se lavent pas les mains avant de manger. Jésus appela la foule et lui dit « Écoutez et comprenez bien. Ce n'est pas ce qui entre dans la bouche qui rend l'homme impur, mais ce qui sort de la bouche. Voilà ce qui rend l'homme impur. » Alors les disciples s'approchèrent et lui dirent « Sais-tu que les pharisiens ont été scandalisés en entendant cette parole ?» Il répondit « Toute plante que mon Père du ciel n'a pas plantée sera arrachée. Laissez-les. Ce sont des aveugles qui guident des aveugles. Si un aveugle guide un aveugle, tous les deux tomberont dans un trou. »

Intéressant cet extrait de l'Évangile qui fait intervenir d'abord les scribes et les pharisiens, qui sont des spécialistes de l'Écriture. Spécialistes de l'Écriture, c'est une chose, de la Torah. Mais ils ont ajouté des consignes ou des éléments ou d'autres choses qui sont complètement extérieures à la loi, à la Torah, à la parole, aux Écritures. Alors ils ont fait comme une sorte de petite compilation de plusieurs préceptes qu'on doit vraiment observer, sinon on est hors la loi, selon leur conception. Alors ils interviennent, c'est scandaleux, les disciples ne se sont pas lavé les mains avant de manger. Et Jésus ne leur répond pas. Il fait intervenir la foule. Jésus appela la foule et il parle à tout le monde en leur disant « Écoutez bien, ce n'est pas ce qui entre dans la bouche qui fait du ravage, c'est ce qui sort de la bouche qui rend la personne impure, qui fait son ravage. » Alors nous savons bien que toute nourriture qui entre dans le corps quand elle est saine, eh bien elle ne peut pas nous contaminer. Mais nous savons bien que le cœur, lui, peut contaminer par la méchanceté, par toutes sortes de sentiments qui sont contraires à la bonté, à la bienveillance. Eh bien, c'est le poison. C'est le poison qui vient du cœur. Alors Jésus établit quelque chose de très important. Ensuite, les disciples s'approchent et disent à Jésus, ils ont été scandalisés, ils n'en reviennent pas. Ils n'en reviennent pas de ce que tu as dit. Alors Jésus dit ceci, intéressant, « Toute plante que mon Père du ciel n'a pas plantée sera arrachée, laissez-les. » Ça veut dire ceci, ils ont fait pousser toutes sortes d'histoires autour de la parole de Dieu, qui est première. Ils ont fait pousser toutes sortes de préceptes. Alors toute plante que mon Père n'a pas plantée, eh bien, elle sera arrachée. Ça ne sert à rien. Laissez-les avec leur histoire et avec leurs plantes qui ne peuvent pas donner le bonheur. Et là, Jésus dit que, bon, un aveugle ne peut pas guider un autre aveugle, sinon ils vont tomber tous les deux dans le même trou. Alors, il veut dire que ces gens qui devraient être des guides, des gens lumineux, eh bien, ils sont souvent dans l'errance et dans la noirceur.

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Eh bien, chers amis, nous sommes rendus à la troisième étape donc de cette enquête, si je puis dire, sur qui est l'Esprit-Saint, cette question redoutable. Nous l'avons abordée avec le don de crainte qui nous fait nous ressentir tout petits devant la grandeur du mystère de Dieu. Alors aujourd'hui, dans cette troisième émission, ce troisième épisode, nous allons voir la révélation, ou en tout cas approcher la révélation du Saint-Esprit dans le Nouveau Testament. Je vous propose de lire dans l'Épître aux Romains, au chapitre 1, versets 5 à 8, ce que dit Paul. « L'Évangile que Dieu avait promis d'avance par ses prophètes dans les Saintes Écritures concerne son Fils, qui selon la chair est né de la descendance de David, et selon l'esprit de sainteté a été établi dans sa puissance de Fils de Dieu par sa résurrection d'entre les morts, lui Jésus-Christ, notre Seigneur. » Donc ici, Paul nous donne au fond une fiche d'identité du Christ. Il nous montre qu'il est vraiment humain, il est né selon la chair de la descendance de David, mais qu'il est né de l'esprit, si l'on peut dire, dans le sein de la Vierge Marie. Et c'est ce que nous lisons dans Saint Luc au chapitre 1. Voici l'ange qui répond à l'interrogation de Marie, comment cela se fera-t-il que j'enfante virginalement? Et l'ange lui dit, « L'Esprit Saint viendra sur toi et la puissance du Très-Haut te prendra sous son ombre. C'est pourquoi celui qui va naître sera saint, il sera appelé Fils de Dieu. » La virginité de Marie dans l'Écriture a d'abord un objet fondamental, un sens précis. Il s'agit de montrer que cet enfant n'est pas né, comme dirait Saint Jean, d'une volonté charnelle, ni d'une volonté d'homme, mais qu'il est né de Dieu. Et Saint Jean ajoute donc au chapitre 1 de son Évangile, verset 14, « Et le Verbe s'est fait chair, il a habité parmi nous. » Les pères de l'Église diront qu'au fond, en Marie, il y a comme une récapitulation de la première création où Dieu avait pris de la glaise, donc de la terre du sol, Adam, ça veut dire le terreux, le poussiéreux, et qu'il avait insufflé dans cette glaise un souffle de vie. Et saint Irénée nous dira que Dieu fait un nouvel Adam avec une terre vierge, la chair de Marie, et c'est le Saint-Esprit qui souffle en elle. Et de fait, saint Paul nous dit dans la première lettre aux Corinthiens, au chapitre 15 et verset 5 et suivant, « Le premier homme, Adam, devint un être vivant. Le dernier Adam, le Christ, est devenu l'être spirituel qui donne la vie. Ce qui vient d'abord, ce n'est pas le spirituel, mais le physique. Ensuite seulement vient le spirituel. Pétri d'argile, le premier homme vient de la terre. Le deuxième homme, lui, vient du ciel. » Comme Adam est fait d'argile, ainsi les hommes sont faits d'argile, comme le Christ est du ciel, ainsi les hommes seront du ciel. Et de même que nous aurons été à l'image de celui qui est fait d'argile, de même nous serons à l'image de celui qui vient du ciel. Donc, d'une certaine manière, ici, nous avons comme aussi la fiche d'identité du chrétien qui à sa naissance charnelle, mais aussi sa naissance spirituelle. Cette naissance était nécessaire parce que le péché originel, d'une certaine manière, nous a fait faire une crevaison, on dirait un flat au Québec, c'est-à-dire que ce souffle de vie que Dieu a donné, eh bien, ce souffle divin, ce souffle filial, l'homme et la femme l'ont perdu. Ils ont fait crevaison et à la fin des temps, Jésus, on le voit dans Saint Jean au chapitre 20, souffla sur ses disciples. Il redonne ce souffle qui a été perdu par cette crevaison du péché originel. Donc, saint Paul nous dit, nous serons à l'image de celui qui vient du ciel. C'est-à-dire que c'est lui qui va réparer la faute d'Adam. C'est lui qui va remettre ce souffle, nous allons en parler plus tard, qui nous fait dire « Abba ». Jésus dit, on connaît bien ce passage à Nicodème, « Amen, amen, je te le dis, à moins de naître d'en haut, on ne peut voir le royaume de Dieu. » Nicodème réplique, « Comment un homme peut-il naître quand il est vieux? Peut-il entrer une deuxième fois dans le sein de sa mère et renaître ?» Jésus répondit, « Amen, amen, je te le dis, personne, à moins de naître de l'eau et de l'esprit, ne peut entrer dans le royaume de Dieu. Ce qui est né de la chair est chair,
ce qui est né de l'esprit est esprit. Ne sois pas étonné si je t'ai dit, il vous faut naître d'en haut. Le vent souffle où il veut, tu entends sa voix, mais tu ne sais ni d'où il vient, ni où il va. Il en est ainsi pour qui est né du souffle de l'esprit. Donc, nous avons une naissance charnelle, nous avons une naissance spirituelle qui est celle du baptême. Et ce baptême, ce souffle de l'esprit va nous faire entrer dans un rapport à Dieu complètement renouvelé et même un rapport avec nous-mêmes transformé. Ce n'est pas juste le pardon des péchés que nous recevons par le baptême, mais nous recevons un levain ou un souffle. C'est un peu comme la différence entre naviguer dans une chaloupe avec des rames et naviguer à la voile. Il y a un principe supérieur qui entre dans notre vie, qui nous permet d'aller beaucoup plus vite, beaucoup plus loin et dans une direction bien définie qui est le royaume des cieux. Le Nouveau Testament aussi nous montre une belle manifestation de l'Esprit-Saint après la visite à Marie de l'ange. C'est la visite de Marie à sa cousine Élisabeth. Elle entra dans la maison de Zacharie, nous dit l'Évangile de Saint-Luc, et salua Élisabeth. Or, quand Élisabeth entendit la salutation de Marie, l'enfant tressaillit en elle. Alors Élisabeth fut remplie de l'Esprit-Saint. Dans cet événement de la visitation, nous avons un peu comme un paradigme de la vie de l'Église que nous verrons se reproduire en plénitude au moment de la Pentecôte. C'est-à-dire que le croyant est rempli d'Esprit Saint et il va communiquer cette plénitude parce que la charité le pousse à aller annoncer l'Évangile. C'est un peu comme vivre dans un courant d'air, vous savez. Si on veut mettre un courant d'air dans une pièce, il suffit pas d'ouvrir la fenêtre, il faut aussi ouvrir la porte. L'Église donc ouvre la fenêtre de la prière et de la contemplation, mais elle ouvre aussi la porte de la mission. C'est exactement ce qui s'est passé pour Marie. Elle a reçu la visite de l'ange et elle s'est sentie poussée à partager la joie messianique. Et donc, elle vit dans ce courant d'air, dans ce courant de l'Esprit-Saint. C'est ce que dira Jésus, recevez l'Esprit-Saint au soir de Pâques et ensuite de toutes les nations, faites des disciples.

Nous continuons dans le Nouveau Testament avec l'événement fondamental, fondateur, si on peut dire, révélateur, celui du baptême de Jésus. Voilà ce que nous lisons au début de l'Évangile de Marc, au chapitre 1, les versets 9 à 12. « En ces jours-là, Jésus vint de Nazareth, ville de Galilée, et il fut baptisé par Jean dans le Jourdain. Et aussitôt, en remontant de l'eau, il vit les cieux se déchirer et l'Esprit descendre sur lui comme une colombe. Il y eut une voix venant des cieux qui disait « Tu es mon Fils bien-aimé, en toi je trouve ma joie. » Aussitôt, l'Esprit pousse Jésus au désert. Alors, cet événement du baptême de Jésus, qui est d'une richesse théologique, inépuisable, nous montre d'abord que Jésus est celui sur qui repose l'Esprit Saint, comme l'avait annoncé le prophète Isaïe au chapitre 42. « Voici mon serviteur que je soutiens, mon élu qui a toute ma faveur. J'ai fait reposer sur lui mon esprit. Aux nations, il proclamera le droit. » Mais ce baptême nous révèle aussi que ce Messie, donc sur qui repose l'Esprit, agira par l'Esprit, comme l'avait annoncé également Isaïe au chapitre 61. « L'Esprit du Seigneur est sur moi parce que le Seigneur m'a consacré par l'onction. Il m'a envoyé annoncer la bonne nouvelle aux humbles, guérir ceux qui ont le cœur brisé, proclamer aux captifs leur délivrance, aux prisonniers leur libération. » Proclamer une année de bienfait accordée par le Seigneur et un jour de vengeance pour notre Dieu, consoler tous ceux qui sont en deuil. Mais ce baptême nous révèle aussi quelque chose, une vérité au fond eschatologique, c'est qu'une fois glorifié, ce Messie, c'est lui qui donnera l'Esprit Saint. Rappelez-vous, juste avant la Pentecôte, juste avant l'ascension du Christ, où les apôtres demandent « Est-ce maintenant que tu vas restaurer le royaume de David ?» Et Jésus leur répond « Il ne vous appartient pas de connaître les temps et les moments que le Père a fixés, mais vous allez recevoir une force quand le Saint-Esprit viendra sur vous. » Donc Jésus est celui sur qui repose l'Esprit, celui qui agira par l'Esprit. Il est poussé au désert pour affronter le prince de ce monde, Satan. Et c'est dans la puissance de l'Esprit qu'il fait des guérisons, qu'il exorcise et même qu'il ressuscite. Et une fois glorifié à la droite du Père, c'est lui qui sans cesse fera descendre l'Esprit Saint sur son Église. Donc le baptême de Jésus correspond pour l'Église un peu à ce qu'est la Pentecôte, où l'Esprit Saint va venir reposer sur les apôtres, il va agir par les apôtres et il va communiquer l'Esprit à la terre entière. Ensuite, nous allons, grâce au catéchisme de l'Église catholique, voir quelle est au fond la théologie de l'Esprit Saint que le Christ nous donne lui-même. Jésus, d'une certaine manière, nous répond directement à cette question qui est l'Esprit Saint, entre autres dans les chapitres 14 à 16 de l'Évangile de Saint Jean. C'est une section de l'Évangile que je vous invite à lire et à méditer, car c'est une grande richesse. Voici ce que nous lisons donc à l'article 728 du Catéchisme de l'Église catholique. Jésus ne révèle pas pleinement l'Esprit Saint tant que lui-même n'a pas été glorifié par sa mort et sa résurrection. Pourtant, il le suggère peu à peu, même dans son enseignement aux foules, lorsqu'il révèle que sa chair sera nourriture pour la vie du monde. Il le suggère aussi à Nicodème, à la Samaritaine et à ceux qui participent à la fête des tabernacles, dans Saint Jean au chapitre 7. À ses disciples, il en parle ouvertement à propos de la prière et du témoignage qu'ils auront à rendre. Mais c'est seulement quand l'heure est venue où il va être glorifié que Jésus promet la venue de l'Esprit Saint, puisque sa mort et sa résurrection seront l'accomplissement de la promesse faite au Père. L'Esprit de vérité, l'autre paraclet, sera donné par le Père à la prière de Jésus. Il sera envoyé par le Père au nom de Jésus. Jésus l'enverra d'auprès du Père, car il est issu du Père. L'Esprit Saint viendra, nous le connaîtrons, il sera avec nous à jamais. Il demeurera avec nous. Il nous enseignera tout et nous rappellera tout ce que le Christ nous a dit et lui rendra témoignage. Il nous conduira vers la vérité tout entière et glorifiera le Christ. Quant au monde,
il le confondra en matière de péché, de justice et de jugement. Voilà, toutes ces données sur cette pneumatologie que Jésus fait, c'est un mot savant, pneumatologie, ça veut dire au fond la théologie de l'Esprit-Saint, ce que Dieu nous dit de son esprit. Eh bien, tout cela est contenu donc dans les chapitres 14 à 16 de Saint Jean. Et enfin, Jésus, au soir de Pâques, au chapitre 20, toujours dans Saint Jean, nous dit « La paix soit avec vous, de même que le Père m'a envoyé, moi aussi je vous envoie. » Ayant ainsi parlé, il souffla sur eux et leur dit « Recevez l'Esprit Saint, ceux à qui vous remettrez ses péchés, ils seront remis, à qui vous maintiendrez ses péchés, ils seront maintenus. » Donc Jésus nous révèle un autre pan du mystère, si l'on peut dire, c'est que l'Esprit Saint, qu'il a d'une certaine manière lui-même envoyé en mission par le Père, eh bien envoie maintenant l'Église. Comme j'aime dire, le Père envoie le Fils envoie l'Esprit, et l'Esprit envoie l'Église. Et Jésus nous révèle en plus que l'Esprit Saint communique à l'Église ce pouvoir divin, ce pouvoir exclusif que Dieu nous partage, celui de pardonner les péchés.

Maintenant, nous allons aborder un autre volet de la révélation de l'Esprit-Saint grâce au premier grand théologien chrétien, au fond, le premier grand pneumatologue, si on peut dire, qui est évidemment Saint Paul. Saint Paul, comme vous le savez, a fait une expérience très puissante de l'Esprit-Saint sur le chemin de Damas, où il a été renversé, aveuglé. Et après 3 jours et 3 nuits sans manger ni boire, eh bien, Ananie vient le rencontrer et lui dit ceci, c'est au chapitre 9 des Actes des Apôtres, verset 17. « Saul, mon frère, celui qui m'a envoyé, c'est le Seigneur, c'est Jésus qui t'est apparu sur le chemin par lequel tu venais. Ainsi, tu vas retrouver la vue et tu seras rempli d'Esprit-Saint. » Alors, cette formule « tu seras rempli d'Esprit-Saint » va être un peu la trame de l'après-résurrection de Jésus. C'est un refrain que nous allons retrouver dans les Actes des Apôtres, on en reparlera dans un épisode prochain. Mais c'est aussi un peu la loi nouvelle pour Paul, hein, qui dit à l'Épître aux Éphésiens, chapitre 5, « Ne vous enivrez pas de vin, mais soyez remplis de l'Esprit-Saint. » Paul, donc, est comme foudroyé par la grâce sur le chemin de Damas et il comprend que on n'est pas justifié par la pratique de la loi, mais par la foi en Jésus-Christ. Et cette foi nous donne l'effusion de l'Esprit qui est la vie nouvelle, la loi nouvelle. Voici ce que nous lisons dans un chapitre qui est très riche du point de vue de la théologie de l'Esprit-Saint, que je vous invite également à méditer. C'est le chapitre 8 de l'Épître aux Romains. Voici ce que dit Paul. « Ainsi, pour ceux qui sont dans le Christ Jésus, il n'y a plus de condamnation. Car la loi de l'Esprit qui donne la vie dans le Christ Jésus t'a libéré de la loi du péché et de la mort. Or, vous n'êtes pas sous l'emprise de la chair, mais sous celle de l'Esprit, puisque l'Esprit de Dieu habite en vous. Celui qui n'a pas l'Esprit du Christ ne lui appartient pas. Mais si le Christ est en vous, le corps, il est vrai, reste marqué par la mort à cause du péché, mais l'Esprit vous fait vivre, puisque vous êtes devenus des justes. » Alors, nous allons voir dans ce chapitre 8 comment Paul décline un certain nombre d'effets salvifiques de l'action de l'Esprit-Saint. Donc, le premier effet de l'Esprit-Saint, c'est ce qu'on appelle la justification. C'est un thème qui n'est pas tellement à la mode dans la prédication catholique, mais pour Paul, c'est fondamental. C'est clair que la mort et la résurrection du Christ nous a apporté cette grâce de justification qui nous vient de la foi. Il dit dans l'Épître aux Romains, au chapitre 5, « Devenus justes par la foi, nous sommes en paix avec Dieu par notre Seigneur Jésus-Christ, lui qui a répandu dans nos cœurs son amour par le Saint-Esprit. » Donc, nous ne sommes plus sous la condamnation, mais Dieu nous a donné sa propre justice grâce au sang que le Christ a versé pour nous. L'Esprit vous fait vivre, donc, puisque vous êtes devenus des justes. Le signe de cette justification, c'est l'effusion de l'Esprit. Ensuite, il dit, « Si l'Esprit de celui qui a ressuscité Jésus d'entre les morts habite en vous, celui qui a ressuscité Jésus d'entre les morts donnera aussi la vie à vos corps mortels par son Esprit qui habite en vous. » Donc, l'Esprit-Saint est principe de résurrection, pas seulement pour après notre mort, puisque Paul dit que par le baptême, nous avons été ensevelis avec le Christ, afin que, comme le Christ est ressuscité des morts, nous vivions une vie nouvelle. Plus une vie selon la chair, mais une vie selon l'esprit. Plus une vie à ramer, mais à naviguer à la voile. Donc c'est l'Esprit-Saint qui est, dès aujourd'hui, résurrection, puisqu'il nous donne cette vie nouvelle, mais c'est lui aussi qui nous donne les arts, si l'on peut dire, de notre résurrection, puisqu'il habite, lui qui est vie éternelle, notre corps mortel. Ensuite, Paul nous dit que tous ceux qui se laissent conduire par l'Esprit de Dieu, ceux-là sont fils de Dieu. Vous n'avez pas reçu un esprit qui fait de vous des esclaves et vous ramène à la peur, mais vous avez reçu un esprit qui fait de vous des fils, et c'est en lui que nous crions « Abba », c'est-à-dire « Père ». C'est donc l'Esprit-Saint lui-même qui atteste à notre esprit que nous sommes enfants de Dieu,
puisque nous sommes ses enfants, nous sommes aussi ses héritiers, héritiers de Dieu avec le Christ, si du moins nous souffrons avec lui, pour être avec lui dans la gloire. Donc, le Saint-Esprit est principe de liberté. Il nous a affranchis de l'esclavage du péché et il a mis dans nos cœurs cet esprit qui nous fait dire « Abba, Père », qui nous fait goûter à cet amour et qui nous confirme que nous sommes donc adoptés. Ensuite, Paul nous dit que l'Esprit Saint est remède à la dégradation du péché. Au verset 22, toujours le chapitre 8, « Nous savons bien, la création tout entière gémit, elle passe par les douleurs d'un enfantement qui dure encore, libérée de l'esclavage de la dégradation, pour connaître la liberté de la gloire donnée aux enfants de Dieu. Elle n'est pas seule, nous aussi en nous-mêmes, nous gémissons, nous avons commencé à recevoir l'Esprit Saint, mais nous attendons notre adoption et la rédemption de notre corps. » Donc, Paul nous dit, nous avons commencé à recevoir l'Esprit Saint. Nous avons reçu un premier versement, les arts de notre héritage. Exactement comme quand on veut acheter une maison, bien on veut montrer qu'on est sérieux en faisant un premier versement important. Ben, Dieu le fait ça dans le sens inverse. Il nous montre qu'il veut vraiment nous faire héritiers. Et par l'effusion de l'Esprit qui habite notre corps mortel, nous avons déjà une part de cet héritage. Et enfin, Paul nous dit que l'Esprit Saint est celui qui nous apprend à prier. Au verset 26, « L'Esprit Saint vient au secours de notre faiblesse, car nous ne savons pas prier comme il faut. Lui-même intercède pour nous par des gémissements inexprimables. Et Dieu qui scrute les cœurs connaît les intentions de l'Esprit, puisque c'est selon Dieu que l'Esprit intercède pour les fidèles. » Donc, cet Esprit Saint, c'est celui qui vient prier en nous. À mesure que nous prions davantage, que notre vie spirituelle se purifie, ce n'est plus nous qui prions d'une certaine manière, c'est l'Esprit de Dieu. Et Jésus le dira dans l'Évangile de Saint Jean, « Si vous gardez mes commandements, demandez ce que vous voudrez et vous l'obtiendrez. » Mais garder ces commandements, c'est l'œuvre de l'Esprit Saint. Comme à chaque épisode, nous allons examiner maintenant un don du Saint-Esprit. Aujourd'hui, nous allons parler du don de science. Et je voudrais citer le pape François dans une audience qu'il a donnée le 21 mai 2014 sur la place Saint-Pierre. Je voudrais mettre en lumière un autre don de l'Esprit-Saint, le don de science. Lorsque l'on parle de science, la pensée se tourne immédiatement vers la capacité de l'homme de connaître toujours mieux la réalité qui l'entoure et de découvrir les lois qui régissent la nature et l'univers. La science qui vient de l'Esprit-Saint, toutefois, ne se limite pas à la connaissance humaine. C'est un don spécial qui nous conduit à saisir, à travers la création, la grandeur et l'amour de Dieu et sa relation profonde avec chaque créature. Lorsque nos yeux sont illuminés par l'Esprit, ils s'ouvrent à la contemplation de Dieu et nous comprenons que toute chose nous parle de lui et de son amour. Voilà qui illustre bien le don de science. Le pape en parle également dans son encyclique sur l'écologie, Laudato si. Il cite Aristote qui dit « La nature, c'est l'art divin inscrit dans les choses ». Magnifique formule. Et dans cette même encyclique, le pape nous dit que dans l'esprit, dans le complexe techno-scientifique d'aujourd'hui, on regarde la nature comme un objet, comme une espèce de propriété qu'on va sonder et qu'on va soumettre à la puissance humaine. Mais pour nous qui sommes croyants, la nature, c'est la création, c'est-à-dire un don qui est donné pour notre joie, pour susciter en nous la louange. Et ce don de science, donc, nous garde deux dérives, celle justement de l'arrogance techno-scientifique ou bien de l'idolâtrie des créatures. On voit ça maintenant dans une certaine tendance du mouvement écologique où on voudrait arrêter de faire des enfants pour sauver la planète Terre. Donc là, il y a un désordre puisqu'on met des choses créées au-delà de Dieu et au-delà de la personne humaine. Donc, la création comme un don suscite en nous la louange.
Dans le chapitre 3 du livre de Daniel, nous lisons « Toutes les œuvres du Seigneur, bénissez le Seigneur. À lui, haute gloire, louange éternelle, vous les anges, vous les cieux, vous les eaux, le soleil et la lune, les astres du ciel. » Et comment ne pas penser à la figure de Saint François d'Assise. Si Sainte Thérèse de Lisieux illustrait bien ce qu'était le don d'intelligence, Saint François, lui, est une belle illustration du don de science. Nous connaissons ce cantique des créatures que je vais vous lire et toujours une joie de l'entendre. Loué sois-tu, mon Seigneur, avec toutes tes créatures, spécialement Messire, frère Soleil, par qui tu nous donnes le jour, la lumière. Il est beau, rayonnant d'une grande splendeur, et de toi, le Très-Haut, il nous offre le symbole. Loué sois-tu, mon Seigneur, pour sœur, lune et les étoiles, dans le ciel tu les as formées, claires, précieuses et belles. Loué sois-tu, mon Seigneur, pour frère vent et pour l'air et pour les nuages, pour l'azur calme et tous les temps.

0: seront couronnés. Loué sois-tu, mon Seigneur, pour notre sœur, la mort corporelle, à qui nul homme vivant ne peut échapper. » Et je terminerai par toujours l'exhortation du pape qui nous dit « Je vous invite à contempler souvent la beauté de la création afin d'y découvrir la grandeur et l'amour de Dieu pour nous, qu'il remplisse vos cœurs de reconnaissance et que cela vous encourage à accueillir sa volonté dans votre vie. »
1: À l'émission Sur la montagne aujourd'hui, vous venez d'entendre le père Martin Lagacé de la communauté de l'Emmanuel.

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Nous sommes le mardi 4 août 2026. Mesdames et messieurs, je vous dis bonjour. Bienvenue à cette émission. J'espère que tout va comme vous le souhaitez, que vous soyez en vacances, en voyage, au travail, au repos ou encore en marche vers vos activités et engagements. Je vous souhaite, comme je le disais, la bienvenue. Aujourd'hui, nous aurons encore une fois plusieurs segments variés à vous proposer. Guy Dumais et sa chronique musique de film qui nous présentera nul autre que le Québécois François Dompierre. Le père Bernard Bastian, lui, continue sa série sur l'amour de Dieu, un amour immérité, et il continuera sa réflexion sur la parabole de l'enfant prodigue d'une manière inédite. Quant au frère Yves Berriot, dominicain, je vous rappelle que son thème d'enseignement, c'est la rencontre avec l'étranger, avec Christian de Chergé, qui faisait partie des moines de Tibirine en Algérie. Et j'aurai aussi l'occasion de poursuivre ma lecture du récit « Quand la mémoire s'en mêle » de Monique Boucher-Matt, et avec ce voyage au pays des ancêtres de leurs familles respectives. Aujourd'hui, l'Église souligne la fête de Jean-Marie Vianney, le saint curé d'Ars, confesseur exceptionnel pendant plus de 40 ans.

0: Pour nous permettre d'être à jour sur l'état du monde, voici maintenant le bulletin des actualités internationales de Radio Vatican.
1: Laudetur Jesus Christus.
2: La crise de Ceuta révèle l'ampleur des divisions de l'UE sur la question migratoire. Les ministres de l'Intérieur des 27 sont convoqués par visioconférence ce matin. Correspondance depuis Bruxelles en début de ce journal. 20 000 $ pour obtenir un visa pour les États-Unis. La mesure entrée en vigueur hier vise les citoyens de 50 pays, dont 30 pays africains. Le plan de paix pour Gaza toujours dans l'impasse. Israël continue d'intensifier ses frappes et ne compte pas se retirer de l'enclave palestinienne avant le désarmement du Hamas. Plus de 20 000 Cambodgiens toujours déplacés par le conflit avec la Thaïlande, malgré le cessez-le-feu entré en vigueur en décembre dernier. Et puis dans notre dossier du jour, coup de projecteur sur la révolution des Flamants Roses en Albanie. Née de l'opposition à un projet de complexe hôtelier dans une réserve naturelle, les manifestations dénoncent désormais la corruption endémique propre au pays.
3: Radio Vatican, le journal, Alexandra Sirgan.
2: Bonjour à tous. Après la crise, l'heure de la mise au point. Les ministres de l'Intérieur des 27 États membres se réunissent en visioconférence ce matin à 10h pour une réunion d'urgence, quelques jours après l'arrivée de dizaines de milliers de migrants dans l'enclave espagnole de Ceuta. Un épisode qui a mis en lumière la fragilité de la solidarité européenne, ainsi que l'ampleur des fractures politiques et idéologiques entre États membres. Madrid assure pourtant que ses candidats à l'exil sont rentrés au Maroc. Depuis Bruxelles, les précisions de Jean-Jacques Herry.
4: Qu'importent les faits et les chiffres, alors même qu'aucune personne n'a atteint l'Espagne continentale ou le reste de l'UE depuis Ceuta, selon la Commission, l'épisode a été largement exploité par la droite et l'extrême droite européenne. Avec succès, puisque cela a conduit à la réunion d'aujourd'hui où l'Espagne sera très isolée face à 22 États membres menés par l'Italie qui tiennent le gouvernement de Pedro Sanchez pour responsable de la crise à cause d'une politique jugée trop favorable aux sans-papiers. En amont de la rencontre, au cours de laquelle seront évoqués le renforcement du soutien à Frontex, l'agence européenne en charge des frontières, la présidente de la commission Ursula von der Leyen a elle aussi adopté la posture d'un durcissement dans une lettre adressée au chef du gouvernement espagnol, proposant même une surveillance accrue et lorsque cela est nécessaire, l'utilisation de barrières physiques. On le voit, le débat migratoire reste donc brûlant dans l'UE, même après l'entrée en vigueur en juin dernier du pacte sur la migration et de ses nouvelles règles qui viennent déjà durcir la lutte contre l'immigration illégale, se basant notamment sur la solidarité des États membres avec les pays de première ligne, comme l'Espagne par exemple, pour l'accueil des demandeurs d'asile. C'est cette solidarité qui a volé publiquement en éclats le week-end dernier. Jean-Jacques Herry, Bruxelles, pour Radio Vatican.
2: Solidarité à laquelle appellent le pape Léon XIV et l'Église, aussi bien au Maroc qu'en Espagne. Agir avec justice et dans le respect de la dignité de la personne humaine, appelé hier l'archevêque de Tanger, Monseigneur Emilio Rocha Grande. L'Europe toujours en proie aux flammes, le sud de la France, la Grèce où la capitale Athènes est menacée, mais aussi les Pays-Bas. Un feu de forêt s'est déclenché dans une réserve naturelle du sud-est du pays. 100 hectares sont déjà partis en fumée selon les autorités. Et puis au nord-ouest des États-Unis, les flammes ont rasé des quartiers entiers de la ville de Spokane dans l'état de Washington, forçant plus de 65 000 personnes à évacuer. Durcissement des règles pour obtenir un visa aux États-Unis. Les ressortissants de 50 pays, dont 30 africains, devront désormais payer une caution pouvant aller jusqu'à 20 000 $ pour obtenir un visa. Annoncée la semaine dernière, cette mesure est entrée en vigueur hier. Les précisions depuis New York avec Sarah Laurent.
5: Le gouvernement américain a annoncé la semaine dernière pérenniser un programme concernant 50 pays et exigeant une caution pour obtenir un visa. Le programme, d'abord introduit en août 2025, oblige les personnes demandant un visa de tourisme ou d'affaires de déposer une caution allant de 10 000 à 20 000 dollars. La somme est rendue quand la personne quitte le territoire américain dans les délais imposés par son visa. La mesure est destinée à dissuader les personnes à rester au-delà de leur visa. Sur les 50 pays concernés par le programme, 30 sont en Afrique. Le gouvernement américain a expliqué que la mesure ciblait les pays où les ressortissants étaient les plus à même de rester après l'expiration de leur visa, alors qu'il essaye toujours de réduire l'immigration, surtout venant de pays en développement. L'initiative a été critiquée comme étant discriminatoire et pouvant sérieusement porter atteinte à la capacité des personnes des pays concernés de venir aux États-Unis pour les affaires ou visiter. Sarah Laurent à New York pour Radio Vatican.
2: Cautionnons pas, les ressortissants de 10 pays sont toujours interdits de visa. C'est le cas notamment en Afrique pour le Burkina Faso, le Mali ou la Somalie. L'impasse demeure dans le détroit d'Ormuz. Donald Trump assure que des négociations avec Téhéran ont repris malgré le démenti de la diplomatie iranienne et aucune confirmation de la part des pays médiateurs. Téhéran affirme cependant négocier avec Oman pour sécuriser un passage dans le détroit d'Ormuz où la circulation maritime tourne toujours au ralenti. L'impasse également à Gaza. Le Hamas demande des clarifications au Conseil de paix créé par Donald Trump après des annonces jugées contradictoires sur les réseaux sociaux. Le Conseil, chargé de mettre en œuvre la deuxième phase du plan de paix à Gaza, a affirmé que le retrait de l'armée israélienne n'aurait lieu qu'une fois le désarmement achevé du mouvement islamiste palestinien. De quoi rassurer cependant Israël, où la nouvelle initiative américaine a suscité des réactions contrastées entre espoir d'une stabilisation régionale et préoccupation sécuritaire. À Tel Aviv, Julia Galantia.
1: Face à la nouvelle proposition américaine pour Gaza, la principale inquiétude concerne le désarmement du Hamas. Plusieurs journaux ici soulignent que Jérusalem doute qu'un désarmement puisse être réellement vérifié sur le terrain. Pour les responsables israéliens, le risque est de voir le mouvement islamiste conserver en partie ses capacités militaires de manière clandestine. Autre sujet de préoccupation, la liberté d'action de Tsahal. Avec la mise en place d'un mécanisme international, Israël craint de ne plus pouvoir intervenir aussi facilement en cas de tentative de réarmement du Hamas. Enfin, les médias israéliens relèvent une divergence de fond entre Washington et Jérusalem. Les États-Unis estiment qu'un cadre diplomatique solide peut garantir la stabilité. Israël, lui, continue de privilégier une logique de sécurité fondée sur la capacité d'agir rapidement en cas de menace. Ce n'est pas le principe d'un accord qui suscite les plus fortes réserves en Israël, mais la confiance accordée aux mécanismes chargés d'en assurer l'application. À Tel Aviv, Julia Galantia pour Radio Vatican.
2: En Russie, une attaque de drone a tué 5 personnes dans la région de Moscou, a annoncé ce matin son gouverneur. Il s'agit d'un bilan élevé pour la région de la capitale russe, située à plusieurs centaines de kilomètres du front avec l'Ukraine. Par ailleurs, dans la région de Leningrad, au nord-ouest du pays, une attaque a provoqué un incendie dans un site logistique du géant du commerce en ligne russe Wildberries. Au Cambodge, plus de 20 000 civils déplacés par les combats à la frontière thaïlandaise en décembre ne parviennent toujours pas à rentrer chez eux, 8 mois après l'entrée en vigueur du cessez-le-feu. C'est le constat dressé par Tom Andrews, le rapporteur spécial de l'ONU sur la situation des droits humains au Cambodge au terme d'une mission dans le pays. Phnom Penh accuse l'armée thaïlandaise d'occuper illégalement une partie du territoire cambodgien. Bangkok rejette ces accusations. Correspondance de Valentin Sébron.
6: La trêve reste fragile et les combats de décembre ont laissé de profondes traces à la frontière. Phnom Penh accuse l'armée thaïlandaise d'occuper plusieurs villages et d'empêcher leurs habitants de rentrer. Voilà ce que nous dit Pen Bona, porte-parole du gouvernement cambodgien.
7: Ils ont mettre les conteneurs, les fils barbelés, ils ont détruit toutes les maisons des Cambodgiens là-bas et les villageois ne peuvent plus rentrer à la maison. Donc ce qu'on appelle l'occupation militaire.
6: Bangkok affirme au contraire que ces villages se trouvent en territoire thaïlandais selon les autorités. Des Cambodgiens s'y sont installés il y a plusieurs décennies lorsque la Thaïlande accueillait des réfugiés fuyant la guerre civile. Sihasak Phungketkeo, ministre thaïlandais des Affaires étrangères en conférence de presse.
8: Ces villages empiètent sur le territoire thaïlandais depuis la guerre civile au Cambodge. Cela fait déjà plus de 50 ans.
6: À propos des habitants désormais sans logement, il ajoute
8: « C'est malheureusement la réalité d'un conflit, la réalité des affrontements que nous avons traversés. »
6: Pour Thomas Andrews, rapporteur spécial de l'ONU sur les droits humains au Cambodge, le droit international garantit pourtant aux déplacés d'un conflit le droit de rentrer chez eux.
2: Valentin Sébron à Bangkok. C'est un air qui trottera bientôt dans les têtes de toute une génération de jeunes catholiques. L'hymne officiel des Journées mondiales de la jeunesse a été dévoilé hier, à un an jour pour jour du coup d'envoi des JMJ à Séoul. Il s'intitule « Courage, moi j'ai vaincu le monde », inspiré de l'évangile selon Saint Jean. L'hymne a été composé par le musicien coréen Francis Ji-Hoon Kim. Les paroles sont donc en coréen, mais aussi en anglais, français, espagnol, portugais et italien. La contestation ne faiblit pas en Albanie. Ce samedi encore, des milliers d'Albanais ont battu le pavé pour manifester contre des projets immobiliers portés par Jared Kushner et Ivanka Trump, respectivement gendre et fille du président états-unien, sur l'île de Sazan et la côte de Zvernets. Située au sud-ouest du pays, ces territoires sont connus pour la présence de flamants roses, devenus l'incarnation de la résistance albanaise. Si le mouvement dénonçait initialement l'impact écologique du projet hôtelier approuvé par le gouvernement d'Edi Rama, il s'est désormais transformé en contestation plus large contre le manque de transparence du Premier ministre, dont les manifestants demandent désormais la démission. Florent Marciac est chercheur associé à l'Institut français des relations internationales et co-directeur de l'Observatoire des Balkans. Il revient ce matin sur les principales accusations de corruption portées contre le gouvernement albanais.
9: C'est une façon de prendre des décisions qui n'inclut pas beaucoup les citoyens, qui met en avant effectivement des intérêts économiques, qui parfois sont des intérêts également personnels ou des connexions personnelles. C'est un ensemble d'éléments. Corruption, il y a effectivement des enquêtes qui sont en cours pour établir ou pas des liens avec différents réseaux. Mais on est dans un cadre plus général d'insatisfaction dans la population, de voir que des institutions démocratiques ne fonctionnent pas. La manifestation avance, gonfle. On ne sait plus vraiment simplement sur les flamants roses. C'est une insatisfaction en général, elle se tourne de plus en plus sur le Premier ministre. C'est une adresse aux investisseurs et à ceux qui cherchent à contourner, à court-circuiter les institutions d'État démocratiques en les achetant pour faire passer leurs intérêts en avant. Donc que ce soit des investisseurs étrangers ou des investisseurs locaux, c'est simplement pour cela que le message maintenant se porte sur l'Albanie et pas à rendre en sous-tendant finalement que l'Albanie, elle appartient aux Albanais.
10: Quel rôle joue la jeunesse albanaise dans ce mouvement et pourquoi la génération Z est-elle si mobilisée ?
9: Ce qui est intéressant, c'est que dans ce mouvement, il regroupe un large spectre de gens, à la fois des jeunes très progressistes, ou on pourrait dire très connectés, influenceurs, etc., mais aussi des personnes plus conservatrices qui, en principe, d'un point de vue idéologique, ne s'entendraient pas forcément, mais pour ce problème-là en particulier, leur grief coïncide. C'est un petit peu le reflet d'une jeunesse Z aujourd'hui, oui, si vous voulez, dans le sens où elle n'est pas homogène. Et on retrouve dans cette jeunesse Z un patchwork de jeunes, avec certains points communs quand même dans la façon de se mobiliser, dans cette sensibilité, dans l'usage également des canaux sociaux. Avant cette vague de manifestations, une autre avait secoué l'Albanie quand il s'agissait de préserver, de sauver le théâtre national de Tirana. Donc c'était un emblème un peu culturel que le Premier ministre et le gouvernement souhaitaient détruire. Il a fallu également changer la loi. Donc voilà, maintenant, c'est un nouveau cas, une accumulation de griefs qui continue de mobiliser cette jeunesse, qui se retrouve très bien dans ses messages, à la fois pour une lutte, le maintien de la culture albanaise, mais également maintenant l'environnement. Le côté connecté aide beaucoup en cherchant à capter les attentions et à magnifier un petit peu leur impact.
10: Cette révolution des flamants roses peut-elle transformer durablement la vie politique et démocratique en Albanie ?
9: C'est une inflexion qui grandit. Peu importe l'aboutissement et l'issue de cette manifestation, de cette révolution des flamants roses, voyez, même si elle se tasse aujourd'hui ou demain, on doit s'attendre à ce qu'une nouvelle vague de protestation reprenne le relais assez rapidement. On le voit aussi en Serbie, dans cette façon de s'engager de cette génération Z. Donc c'est un changement graduel, mais qui s'enracine réellement. Donc on doit s'attendre à une amplification de ce type de mouvement si les choses ne changent pas.
10: Quelles conséquences cette crise politique pourrait-elle avoir sur la candidature de l'Albanie à l'Union européenne ?
9: Pour l'instant, l'Albanie progresse. Elle continue à ouvrir des clusters. Donc, son processus d'adhésion, il avance d'une certaine façon. Mais à un moment donné, effectivement, il y a des tensions qui se développent entre une population, une société qui s'oppose de plus en plus à la façon dont les gouvernements en Albanie et dans la région des Balkans occidentaux gouvernent et le processus d'intégration européenne qui s'appuie beaucoup sur ces mêmes élites. Donc, il y a une forme de disconnexion qui grandit entre cette société qui se retrouve de moins en moins dans les idéaux européens tels qu'ils sont projetés dans la région. Donc, pour l'instant, institutionnellement, l'Albanie continue d'avancer, mais est-ce que l'Union européenne restera dans les cœurs des Albanais si l'Union européenne se refuse à prendre des positions fermes en la matière ?
2: Interrogé par Augustine Asta, Florent Marciac, chercheur associé à l'Institut français des relations internationales et co-directeur de l'Observatoire des Balkans, était ce matin l'invité de Radio Vatican. C'est la fin de ce journal. Très belle matinée à toutes et à tous.

On accueille maintenant le frère Yves Berriot, dominicain, prieur provincial, à la chronique Reflet, et il parle de la rencontre avec l'étranger selon Christian de Chergé. Il nous pose en réalité la question, comme chrétien, de quelle manière devons-nous poser notre regard sur l'étranger?

Une expérience personnelle que je vous partage. Je devais avoir 8 ans et dans le petit quartier de Laval, nouvelle banlieue où j'habitais, j'avais été témoin d'un regroupement de papas, de bons pères de famille un dimanche, alors que des témoins de Jéhovah faisaient du porte-à-porte. Nous sommes dans les années 50. Je puis vous dire que ces deux personnes qui faisaient du porte-à-porte ont été reconduites manu militari en dehors du quartier à coups de pied. Et j'en suis resté choqué, renversé. J'en avais parlé à mes parents. Et dans ce contexte qui était le nôtre, du Québec et encore aujourd'hui un peu partout dans le monde, hein, mais en ce qui nous concerne, nous, j'avais ce jour-là fait la différence entre moi et les témoins de Jéhovah. Bientôt, on m'apprendrait à faire la différence entre moi et les Anglais, moi et les protestants, moi et les Juifs, moi et les Noirs, moi et les étrangers. Et je ne doute pas que la plupart d'entre vous soyez passés par cette expérience de ce qui peut nous distinguer dans une société et qui nous fait le porter très haut, hein, comme une bannière, et qui souvent est cause de toutes ces divisions et séparations. En donnant la parole à ce moine de Tibérine, mon propos ne se veut pourtant ni politique, ni sociologique. Les questions de l'immigration et des demandeurs d'asile ont bien sûr leur légitimité dans le débat public et les considérations concernant le bien-être d'une collectivité. Mais ce que nous découvrons à travers les réflexions du frère Christian de Chergé, c'est l'importance pour nous, chrétiennes et chrétiens, d'élargir notre regard sur cette réalité de l'étranger, en n'oubliant jamais que nous sommes tous et toutes en situation d'étrangers et de pèlerins sur cette terre, et que notre foi en Dieu, à la lumière des Écritures et de l'événement Jésus-Christ, comporte pour nous la nécessité d'appréhender la profonde humanité de l'autre, d'où qu'il soit. Puisque nous croyons que nous sommes tous et toutes enfants d'un même Père, créé par amour à sa ressemblance. Ce que nous propose Christian de Chergé, c'est à la fois de nous reconnaître dans le visage de l'autre et de prendre acte de notre commune identité en tant qu'enfant de Dieu et par le fait même de notre commune destinée au terme de nos vies.

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Monique Bouchémat poursuit sa narration de ce voyage intitulé « Retour aux sources », voyage qu'elle a effectué avec son mari, un de ses fils et sa fille. Et ils sont maintenant dans le pays des ancêtres de son mari, un tout petit village du nom de Saint-Cère.

Retour aux sources. Prochaine étape, le pays des Mattes, les ancêtres de mon mari. De nouveau, il fallut s'informer à l'hôtel de ville de Rouen, dont le personnel commençait à nous connaître, pour savoir où se trouvait Saint-Cère, berceau du premier Matt, Nicolas, qui s'en vint émigrer au Canada aux environs de 1666. Le bled est si petit, environ 200 habitants, que nous ne le retrouvâmes indiqué que sur une carte Michelin très spécialisée de la région. Parti par un beau matin de Forges-les-Eaux, où nous avions passé la nuit, nous empruntâmes des petites routes départementales absolument désertes au milieu d'un pays vallonné. Tout en nous référant à notre carte routière, nous découvrîmes au loin un joli petit village aperçu entre les branches des arbustes formant une haie le long de la route. « Ça doit être là, il faut que ce soit là. » Et c'était bien Saint-Cère, en effet. Nous aurions rêvé d'un patelin romantique pour origine que nous n'aurions pas pu mieux trouver. En entrant dans le minuscule village que le soleil de juillet rendait encore plus joli, nous réalisâmes qu'il était tout juste midi et que, pour cette raison, la place était complètement déserte. La mairie, qui sert aussi d'école, était juste devant nous. Jean frappa et, après un long moment, un homme vint nous ouvrir. Il était à prendre son repas. Nous nous excusâmes poliment tout en lui expliquant qui nous étions. « Nous reviendrons à 14 heures, » dit alors mon mari. Remontons en voiture et traversons lentement la place qui se trouve en fait la croisée de deux routes élargies sur laquelle est érigée la petite église datant du XVIe siècle. Derrière elle se trouve un vieux moulin activé par le Béthune, jolie et minuscule rivière qui se faufile entre les vallons. On se serait vraiment cru retourner 350 ans en arrière. Comme nous avions pris la précaution d'acheter ce qu'il nous fallait pour pique-niquer, nous suivîmes un des quatre chemins, celui qui montait, pour nous retrouver bientôt sur les hauteurs d'une colline en bordure du cimetière local. Il semble y avoir plus de morts que de vivants ici. Nous nous promenions entre les tombes, histoire de retrouver notre nom de famille inscrit sur des stèles. Il y en avait en effet plusieurs, bien que nous l'apprendrons plus tard, il n'y en a plus un seul Matt qui habite maintenant le pays. Ça fait tout de même quelque chose de penser que ce sont bien nos ancêtres qui reposent ici et depuis si longtemps. Sortons la bouffe et le vin, c'est ici qu'on déjeune, sous l'œil impassible de nos aïeux. Quand nous revînmes au village vers 14 heures, la nouvelle que des Canadiens étaient de passage pour voir le pays de leurs ancêtres s'était répandue dans le patelin. Une petite vieille assez typique nous attendait, appuyée à la clôture de son petit jardin, pour nous raconter ce qu'elle avait ouï dire. Nicolas Matt, jeune homme dans la vingtaine, avec un compagnon dénommé Bouffard ou Boulard, était parti pour la grande ville, Paris, afin d'aller acheter des chevaux pour les gens de Saint-Cère. Ils ne sont jamais revenus. Cette histoire n'est pas mentionnée dans les registres officiels, mais elle me plaît assez, malgré l'ambiguïté du motif. On peut aisément faire 1000 suppositions sur le départ pour le Nouveau Monde de notre jeune ancêtre, qui avait peut-être après tout les meilleures intentions du monde. En tout cas, c'est comme ça que notre vieille interlocutrice conclut son récit, tout en nous posant par la suite 1000 questions sur nous-mêmes. Pendant que nous causions, comme de vieux amis, et toujours appuyés à la clôture fleurie, nous vîmes venir dans notre direction un prêtre grisonnant un peu étrange, coiffé d'un béret et vêtu d'une soutane fort défraîchie, qui se dirigeait vers la petite église avec son pain baguette et sa bouteille de rouge. Mon mari, toujours aussi liant, s'empressa de prendre congé de la vieille dame afin d'aborder le pasteur du lieu. Sommaire présentation. Malheureusement, le brave curé était loin d'être aussi loquace, mais il nous fit quand même entrer dans son église, laquelle, bien que solide avec ses vieilles pierres, n'en révélait pas moins un dénuement assez touchant vu de l'intérieur. Une surprise nous attendait pourtant. Un des modestes vitraux latéraux portait en bas l'inscription suivante : « Don de Madame, veuve, Matt,
dont le mari avait été maire de Saint-Cerre au milieu du 19e siècle. Plein d'intérêt pour nous quatre. Avant de quitter l'église, mon mari glissa discrètement dans la main du curé un billet qui eut l'air de lui faire grand plaisir. Ainsi, nous demeurions dans la lignée des bienfaiteurs.

C'est maintenant le moment de la chronique Jardins intérieurs avec le père Bernard Bastian et son enseignement « Être aimé d'un amour immérité ».

Après pas beaucoup de jours, le plus jeune fils rassemble tout et part vers un pays lointain. Et le verbe qui est utilisé pour partir dans ce texte, dans le texte grec, c'est « il s'expatrie ». Il s'expatrie. Il part, il change de pays. Et c'est drôle parce que dans « expatrié », il y a « père hein ». Il va loin du père. Le pays lointain, c'est en fait un pays qui est loin du cœur du père. Il me semble, c'est une interprétation de ma part, il me semble qu'il va habiter dans un pays qui correspond à l'état de son cœur. Il était déjà loin du père pour faire ce qu'il faisait. Il était dans la maison, mais son cœur était loin. Eh bien, il est allé dans le pays qui correspond à son cœur. Et ça, c'est quelque chose que nous connaissons bien aussi. Le pays lointain. Vous savez, c'est pas une distance géographique, c'est une distance du cœur. Là, il disperse son patrimoine en vivant hors du salut. Alors on dit dans la Bible, dans nos traductions, en vivant dans la débauche, en vivant dans l'inconduite, voilà. Eh bien, le terme grec qui est utilisé, c'est asotos, c'est-à-dire hors du salut. En quittant la maison du Père, il a quitté le lieu de son salut, c'est-à-dire le lieu où il fonctionne normalement comme un fils normal de son Père. Voyez, comme il a même quitté un lieu qui lui permet de rester dignement un homme, parce que vous allez voir qu'il va perdre même cela. Quittant l'unité de la maison, il disperse le patrimoine. Le mot dispersion est important. Il disperse, il dissipe. Sa vie devient éclatée, comme nos vies sont éclatées quand on n'a plus de centre. Quand on n'a plus de centre, nos vies ne sont plus centrées. Il n'y a plus quelque chose qui fait l'unité des différents aspects de nos vies, alors elles deviennent éclatées. Alors, dans le meilleur des cas, ça fait simplement du stress. On dit, je m'en sors plus entre ma famille, mes engagements dans l'église, mes relations, les sollicitations professionnelles. Il y a comme ça des personnes qui sont stressées, pas tellement par le nombre des activités, mais par le manque d'unité de ces activités. Il n'y a pas de centre qui leur donne le même sens à toutes les activités. Et au pire, ça peut conduire carrément au péché. Au pire. Il n'y a plus de centre. Donc il n'y a plus de référence. Donc tout est possible. Et aussi le péché devient possible. Alors, suit une description de la déchéance du Fils. Là, on apprend ce que ça fait quand on vit hors du salut, dans un pays lointain. Quand il a tout dépensé, dit le texte, survient une forte famine sur ce pays-là. Et lui commence à manquer. Il va s'attacher à l'un des citoyens de ce pays-là, qu'il expédie dans ses champs paître des cochons. Il désirait remplir son ventre des caroubes que mangeaient les cochons, mais personne ne lui donnait. Ça, c'est une décadence qui est décrite là. C'est tout à fait pathétique. Coupé de la source, l'héritage se disperse. Voyez, il a tout dépensé. Eh bien, c'est comme un fleuve qui serait coupé de sa source. Au bout d'un moment, il se tarit. Ce qui fait qu'il connaît le manque et lui commence à manquer. Il a faim. Il n'y a plus ce qu'il faut. Il n'est plus branché sur une source. Il n'avait qu'un patrimoine qui peu à peu a été consommé et jusqu'à ce qu'il ne reste plus rien. Et alors, ce qui est abominable, c'est que il se trouve au milieu des animaux qui bibliquement sont les plus impurs, les cochons. Parce que c'est drôle, hein. On aurait pu dire, il expédie dans ses champs paître les brebis. Mais les brebis, ça a toujours une belle consonance dans la Bible. Alors que cochon, c'est l'animal impur. Ça veut dire qu'il s'est déjà dégradé, il était fils. En quittant la maison, il a perdu cela de son point de vue, pas du point de vue du père, comme on le verra. Il était simplement un homme. Ensuite, il est devenu un esclave, on l'envoie au champ. Et parmi les esclaves, on le fait garder le cochon. Et maintenant, regardez ce qui se passe. Il n'a même pas le droit de manger ce que mangeaient les cochons. Donc, il est devenu un infra-cochon. Un infra-cochon. Voilà. Moins qu'un cochon. Et regardez, on a commencé par le père,
qui avait deux fils, et maintenant il y a marqué « et personne ne lui en donnait ». Il n'y a personne. Dans le lieu dans lequel il s'est rendu, il n'y a personne. Et ça, c'est tragique. La véritable solitude n'est pas liée au nombre de personnes que nous connaissons, c'est au fait qu'il y ait quelqu'un. Quelqu'un à qui parler. Quelqu'un. C'est que nous comptions pour quelqu'un, que quelqu'un compte pour nous. C'est ça. Et là, il n'y a personne. Rappelez-vous, dans cette autre parabole, dans cet autre épisode, en Jean, au chapitre 5, il y a cet homme qui était près de la piscine de Bethesda et qui dit « Je n'ai personne pour me mettre dans la piscine. Je n'ai personne. » Voilà. Il dit ça à Jésus, donc il y a quelqu'un là. Voilà. Donc voyez, il y a des famines, il y a manque, il y a désiré manger et il y a personne. Voilà la dégradation à laquelle ce fils cadet a été conduit.

0: Alors, nous sommes mardi et aujourd'hui, c'est toujours un plaisir que de savoir qu'on va parler films et musique surtout avec notre pianiste en résidence cet été, Guy Dumais. Bonjour Guy.
1: Bonjour à vous, Dani.
0: Alors aujourd'hui, on va du côté d'un compositeur québécois.
1: François Dompierre. François Dompierre, c'est l'un de nos plus grands musiciens québécois. Il est maintenant âgé de 82 ans. François Dompierre maîtrise la composition, les arrangements, les styles classiques et jazz. Et c'est un excellent pianiste. Et c'est un grand improvisateur, autant au piano que dans le discours d'ailleurs.
0: Mmh.
1: Je me rappelle de l'émission qu'il animait il y a peut-être un peu plus d'une dizaine d'années, les après-midi des week-ends à Radio-Canada. Après avoir fait jouer quelques mélodies pendant une dizaine de minutes, il reprenait l'antenne devant son piano et continuait à jouer la dernière pièce qu'on avait entendue en improvisant dans le même ton. Et je l'ai vu à l'œuvre un jour dans son studio et c'était absolument renversant. J'étais grandement impressionné par son agilité et son originalité à improviser des thèmes parfois très compliqués. Il a produit un disque, peut-être souvenez-vous, Danny, il a produit un disque dans les années 70 qui l'a probablement fait connaître auprès du grand public. Vous vous souvenez peut-être de la pièce « Saute-mouton » qui était probablement la pièce la plus connue de cet album.
0: On va l'écouter un petit peu.

0: Oui, oui, effectivement, ouais. On la connaît. Elle a vraiment quelque chose des années 70. Hein?
1: Ouais.
0: Il y a un petit instrument en arrière qui ressemble un petit peu dans les films de Ennio Morricone.
1: Ouais. Ouais.
0: On entend ce petit...
1: Ouais. Un synthétiseur.
0: Ouais.
1: Il y a un des premiers à utiliser quand même le synthétiseur.
0: Ouais.
1: Et Arcand sort des sentiers battus pour faire ses arrangements musicaux. C'est original.
0: Pas Arcand.
1: François Dompierre.
0: Oui. Alors, justement, c'est parce qu'on va parler de Denis Arcand,
1: voilà.
0: Hein, Guy, que vous avez donné ce nom. On va parler du film Le déclin de l'Empire américain, auquel est associé François Dompierre, et pas nécessairement pour simplement ses compositions.
1: Tout à fait. Pour ce film, il a non seulement composé les musiques de ce film, mais il a également collaboré avec le réalisateur, Denis Arcand, au choix de musique qui était déjà composée. Par exemple, dans le film Le déclin de l'Empire américain qu'on vient de mentionner, il a fait le choix d'intégrer le concerto grosso opus 6 numéro 5 de Frédéric Handel. Et pour plusieurs Québécois, désormais, cette musique, elle est associée à ce film. Vous allez la reconnaître.

0: Oui, quelque chose de grandiose.
1: Oui, tout à fait. Ouais. En fait, pour un réalisateur de film, c'est intéressant d'avoir un compositeur qui non seulement compose les musiques du film, mais peut suggérer aussi des musiques déjà composées et qui se marient très bien avec le scénario.
0: Ben oui, d'où la grande culture de François Dompierre.
1: Oui.
0: Il a aussi composé d'autres musiques pour d'autres films québécois. On pense au Matou, très beau film avec ce jeune garçon pas mal déluré. Et aussi celui intitulé Les Portes Tournantes. Les Portes Tournantes, c'est un film sorti en 1988 et qui raconte l'histoire de Céleste Beaumont. C'est une pianiste de jazz qui fait le bilan de sa vie. Elle est réfugiée à New York. Elle n'a plus revu son fils, artiste peintre, et elle écrit pour lui un journal. Ce journal qui vient de sa mère va bouleverser ce fils, et c'est à travers l'imaginaire de ce dernier que se tisse le récit de Céleste de 1922 à Val d'Amour, alors qu'elle était encore adolescente, jusqu'à sa consécration.
1: Oui. Pour ce dernier film, Les Portes Tournantes, François Dompierre, en bon pianiste qu'il est, a composé le thème principal et la musique est jouée au piano, dans un style des années 20.

0: Et là, on s'en va dans un tout autre registre de film avec l'Odyssée d'Alice Tremblay, réalisée par Denise Filiatro, qui raconte l'histoire d'Alice, une mère célibataire qui participe en rêve et malgré elle à un conte de fées. C'est une comédie sentimentale où elle va rencontrer la fée Carabosse, elle va rencontrer le grand méchant loup, Blanche-Neige, toutes sortes de personnages. Donc, un film fantastique, en fait.
1: Tout à fait. Et pour ce film, Pierre témoigne de son grand talent, notamment en ayant composé une musique qui est à s'y méprendre avec celle, la musique classique du 17e et celle du 18e siècle.

0: le talent de Dompierre l'a amené à composer de la musique classique. C'est quand même incroyable.
1: Oui. Un très large registre. Et puis, on va terminer avec Bonheur d'occasion, ce très beau film qui était tiré de l'œuvre de Gabriel Roy, avec, on s'en souvient peut-être, Mireille Desglin, Marilyn Lightstone et Michel Forget à l'écran.
0: Oui, un magnifique roman et un magnifique film. Dompierre a composé la musique du film Bonheur d'occasion, dont le thème principal a été interprété par Diane Tell, que tout le monde connaît, évidemment. Et c'est une musique qui est plutôt jazzée. Dompierre a réussi à livrer une musique qui est plutôt séduisante, voire sensuelle. Les arrangements sont épurés et sont excellents. Un équilibre parfait dans les arrangements et le choix des instruments.
1: Et c'est le moment de vous saluer, Guy Dumais. Merci encore une fois pour cette belle chronique.
0: À la semaine prochaine.
1: À la semaine prochaine.

En terminant cette émission, j'aimerais remercier ceux qui y ont participé. Guy Dumais, le père Bernard Bastian, le frère Yves Berriot. Et vous aussi, pour votre écoute, je vous remercie. Au choix musical, c'était Jacqueline Sanson. À la réalisation technique, Berthold Bernier. Je vous laisse sur une pensée de Félix Leclerc. On peut la comprendre de différentes manières. Il nous dit « La lumière ne fait pas de bruit ». Sur ce, je vous souhaite une belle journée. On se retrouve demain.

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Siméon, un vieillard toujours neuf. C'est le thème de la conférence que je vous offre aujourd'hui. Siméon, on le voit toujours comme ce vieillard, mais il n'a pas toujours été vieux, vous savez. Il a vieilli. Il a vieilli en portant en lui-même, dans la puissance de l'Esprit Saint, une révélation. Alors, Siméon a pu avoir 30 ans, on ne sait pas, les Écritures ne nous disent pas à quel âge il a reçu cette révélation au plus intime de lui-même, qu'il ne fermerait pas les yeux avant d'avoir vu le Christ, le Messie de Dieu. Si c'est à 30 ans, si c'est à 40, si c'est à 50, on ne le sait pas. Ce qu'on sait, c'est qu'il a reçu cette révélation et qu'il s'y maintient tout au long de sa vie. Je vais vous lire ce texte de l'Évangile de Luc qui nous parle de lui. Et lorsque furent accomplis les jours pour leur purification, c'est-à-dire celle de Marie et de Jésus, la circoncision, selon la loi de Moïse, ils l'amenèrent, Jésus, à Jérusalem pour le présenter au Seigneur, selon ce qu'il est écrit dans la loi du Seigneur, la Torah. Tout garçon premier-né sera consacré au Seigneur et pour offrir en sacrifice, suivant ce qui est dit dans la loi du Seigneur, un couple de tourterelles ou deux jeunes colombes. Et voici qu'il y avait à Jérusalem un homme du nom de Siméon. Cet homme était juste et pieux. Il attendait la consolation d'Israël, et l'Esprit Saint reposait sur lui. Et il avait été divinement averti par l'Esprit Saint qu'il ne verrait pas la mort avant d'avoir vu le Christ du Seigneur. Il vint donc au temple poussé par l'Esprit. Et quand les parents apportèrent le petit enfant Jésus pour accomplir les prescriptions de la loi à son égard, il le reçut dans ses bras, bénit Dieu et dit « Maintenant, souverain maître, tu peux, selon ta parole, laisser ton serviteur s'en aller en paix, car mes yeux ont vu ton salut que tu as préparé à la face de tous les peuples, lumière pour éclairer les nations et gloire de ton peuple Israël. » Son père et sa mère étaient dans l'étonnement de ce qui se disait de lui. Siméon les bénit et dit à Marie sa mère, « Vois, cet enfant doit amener la chute et le relèvement d'un grand nombre en Israël. Il doit être un signe en but à la contradiction, et toi-même, une épée te transpercera l'âme, afin que se révèlent les pensées intimes de bien des cœurs. » C'est cette parole qui nous parle de Siméon. La racine même de son nom, sa

0: racines hébraïques, révèle son identité profonde. Siméon, c'est la racine hébraïque de Shm, ou Shimon, Simon, ou Shma, Shma Israël, le premier des commandements. Écoute Israël, le Seigneur notre Dieu est l'unique. Alors vous voyez qu'il est dans cette grande tradition du peuple qui écoute, qui entend. Et ces mots sont tellement importants dans toute la Bible. On les retrouve toujours. Entends Israël, écoute Israël. Le Seigneur qui parlera aussi de la nuque raide, des oreilles qui sont bouchées, de l'endurcissement du cœur, de l'aveuglement des yeux. Vous voyez, tous les sens sont appelés à s'ouvrir et à voir, puisqu'ils sont constamment menacés d'être fermés, bouchés et cimentés. La racine même de son nom, Simon, Shimeon, révèle son être, donc son élection et son appel. C'est un homme qui est appelé par son nom à écouter, à être dans une dimension de l'écoute, de cette écoute profonde, de cette écoute intérieure, de cette écoute de Dieu. Il est juif parmi les juifs et c'est un homme qui est appelé à entrer dans une profonde écoute où il va vivre cette expérience d'entendre l'Esprit lui parler. Il n'est pas au premier degré, là. C'est un homme qui prie et qui, dans sa prière, se tait. Dans sa prière, il entre dans une zone de silence et c'est le sanctuaire intérieur de son être qui respire, qui souffle. Si l'Esprit Saint est le souffle originel, c'est qu'il en est saisi. Il respire dans l'Esprit et il entend dans l'écoute de cet Esprit Saint qui l'anime et qui le soutient. L'Esprit lui avait révélé, nous dit le texte. Alors c'est un être d'écoute. Il lui avait révélé quoi ? Qu'il verrait. Donc une écoute qui appelle à une vision, à une vue. La promesse qui lui est faite dans l'Esprit Saint, c'est de voir. Ça touche les yeux. Ça touche l'intériorité, ça touche l'altérité, ça touche l'autre, ça touche celui qui se manifeste, celui qui vient, celui qui viendra. Alors, il lui est révélé qu'il verrait. Mais pas n'importe quoi, pas n'importe qui. Alors, l'expérience de Siméon sera une expérience d'écoute, mais une expérience d'attente. C'est un homme qui est en mode d'attente. Il attend. Il ne sait pas ni le jour, ni l'heure, ni le comment, ni... Il ne le sait pas. Ce qu'il a reçu, ça, il en a la certitude. Il ne fermera pas les yeux avant d'avoir vu le Christ, le Messie du Seigneur. Ce qui veut dire qu'il entre dans une expérience d'attente. Et cette expérience d'attente est une expérience de vigilance. Puisqu'il ne sait pas l'heure ni le jour, il est aux aguets. Il est ce guetteur sur les murailles de Jérusalem. Il regarde, il écoute. Et comme ses contemporains, il s'attend à quelque chose d'extraordinaire. Il s'attend à voir le Christ et le Messie de Dieu de manière évidente, frappante, qui va saisir tout le champ de sa vision. Son attente, elle est faite d'ombre et de lumière, d'alternance entre l'espérance et le doute, et surtout la persévérance. Et le texte nous dit qu'il attendait la consolation d'Israël. Ça veut dire que son attente, il ne l'appuie pas dans les potins. Il ne l'appuie pas dans le papotage, dans les commérages qui se transmettent sur la place publique. Il n'y avait pas de journaux à l'époque. Hein? Il n'y avait pas de journaux à l'époque. Il y a toujours des journaux à potins. Il y a des journaux qui nous donnent les choses correctement, peut-être, avec des articles qui nous éclairent, qui nous instruisent. Mais tous les petits potins, là, tous les petits commérages, tout ce qu'on peut entendre, tu sais qu'il paraît qu'on a dit que il n'est pas dans cette orbite. Il attendait la consolation d'Israël, nous dit l'Écriture, et c'était un homme juste et pieux. Alors, la justice, c'est sa droiture. C'est un homme droit. Alors, c'est un homme qui ne perd pas son temps avec ce qui n'est pas droit. C'est un homme qui reste dans la rectitude du cœur, celle qui lui donne la paix. Parce que lorsqu'on n'est pas dans la rectitude du cœur, on perd la paix. Et là, on erre. Comme dit saint Paul, on est voué à toutes les errances et on s'accroche à toutes ces babioles qui n'ont pas de sens. Alors, Siméon est un homme droit. Alors, sa droiture le garde constamment en relation avec Dieu, qui est juste et saint. Il est pieux, nous dit l'Écriture. Alors, c'est un homme de prière. Dans le texte, il est fait mention plusieurs fois de la loi de Moïse, de la Torah. Donc, c'est un homme forgé par la prière, forgé par l'écoute et par le Shema Israël. Écoute Israël, le Seigneur notre Dieu est le seul Seigneur, l'unique. Tu aimeras le Seigneur ton Dieu de tout ton cœur, de toute ton âme, de tout ton pouvoir, de toutes tes forces. Voilà ce qu'il vit au quotidien. Il est dans cette grande tradition priante biblique des sages d'Israël. C'est une attente qui use. Parce que elle s'étend sur le temps. Cette attente, elle peut être érodée par les saisons, le temps, les intempéries, les événements, les épreuves. L'attente est une épreuve dans notre vie. La sienne aussi a été éprouvante. Il attendait la consolation d'Israël et l'Esprit Saint lui avait révélé qu'il ne verrait pas la mort avant d'avoir vu le Messie du Seigneur. Alors, il est éprouvé dans son attente, il est éprouvé dans sa foi, mais il conserve la certitude dans la confiance de ce qu'il a entendu et de ce qui lui a été révélé. Comme je le dis, son attente, elle est précise. C'est pas une attente floue. Il attendait la consolation d'Israël. Alors, c'est un homme qui va entrer dans l'étude des écrits et des rouleaux. Et surtout, avec l'expression « la consolation d'Israël », c'est le grand prophète Isaïe. Il entre dans les écrits du prophète Isaïe. Et Isaïe se situe à une période très précise de l'histoire d'Israël. C'est l'exil. Le peuple a péché. Jérusalem a été dévastée. On a envahi la ville de Jérusalem et ils ont tous été déportés en Babylonie. Et les prophètes avaient averti les responsables de Jérusalem de leur péché et de ce qui allait leur arriver. Parce que lorsqu'on vit dans le péché, il y a une distorsion. Et la distorsion fait éclater la personne, mais elle fait éclater aussi l'être humain sur la terre. Je vous l'ai déjà dit lors de d'autres enseignements, il existe entre la sainteté des personnes et la terre une communion. Quand la terre ne va pas, c'est parce que les êtres humains ne vivent pas dans la sainteté de Dieu. Quand la terre est dans un chaos, quand la terre est folle, elle exprime dans le langage biblique que l'homme est fou, que la femme est folle, qu'ils vivent de manière désordonnée au point tel où, faisant corps avec la création, paf, pif, la création est folle. Il se passe des choses qui révèlent déjà la situation réelle et concrète de l'humanité. Alors, Jérusalem a été dévastée à cause de son péché et les gens ont été déportés en Babylonie. C'est pas drôle, la déportation, l'exil. Et on a de ces psaumes tout à fait touchants, hein, qui font vibrer notre cœur, où on les entend au loin. On leur demandait « Chantez-nous des cantiques de Sion ?» Et le peuple en exil répondait « Comment pourrions-nous vous chanter un cantique de Sion ?» Si je t'oublie, Jérusalem, que ma langue s'attache à mon palais, je ne peux pas t'oublier, Jérusalem. Mon chant, c'est mes larmes, ce sont mes larmes. Alors, ils ne pouvaient pas chanter sur une terre étrangère un cantique de Sion qu'on leur demandait. C'est impossible. Ils étaient dans le déchirement intérieur. Alors, Siméon entre dans cette compréhension de la consolation d'Israël. À quelques siècles de distance, vous savez, c'est la même situation. Ils sont revenus à Jérusalem, mais ils sont toujours sous domination politique, économique, de l'Empire romain. Ils sont sous dépendance de Quirinius en Syrie. Donc, vous voyez, c'est la même dynamique. Alors, on attendait à l'époque d'Isaïe, le retour des exilés à Jérusalem et le retour de la royauté à Jérusalem avec force et puissance. Tout cela était permis par Dieu, par Cyrus. Cyrus est même décrit dans la Bible comme l'instrument de Dieu. C'est un roi païen, mais c'est un roi de puissance qui va permettre aux Juifs de rentrer chez eux. Et il va les aider, il va les favoriser. Alors, dans leur tête, le Messie, là, le Messie que Dieu va envoyer pour manifester sa puissance, sa gloire et le salut, il est de cette stature. On attend un beau bonhomme, là. On attend quelqu'un de musclé. On attend quelqu'un peut-être à cheval. On attend quelqu'un de, oui, de puissant. Et c'est tellement fort dans leur pensée, c'est tellement fort parce qu'ils sont humains. Ils sont des hommes et ils savent comment marche la machine des hommes. Mais Dieu ne marche pas ainsi. Et il va manifester sa puissance et sa présence d'une façon scandaleuse. Alors on continue. Siméon, un vieillard toujours neuf. L'Esprit Saint le renouvelle sans cesse dans sa quête et dans son espérance. Quand il lit le prophète Isaïe, il saisit toutes ces choses-là. Mais il doit y avoir aussi dans son cœur et dans son esprit une bataille. Il bataille lui aussi. Lui aussi, il attend. Il attend des armées, de vraies armées avec de vraies armes. Et petit à petit, le Seigneur le fait entrer dans cette compréhension de la consolation d'Israël. Au chapitre 40 d'Isaïe, « Consolez, consolez mon peuple, dit le Seigneur, parce que je lui pardonne son double péché, dit le prophète Isaïe. » Alors, la consolation d'Israël, c'est que le passé est terminé. Votre passé, votre double péché est pardonné. La consolation, c'est la liquidation du passé. Et c'est la recréation d'un avenir extraordinaire qui passe par la rédemption et par le rachat des péchés. Alors, ce qui est extraordinaire, c'est cela, c'est que le prophète Isaïe va aider Siméon à comprendre que la consolation d'Israël, c'est la libération de toutes ses fautes, mais en même temps la recréation d'un monde nouveau qui est annoncé par des images extraordinaires, terre nouvelle, cieux nouveaux. C'est extraordinaire quand on lit le prophète Isaïe, comment les paroles de consolation ne cessent d'être adressées au peuple en exil. Ils l'entendent quand ils sont en exil. Ce sont des paroles de promesse qui leur disent que tout n'est pas fini, mais que tout va recommencer. Ils vont recommencer à chanter, ils vont recommencer à vivre, ils vont retrouver leur temple. Le passé n'existe plus, votre péché est pardonné. Mais en même temps, il comprend que c'est une expérience faite d'humiliation. Quand notre péché est pardonné, c'est qu'il est avoué. Et quand on avoue, c'est qu'on devient humble. Et si on devient humble, on a des petits pincements au cœur. Parce que oui, on a péché, on se sent humilié. Alors le peuple en exil a senti, sous la puissance des païens, l'humiliation. Mais cette humiliation n'a pas pour but d'écraser, elle a pour but de renouveler. La reconnaissance du péché, c'est la connaissance de l'amour. La connaissance de l'amour miséricordieux du Seigneur pour son peuple. Cette consolation, c'est le salut, c'est le réconfort. Il attendait la consolation et en même temps le réconfort pour Israël. Tout cela dans l'Esprit Saint. C'est l'Esprit Saint qui anime Siméon. C'est pour ça que, peu importe l'âge qu'il prend, il ne vieillit pas. Il ne vieillit pas. Son corps, oui, mais de l'intérieur, il ne vieillit pas. L'Esprit Saint rajeunit constamment l'Église, il rajeunit constamment les personnes. Et vous le voyez, on fait la rencontre parfois de personnes très âgées qui sont animées de Dieu. On ne les sent pas vieux, on ne les sent pas vieilles, on les sent jeunes, on les sent au moment présent. Ils sont là tout simplement à nous donner leur présent. Attendre dans la puissance de l'Esprit Saint. Pour Siméon, c'est aussi se laisser dépouiller, comme je le disais. C'est un dépouillement. Sa conception du Messie avec des grosses épaulettes. Tout cela va fondre. Ses préjugés aussi. Tous ces préjugés. Dieu est pour nous, il est contre les autres. Tous les préjugés religieux que nous portons. Dieu ne peut qu'être puissant. S'il m'aime, je serai en santé. Si Dieu m'aime, j'ai de belles dents. J'ai déjà entendu quelqu'un d'assez bien, oui, structuré, dire à des enfants, vous savez, on est chanceux, nous. Dieu nous aime, on est du bon bord. Vous avez de l'éducation, vous avez de bons professeurs. Dieu nous aime de notre côté. Il n'y a pas la guerre. Il y a la guerre en Irak. Il y a la guerre dans tel pays. Ça ne va pas bien au Darfour. Alors, Dieu n'aime pas les enfants du Darfour? Dieu n'aimerait pas les petits qui connaissent ni leur gauche ni leur droite en Irak? Dieu n'aurait que des mamours de notre côté? Vous voyez, on est piégé souvent dans nos préjugés religieux. Le Seigneur va certainement me répondre, « J'ai fait brûler un lampion bleu. » Vous souriez, hein? Mais ça existe tellement. C'est tellement synonyme. Alors, Siméon va devoir se dépouiller de ses conceptions de grandeur, de ses pactes avec Dieu, de ses acquis. On a tous des acquis religieux. J'ai été baptisé telle date. C'est le cardinal Villeneuve qui m'a confirmé. J'ai vu Jean-Paul II. Il m'a donné la main. On est plein d'acquis qui nous sécurisent, alors que ce n'est pas ce qui concerne l'Esprit Saint. Attendre dans la puissance de l'Esprit, c'est ne plus rien savoir que la certitude que Dieu est là et que ça suffit. Ça suffit. Le Seigneur est pour nous. Qui sera contre nous? Ça suffit. Le reste, ça suffit. Et au fond, ce qu'il entend, tu ne mourras pas avant d'avoir vu le Messie. C'est qu'il entend qu'il va vivre. C'est beau, ça. Tu ne mourras pas. Tu vas vivre. Et tu vas toujours vivre. Et quand tu verras le Messie du Seigneur, tu peux fermer les paupières, mais tu vas vivre. Tu verras le Seigneur de la vie. C'est la promesse de la vie qui te sera rendue. Tu vivras, tu verras. Promesse de vie. Tout cela arrive dans l'histoire du temps. C'est saint Paul aux Galates qui dit « Quand vint la plénitude des temps, Dieu envoya son Fils né d'une femme. » Ce n'est pas en dehors de notre historique, c'est au cœur même de notre histoire. La plénitude des temps, quand les temps sont pleins, quand ils sont remplis, arrive le Fils de l'homme, le Fils de Dieu, le Christ, le Messie. Alors, il y a une conjoncture dans ces textes qui nous montrent la montée à Jérusalem, l'entrée dans le temple, les sacrifices. Donc, nous sommes dans une dimension de rédemption. Dieu est en train de ramasser l'humanité pour la faire passer de ce monde au Père. Tout ce texte, nous pouvons le lire en ayant comme toile de fond la rédemption accomplie par le Christ, accomplie par le don de sa vie, l'offrande de son existence, donc le rachat de l'humanité, puisqu'il est rappelé que tout premier-né de sexe masculin devra être racheté par une offrande, donc les petites colombes ou autres petites bêtes, pour être données en sacrifice et en offrande au temple. C'est ainsi que la vie de tout être humain est rachetée. Parce que nous avons péché, nous sommes touchés par la mort. Et comment Dieu veut nous racheter de la mort? Par le sacrifice. Mais comme il ne demande pas de sacrifice humain, nous devons offrir, selon la loi de Moïse, des animaux. Le sang va couler des tourterelles, des petites colombes. Et dans ce contexte, ces offrandes viennent de pauvres. Les riches pouvaient offrir des gros taureaux, des gros bœufs. Mais les pauvres, des petites tourterelles ou des colombes. On a là l'indication d'un couple pauvre, Joseph et Marie, qui viennent présenter à Dieu leur enfant au temple. Alors, vous voyez, c'est la montée à Jérusalem, l'entrée dans le temple et l'offrande de ce petit enfant qui est vu parce qu'on ment au temps pour être vu. Pour être vu de Dieu. Alors, au même moment, l'Esprit Saint va pousser Siméon, qui va monter au temple et qui va faire la rencontre de l'attente de toute sa vie. Le texte ne le dit pas, mais il a dû être surpris. Peut-être que le Seigneur l'a préparé tout au long de sa vie, comme je vous le disais, par les Écritures, mais il devait s'attendre non pas à faire ça, mais à faire ça. Non pas à ouvrir ses mains pour accueillir un petit bébé, mais à entourer un géant. Et on le voit par la suite, par la prophétie qui va sortir de ses lèvres. Elle est bouleversante, cette prophétie qui concerne Marie et qui concerne le peuple et qui concerne Joseph. Elle est bouleversante, cette prophétie. Il voit le Messie du Seigneur parce que l'Esprit-Saint le lui révèle intérieurement. Rappelez-vous cette histoire des fils de Jessé. Samuel est envoyé pour faire l'onction au Messie, celui qui doit remplacer Saül. Et là, les fils de Jessé vont passer les uns après les autres. Et les colosses vont passer, et à la fin, Samuel, qui dit toujours au Seigneur, ça doit être lui, hein, ça doit être lui, hein. Mon Dieu qui est gros, il est fait fort, c'est lui. Non, non, non, non. Et à la fin, il devra dire, on ne se met pas à la table avant que j'ai vu tous tes enfants. Est-ce qu'il te reste un enfant, Jessé? Oui, il me reste un petit berger roux, là, qui est en train de garder les moutons, là. On ne mange pas avant qu'il arrive. Arrive le petit dernier, et le Seigneur lui dit, c'est lui. C'est lui. Et il lui donne l'onction. Alors, ce jour-là au temple, Siméon, c'est un choc intérieur. L'Esprit-Saint lui ouvre le cœur et les yeux. Il prend le petit dans ses bras et il dit la prière de sa vie. « Maintenant, ô Maître souverain, tu peux laisser s'en aller ton serviteur en paix, selon ta parole. » Car mes yeux ont vu le salut préparé pour toutes les nations. Vous voyez la conversion dans laquelle il vient d'entrer intérieurement, et la suite dans la prophétie est extraordinaire. Il révèle, au fond, le scandale dont il vient d'être lui-même le premier témoin. Il révèle le bouleversement intérieur qui lui arrive en disant, vois, cet enfant doit amener la chute et le relèvement d'un grand nombre en Israël. Il l'annonce. On n'y comprendra rien. On ne comprendra pas la venue du Messie qu'on attend avec fracas et force et puissance. Cet enfant doit amener la chute et le relèvement d'un grand nombre en Israël. Il doit être un signe en but à la contradiction. Tout ce qu'on va lui demander, es-tu celui qui doit venir? Es-tu le Messie? Tout ce qu'il fait, c'est par Béelzéboul qu'il le fait, le prince des démons. C'est un glouton, il mange, il boit, c'est un pécheur, il mange avec les pécheurs et les prostituées. On s'attendait à un Messie temporel, réel, puissant, qui allait foutre dehors la domination des Romains. Comme on peut avoir nous aussi ces attentes aujourd'hui pour que le monde soit mieux, qu'on soit libéré de toutes les dominations que nous ressentons aussi en attendant une superpuissance, vous savez. La tentation est la même. Elle n'a pas changé. Et il continue. Il doit être un signe en but à la contradiction et toi-même, une épée te transpercera l'âme afin que se révèlent les pensées intimes de bien des cœurs. Récemment, je rencontrais un père et j'étais littéralement effondré devant ce qu'il disait. Il disait ceci, l'épée qui va entrer dans le cœur de la mère, c'est le fils, c'est son propre enfant. Et la mère, c'est le peuple. C'est le peuple, c'est la fille de Sion. Alors, il démontrait comment Jésus lui-même serait cette épée durant toute son existence qui traverserait la mère, qui traverserait le peuple et qui ferait en sorte que le partage se ferait, la division se ferait. On sera pour ou contre. Et celle qui le plus pourra le ressentir, c'est sa mère. C'est Marie qui le plus va ressentir cette contradiction qu'apporte son propre fils. Alors Jésus, cet enfant, sera le signe de contradiction et de division, la chute et le relèvement, parce que c'est impossible. On attend quelqu'un qui va déloger avec force et qui va se placer sur le trône pour diriger à la manière des hommes et pour plusieurs à la manière de Dieu. Alors que ce sera un renversement total qui va reprendre au fond les tentations de Jésus au désert où il va boxer, se batailler avec le Satan pour le remettre toujours à sa place chaque fois qu'il va lui proposer une solution humaine de pouvoir par rapport à sa réalité messianique. Le démon ne cesse de lui proposer de prendre la force et de sa parole, de son charisme, des actes de puissance, de ses miracles, pour se mettre en avant. Jamais Jésus fera cela. Jésus va toujours être au service du Père. Il n'est que l'instrument du Père. Toujours, il aura cette distance d'une filiation et d'un amour infini pour son Père, à ne jamais se mettre en avant, mais à toujours dire « Le Père et moi, nous sommes un ». Et tellement extraordinaire qu'il ira même jusqu'à dire qu'il y a des choses qu'il ne veut pas savoir. Le Fils de l'homme ne sait pas le jour ni l'heure. Il ne veut pas le savoir. Il veut être fils. Cela appartient au Père. Faut-il aimer pour accepter de ne pas savoir, tout en sachant que le Père et lui ne font qu'un? C'est extraordinaire, cette délicatesse de l'amour du Fils pour le Père. Il ne vient pas chercher dans les oreilles du Père et dans son cœur les secrets, même pas. Le Père les lui dira s'il le veut. Quelle qualité d'amour il existe entre Jésus et son Père. Alors, vous voyez, Siméon, un vieillard toujours jeune, il va partir en tenant l'enfant. Lui, le vieillard. Nous pourrions peut-être nous poser certaines questions. Cette figure qui nous est donnée maintenant et aujourd'hui, est-ce que nous nous reconnaissons un peu dans le vieillard Siméon, avec notre âge, nos étapes, nos défis, nos peurs et nos craintes? Est-ce qu'on se reconnaît sous l'emprise de l'Esprit Saint qui nous travaille, qui nous amène à des transformations et à des changements, à la situation concrète de notre vie? Est-ce qu'on voudrait toujours l'ailleurs et l'autrement de notre vie? Est-ce qu'on l'accepte comme elle est, avec sa réalité, ses difficultés? La figure de Siméon nous amène-t-elle à développer une capacité nouvelle d'écouter l'Esprit en nous, de permettre au Seigneur, comme dit Mère Teresa, de ne pas savoir ce que Dieu attend de nous nécessairement, mais de savoir qu'il est avec nous. La réalité de notre Église, de notre vie, ce qui manque parfois, on entend tellement ça, hein, ça manque. On devrait, il devrait. Pourquoi c'est pas comme? Le manque est-il perçu comme la fin et la mort de l'arbre? Est-ce qu'on doute que dans l'expérience spirituelle d'aujourd'hui, de notre Église, de cet arbre de vie répandu sur la terre, est-ce qu'on doute que notre souffrance peut être une part de croissance pour l'Église? Est-ce que le Seigneur peut m'appeler par ma souffrance à communier à la sienne et que nous soyons porteurs et porteuses de vie et d'espérance, comme le fut peut-être la vie de Siméon? Est-ce que nous avons fermé les volets de la fenêtre en disant « c'est comme ça, si c'est pas comme ça, c'est plus ça, si c'est plus ça, ça sera plus jamais ça ». Le retour inconscient qu'on pourrait avoir à une Église qu'on a connue. Mais l'Esprit Saint aurait-il abandonné l'Église? L'Esprit Saint aurait-il abandonné ses enfants? L'Esprit Saint nous aurait-il laissé vieillir tout seul? Si l'Esprit Saint est constamment cette source et ce souffle qui nous amène et qui nous plonge constamment dans la nouveauté, dans cette attente des promesses de Dieu, nous ne sommes pas orphelins. Nous avons la certitude qu'il est avec nous, que Jésus est avec nous, que l'Esprit de Jésus est avec nous. On se pose des questions. Consolez, consolez mon peuple. Nous vivons parfois aussi des humiliations. Est-ce que nous les acceptons? Non pas pour être renfrognés, mais pour nous dire « patience, durons, continuons, restons debout ». Tant de gens vous demandent autour « où est-il votre Dieu ?» Comme nous lisons dans les psaumes « où est-il ton Dieu ?» Nous aussi, on nous demande ces choses, et parfois nous n'avons comme réponse que le silence ou le regard. On n'a pas nécessairement les mots, et c'est peut-être tant mieux d'être dans cette humilité de ne pas avoir toutes les réponses dans notre mâchoire. Les risques sont des tentations. On pourrait se conformer au monde, penser comme le monde, penser l'Église comme le monde. faire du marketing, de la publicité. Allez-y, avoir dans tous nos établissements des posters qui parlent de nous pour montrer qu'on existe. Non. Le risque, la tentation de se conformer au monde. Siméon n'est pas entré dans ce risque et cette tentation, même peut-être s'il en a été un petit peu effleuré par cette conception du Messie qui viendrait avec force. La tentation aussi de donner à l'autre génération toutes les clés de la maison. La génération montante, avec l'âge et la sagesse, et des fois l'arthrite, la fatigue, les petits problèmes, l'endormitoire, les petites habitudes, on va revenir à l'arthrite. Tout ça fait en sorte que la tentation pourrait être celle-ci. On a fait ce qu'on avait à faire, on donne la clé aux enfants. Vous donnez la clé de la maison à l'autre génération qui monte en vous disant « basta ». Non, c'est une illusion et c'est une tentation. Je ne vous dis pas qu'il ne faut pas qu'ils aient leur clé, mais je nous dis qu'il ne faut pas laisser la clé de la maison en l'abandonnant à l'autre génération qui monte. Les générations s'interpénètrent. Sans cela, c'est la rupture. Ça nous prend toute une maturité, hein? Nous allons la demander à l'Esprit-Saint. Et dans la période que nous traversons, on ne se le cache pas, c'est une période difficile. Je pourrais vous en parler encore longuement. Des fois, je trouve qu'on est fou. Il y a des comportements humains qui sont complètement inintelligents. Inintelligents. Et nous devons demander au Seigneur une grande patience pour jamais juger, mais être patient et parfois oser au moins une parole. Parce que dès qu'on parle, on a l'impression de tuer, surtout nous, les prêtres. Dès qu'on dit un mot, on a l'impression d'envoyer les personnes à l'échafaud. C'est pas ça. Tout à l'heure, lorsque je suis arrivé, on m'a demandé un conseil très précis sur des choses. J'ai répondu exactement ce que je pensais, selon mon cœur et selon ce que je suis, en disant, écoutez, moi là, c'est la parole de Dieu. C'est ça qui est la lampe de ma vie. Le reste, là, que ça soit jaune, blanc, violet, qu'il y ait quelque chose autour, qui bouge, puis qui me pique, ou qui me pousse, ou qui m'arrête, ça ne m'intéresse pas. C'est la parole de Dieu qui a lumière pour notre vie et pour notre pas. Alors le reste, de côté, mettez ça de côté. Ça vous tiraille, ça vous angoisse. Vous êtes pris par ces choses-là. C'est pas bon signe, c'est ça le discernement des esprits. Quand on discerne les esprits, on les soupèse et on se dit « celui-ci me trouble, dehors s'il vous plaît, celui-ci me garde dans une paix, je n'ai même pas besoin de parler, je suis dans une belle paix ». C'est ça le discernement des esprits. Ce qui te fait tomber, lâche ça s'il te plaît. Ce qui te garde debout, garde ça, accroche-toi à ça, ça. Je termine en nous disant que, oui, la vie de Siméon, qu'il a gardé jeune, c'est une vie centrée sur la parole. Et en son temps, quand il reçoit cette révélation du Messie du Seigneur, il a dû faire tout ce parcours, et les textes sont clairs, il attendait la consolation d'Israël, et cette consolation nous renvoie au livre d'Isaïe. Il a lu toute sa vie, il a déroulé toute sa vie dans les rouleaux du prophète Isaïe, pour comprendre un petit peu le choc qu'il allait avoir un jour dans le temple de Jérusalem en tenant un tout petit enfant, ayant peut-être pensé toute sa vie être porté sur les épaules d'un géant. Amen.
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0: Chers auditeurs et auditrices Radio-Galie, bonjour. Martine Dumais au micro. Je suis heureuse de vous retrouver pour une autre émission de Vision d'Histoire. Cette semaine, nous intéressons au pape Jean XXIII et son temps. Pour ce faire, nous recevons avec grand plaisir M. Gilles Routier, prêtre, théologien, professeur à la Faculté de théologie et de sciences religieuses de l'Université Laval, supérieur général du Séminaire de Québec, membre du comité scientifique de l'Institut Jean XXIII. Bonjour, M. Routier.
1: Bonjour.
0: Merci d'avoir accepté notre invitation. Vous êtes un homme fort occupé, c'est d'autant plus apprécié. On sait que vous êtes un spécialiste reconnu internationalement pour le Concile Vatican II et pour Jean XXIII. Et ma première question qui me préoccupe depuis des années, je dirais, pourquoi vous êtes intéressé à ce sujet-là au départ?
1: Jean XXIII est un personnage fascinant. D'une part, comme pape, je dois dire qu'il est non seulement le premier, mais je pense l'unique pape encore à ce jour à avoir vécu dans des contextes, dans des sociétés non chrétiennes. Évidemment, d'autres viennent de l'extérieur. Si je prends Jean-Paul II, par exemple, il vient de la Pologne, mais la Pologne est un pays chrétien. Et de même, Bergoglio, l'Argentine, c'est un pays chrétien, ou l'Allemagne. Alors que lui a vécu une bonne partie de sa vie, soit en Bulgarie, soit en Turquie, soit en Grèce. Donc, en Grèce, la religion orthodoxe est la religion officielle. Les autres, et c'est écrit sur le passeport si tu es orthodoxe, les autres n'ont pas de reconnaissance officielle. Si tu es en Turquie, c'est un État avec Atatürk, c'est un État, on dirait laïque, mais ce n'est pas la même laïcité que ce qu'on raconte ici. Mais il ne pouvait pas, par exemple, sortir dans la rue avec son clergyman. C'est interdit. On n'avait pas de signe religieux possible dans l'espace public. Et en Bulgarie, c'était dans les Balkans, un pays satellite également de l'URSS à ce moment-là. Alors, orthodoxe et communiste de surcroît, où la religion catholique n'avait pas de place. Donc, il a d'expérience connu ce que c'était de vivre dans une non-chrétienté. Alors que si tu passes ta vie en Italie, en Pologne ou en Argentine, tu respires le christianisme partout. Alors, la rencontre de l'autre, et c'est ce qui va le caractériser, la rencontre de l'autre devient possible parce qu'il a appris une bonne partie de sa vie à aller vers les autres non-chrétiens. Et ça va déterminer, par exemple, c'est non seulement lui qui a demandé qu'il y ait un document au Concile Vatican II sur les religions non-chrétiennes, mais également les relations avec les Juifs qui vont marquer sa vie. Alors, c'est de ce point de vue-là, et c'est un pape également qui fait bouger

0: les aiguilles de l'histoire, qui n'est pas simplement la répétition du même, mais qui ouvre des perspectives. Et évidemment, en raison, ce qui l'a marqué, en raison de sa proximité avec les gens et son amour de l'humanité. Constamment, dans ses journaux, il va écrire « Io amo i turchi », « J'aime les Turcs ». Et c'est pourquoi il a réussi là où c'était interdit d'être catholique, parce qu'il a aimé les personnes. Alors, c'est un personnage fascinant. Et c'est pas pour rien que, encore aujourd'hui, si on prend, on a moins les journaux papier, mais si on prend les remerciements dans la rubrique avec les avis de décès, on a encore des remerciements à Jean 23.
1: Gilles Routier, on voit tout de suite que vous êtes fasciné par le personnage. Et quand je vous ai invité pour nous en parler, j'ai parlé du mois d'octobre, vous avez dit que c'est un bon moment, le mois d'octobre, pour parler de Jean 23.
0: Oui, parce qu'au calendrier liturgique de l'Église catholique, la mémoire de Jean 23, qui est saint, est le 11 octobre. Pourquoi le 11 octobre, alors qu'il est décédé le 3 juin? Habituellement, on met ça à la date de son décès. Mais c'est parce que le 11 octobre, c'est l'ouverture de la première session du Concile Vatican II. Alors, c'est un mois important pour lui et pour son œuvre. Alors que dans l'Église anglicane, qui a mis Jean 23 au calendrier liturgique avant que l'Église catholique ne le mette, on l'a mis le 3 juin avec la mention Jean 23, pape et réformateur.
1: Donc, on va essayer de regarder ce parcours hors norme avec vous. Si on commence par les débuts de sa vie, donc, il naît dans une Italie du 19e siècle, une Italie qu'on associe, bon, à une industrialisation qui est en train de se faire. On peut penser aussi au pape Léon XIII qui va produire l'encyclique Rerum Novarum. On est dans un monde en changement.
0: Oui. Et si on parle de sa naissance, c'est un paysan. Sa famille, alors c'est la basse classe, c'est un paysan à Sotto il Monte, un petit village, et on peut visiter encore la maison de Roncalli. Alors, et puis lorsqu'il est élu pape et avait la possibilité d'offrir quelque chose à sa famille, il leur offre un tracteur. Alors, racine paysanne, proche de la terre, ce qui va lui donner une certaine sagesse. Mais vous avez raison, dans un monde qui connaît la première révolution industrielle et il sera, pour un bout de temps, secrétaire de son évêque, Tedeschi, et celui-là aura une influence sur le mouvement social catholique à ce moment-là, les premières organisations de travailleurs catholiques. Alors, l'enseignement social va marquer sa vie. Et sa jeunesse, si on peut dire, ou les premières années de ministère.
1: Je vais juste dire à nos auditeurs qu'on va passer vite sur les premiers moments de sa vie parce qu'il y a tellement de choses à dire intéressantes, il y a tellement eu de production que vous connaissez donc sur la vie et l'œuvre. Donc, on est arrivé tout de suite donc à ses premières fonctions. Il va aussi enseigner au séminaire l'histoire, la patrologie et l'apologétique.
0: Oui. Il a une fibre historienne. Et notamment, il va travailler, non pas pour des travaux universitaires, etc., mais il va travailler sur les conciles ou les synodes diocésains de Charles Borromée et sur les visites pastorales. Alors, Charles Borromée, qui est le diocèse de Bergamo, était dans le diocèse de Milan à l'époque, et fait la visite pastorale, et il écrit toujours les résumés de ses visites. Alors, il va travailler là-dessus. Le renouveau pastoral qui caractérise le Concile Vatican II vient probablement de là, c'est-à-dire Charles Borromée, après le Concile de Trente, essaie de renouveler la pastorale et d'être, à travers ses visites, proche. Et Jean 23 va dire « Je suis évêque de Rome », il va faire la visite pastorale de son diocèse aussi. Alors, c'est un type qui a une fibre pastorale, la rencontre des gens, c'est quelque chose de capital, les personnes avant tout.

0: Gilles Routier, le futur Jean 23, donc Angelo Roccalli, va vivre la Première Guerre mondiale. Comment il va vivre cette période-là?
1: Oui, il est enrôlé d'abord et il sera brancardier. Il ne sera pas aumônier militaire, si on peut dire, mais il va être mêlé à la vie des soldats au quotidien. Et là aussi, ça va le rapprocher de la vie du peuple, par sa famille, par les ouvriers, par les militaires. Il sera toujours au contact des personnes. Et cela va le former.
0: Et dans quel contexte va-t-il être appelé à Rome pour collaborer à la Curie romaine?
1: Oui, il est, d'une part, avant qu'il aille à l'étranger, ce qui a caractérisé son ministère, c'est secrétaire de son évêque. Et ensuite, on l'envoie à Rome pour travailler à la propagation de la foi. Et donc, il est en même temps un homme de curie et en même temps un homme de curie bien spécial, c'est-à-dire il est un petit fonctionnaire. Il va faire des travaux tout à fait ordinaires. Et cela le marque en un sens la dimension missionnaire, mais ne marque pas le style de l'homme. Il va rester un paysan, il va rester proche des gens.
0: Et à partir du milieu des années 1920, il est appelé à des missions diplomatiques. Et c'est ce que vous évoquiez en entrée de jeu. Là, on va l'envoyer à l'Est dans un premier temps. Et c'est pas rien. Par exemple, il commence sa carrière diplomatique à Sofia, en Bulgarie.
1: Exactement. Et il n'est pas vraiment... On trouve un moyen de l'envoyer parce qu'il n'y a pas de relation diplomatique. Alors, on l'envoie non pas comme nonce, ce qu'il deviendra plus tard, mais on l'envoie comme vicaire apostolique pour desservir les catholiques en Bulgarie, alors qu'ils sont une toute petite poignée, dispersés, sans beaucoup de droits.
0: Et donc là, il va développer un lien avec des gens qui sont non catholiques, puisqu'en Bulgarie, ce n'est pas un pays catholique.
1: Voilà. C'est un pays marqué par l'orthodoxie d'une part, sur le plan religieux, mais ce qui pèse davantage encore à cette époque-là, c'est que c'est le régime communiste. Alors, la religion, qu'elle soit orthodoxe ou catholique, est à peine tolérée et oui, souvent clandestine.
0: Et il va y rester une dizaine d'années quand même comme représentant du Saint-Siège.
1: Oui, à partir de 1925, si ma mémoire est bonne, 1925-1935. Et ça sera ses premières armes. Il y a une correspondance. Il tient son journal quotidien. Alors, on a des bons, non pas souvenirs, mais on sait un petit peu son état d'âme, comment il... Et puis... Il a le choix, soit rester dans sa résidence ou prendre toutes les occasions possibles pour sortir et être en contact avec les gens. Et c'est cette option-là qu'il prend. C'est-à-dire, il va partir et à la rencontre des gens.
0: Vous avez mentionné tout à l'heure son journal, journal qui a été publié. Nos auditeurs ne peuvent pas voir, là, mais vous êtes arrivé avec plusieurs tomes de ce journal-là. Donc, publié en italien, certains tomes en français. C'est quand même une source d'information extraordinaire pour des chercheurs aujourd'hui.
1: Absolument. C'est-à-dire simplement pour la partie de la Bulgarie, 1925-1934. Alors, son agenda... On trouve à peu près au jour le jour, je l'ouvre au hasard, 16 février, 19 février, 20 février, 22, 24, alors c'est presque au jour le jour, et qui il rencontre, ce qu'il fait, et parfois ses sentiments également. Alors, et on trouve déjà là aussi, puis ça sera une caractéristique tout au long de sa vie, on trouve déjà là parce qu'il doit faire des rapports à Rome. Et il trouve qu'à Rome, on ne comprend rien de la situation des catholiques en Algérie. Ou comment,
0: en Bulgarie.
1: En Bulgarie, pardon. Ou comment l'Église catholique doit se comporter dans un pays non chrétien. L'Église catholique n'a pas cette expérience-là. Alors, on a la théorie que la vera religione, la vraie religion, a des droits et devrait être considérée. Et les autres, les pays ont des devoirs à l'égard de cette... et si ils ne veulent pas, au moins ils doivent la tolérer. Mais ce n'est pas le cas. Alors, comment réinventer la présence de l'Église dans le monde contemporain qui n'est plus chrétien?
0: Il faut croire qu'il a assez bien réussi, puisqu'on lui donne un autre défi après ça. On l'envoie en Turquie.
1: On l'envoie en Turquie, et c'est un autre monde. Là, on est à la frontière. Si tout à l'heure, on est... Parce qu'il est toujours sur les marges, sur les frontières. On est à la frontière entre l'Europe et le bloc de l'Est. Là, on est avec la Turquie. On est début du monde arabe et à la frontière de l'Europe. Et c'est encore le cas aujourd'hui. On ne sait pas comment situer la Turquie. Est-ce qu'elle peut avoir droit à l'Union européenne ou non, etc. Alors, il est à la fois à nouveau projeté dans un autre monde. Et cet autre monde-là est caractérisé par le fait qu'il est laïque. Donc, il y a eu la République turque avec Atatürk, il y a eu la proclamation de la laïcité de l'État, c'est-à-dire la non-religion. C'est pas un pays musulman, mais un pays arabe. Alors, là aussi, il va apprendre, et la première chose qu'il apprend, c'est la langue. Il arrive en Turquie, il apprend la langue. Et déjà à Noël, il proclame l'Évangile, il proclame la Nativité en turc. Mais c'est son intention de dire l'Évangile doit être exprimé dans toutes les langues du monde puis doit être compris par les gens qui sont là et non pas comme par le latin.
0: Durant ce séjour d'à peu près une dizaine d'années, donc à Ankara notamment, où il va aller aussi en Grèce, il y a toute la situation de la Deuxième Guerre mondiale. Et là aussi, il va avoir des prises de position importantes, notamment pour protéger les Juifs.
1: Il va sauver beaucoup de Juifs de la déportation. Des Juifs qui s'étaient sauvés, qui avaient trouvé refuge dans ces pays, et il va leur donner des faux certificats de baptême parce qu'ils étaient pour être mis dans des trains pour Auschwitz. Et un des... Dans ses réflexions, dans son journal de l'âme, il va faire une introspection. Il va dire « Est-ce que j'en ai sauvé assez ?» Mais il va être considéré par l'État d'Israël comme juste parmi les nations. Et c'est ce qui va faire qu'il va rétablir également, lorsqu'il sera élu pape, avec la synagogue de Rome, il va, alors qu'il était en sortie, il va arrêter sa voiture à la synagogue de Rome. Puis il va rencontrer également un des promoteurs de l'acceptation des Juifs après la Shoah, Jules Isaac, et il va reprendre le passage biblique, il va lui ouvrir les bras, il va dire « Je suis Joseph, votre frère », parce que Giuseppe, c'est Joseph. Alors, il va reprendre Joseph qui est en Égypte et qui accueille ses frères, il va ouvrir les bras, il va dire aux Juifs « Je suis Joseph, votre frère ».

0: Monsieur Routier, on a parlé donc de la Bulgarie, après ça de la Turquie. Vous avez bien précisé que c'était un monde laïque, donc c'est pour ça qu'on dit que ce n'était pas un monde musulman. Après ça, c'est Paris à la fin de la Deuxième Guerre mondiale, durant des années, là encore, qui ne sont pas faciles. On dirait qu'on l'envoie toujours à des lieux où il y a des défis.
1: Oui, absolument. Et un des défis qu'il a dû affronter également, c'est avec la Grèce, c'est-à-dire, durant la Deuxième Guerre mondiale, il y avait l'invasion par l'Italie, qui était un pays de l'axe de la Grèce. Et qu'est-ce que fait un catholique dans un pays officiellement orthodoxe? Alors, la seule chose qu'il peut trouver, c'est d'aider en donnant des vêtements, en donnant à manger, etc. C'est la Via Amoris. Et ensuite, on l'envoie à Paris, ce qui n'était pas plus simple, parce qu'il y avait eu le péténisme. Alors,
0: il y avait des évêques qui avaient pris des positions différentes.
1: Alors, favorable au gouvernement de Pétain, la France était divisée en deux, entre les résistants, puis etc. Alors, arrive le général de Gaulle, qui était le résistant.
0: Grand catholique.
1: Oui. Alors là, il veut épurer finalement l'épiscopat, écarter de leur ministère des gens qui ont été des collabos. Alors, il doit naviguer dans tout cela et il va réussir à apaiser les choses, à sauver la mise. Il n'y aura pas beaucoup d'évêques qui seront mis au rancard. Mais surtout, il va toujours dire que, comme en Bulgarie, Rome ne comprend pas la situation. Parce que la France est un autre type de pays par rapport à l'Italie. Un pays où, déjà au moment de la guerre, on éprouve la déchristianisation. C'est la montée des communistes. Alors, toute la banlieue rouge à Paris. Alors, comment un diplomate peut naviguer dans ce monde-là? Dans un État qui n'est pas religieux non plus.
0: Et finalement, en 1953, il revient à la maison. Oui. Et est nommé évêque, patriarche de Venise. Et il est nommé à 72 ans.
1: Oui. Et puis, patriarche de Venise, là aussi, on est tourné vers l'Orient. Donc, c'est l'Italie, mais c'est l'Italie plus tournée vers l'Orient. Et là, il va développer son sens pastoral. Sa proximité, ce qui l'a suivi, toute son expérience à 72 ans depuis toutes ces années, va marquer son épiscopat à Venise. Mais il ne fera pas de bruit quand même. C'est quand même encore marqué par la discrétion, l'humilité. C'est très caractéristique.
0: En 1958, meurt donc le souverain pontife Pie XII. Là, il y a un conclave. Vous êtes un peu un spécialiste de ces questions de conclave. Vous en avez commenté à la télévision et dans les médias. Là, c'est un conclave qui met fin à une période très longue. Un pontificat qui a eu des épreuves, puisqu'on peut parler de toute la Deuxième Guerre mondiale, entre autres. On a le début de la guerre froide, la décolonisation. Dans un monde qui est en train de bouger, la position du Vatican représente certains défis. Comment se passe ce conclave-là?
1: D'abord, Pie XII, à la fin, je pense que c'est 55 cardinaux qui participent au conclave. Donc, c'est pas... On aurait pu en avoir plus. Et on pouvait... Le nombre limite qui est aujourd'hui à 120 était plutôt à 70. Mais Pie XII, à la fin, n'a pas rempli les sièges. Alors, puis, c'est un collège assez âgé. Pie XII, j'allais dire, n'avait pas mis vraiment en valeur des successeurs potentiels. Lui-même s'était gardé des responsabilités, par exemple, à la congrégation pour la doctrine, ou qu'on appelle aujourd'hui pour la doctrine de la foi. C'était Pie XII qui s'en chargeait. Il avait un secrétaire, Ottaviani, mais c'était pas lui qui en était le président. Donc, il n'avait pas préparer l'avenir.
0: Et il avait été là 19 ans quand même.
1: Il avait été là 19 ans. Non seulement il y a le contexte chargé que vous évoquez, mais également il y avait dans l'Église des poussées, et il y avait des ferments et il y avait des aspirations à ce que Jean 23 va appeler l'adjournamento. Alors, mais on ne le choisit pas pour ça. En disant, on n'est pas prêt à nommer un pape. Et il n'y en a pas. Mais on va prendre quelqu'un de transition.
0: La fameuse expression « pape de transition ».
1: Voilà. Qui va permettre là, d'aménager l'avenir, puis de savoir quelle orientation on va prendre, etc. Et comme pape de transition, non seulement on prend un vieux qui a 77 ans, mais également on va prendre quelqu'un qui semble naïf, sans envergure.
0: Ça, c'est le physique plus que d'autres choses. Quelqu'un qui connaît sa carrière, c'est que c'est pas...
1: Oui.
0: Trajectoire, c'est pas ça, là.
1: Mais il était relativement peu connu. Parce que, ayant vécu, non pas dans le sérail curial, mais ayant vécu au loin, s'étant fait oublier, ayant passé souvent pour quelqu'un qui fait une petite besogne, mais c'était pas le prestige d'être en Bulgarie ou en Grèce. C'était des postes qui n'étaient pas convoités. Alors, mais, j'allais dire providentiellement, c'est quelqu'un qui connaissait le monde. Pie XII le connaissait dans un sens qui avait été nonce, notamment en Allemagne, mais Jean XXIII le connaissait pour avoir fait beaucoup de terrain et tout ce qui fermentait dans le monde, c'est-à-dire le bloc de l'Est, il connaissait qu'est-ce que c'était.
0: L'islam aussi.
1: L'islam, l'écuménisme, avec l'orthodoxie. Donc, il y avait une capacité à penser autrement les choses parce que, et de vivre dans une non-chrétienté. Même en France, ce n'était plus une chrétienté, mais un État, non seulement là, la laïcité s'était développée, mais déchristianisée, comme on disait à l'époque.
0: On dit souvent que ça a été une surprise, et vous laissez presque entendre ça puisqu'il n'était pas connu. Est-ce que c'était vraiment une si grande surprise que ça qu'il a été choisi pape?
1: On ne savait pas de toute manière comment ce conclave-là allait finir parce qu'on ne voyait pas qui pouvait être élu. Et donc, ça a été une surprise qu'on prenne celui parmi les inconnus, celui qui était le moins connu. Même si d'autres papes étaient venus de Venise. Parce que tout le monde avait en vue Montini.
0: Futur Paul VI.
1: Futur Paul VI.
0: Mais qui n'est pas cardinal à l'époque.
1: Il n'était pas cardinal, même s'il a eu des votes. Parce qu'on peut élire un non-cardinal également. Mais Jean XXIII dira à Montini, ça devrait être toi qui es ici. C'était Montini la figure emblématique d'un successeur du pape.
0: Donc, on revient au pape de transition d'une certaine façon.
1: Oui.
0: Gilles Routier, on est déjà à la fin de cette première émission. Ça a tellement passé vite dans votre compagnie puis sur un sujet fascinant. Merci beaucoup d'avoir accepté notre invitation.
1: C'est un plaisir.
0: Merci à Bertolt Bernier pour la mise en onde, à Mario Blouin pour le choix musical. Revenez-nous une seconde émission sur le pape Jean XXIII avec l'abbé Gilles Routier, théologien, professeur à la Faculté de théologie et de sciences religieuses de l'Université Laval et supérieur général du Séminaire de Québec.

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Plusieurs indices laissaient sous-entendre son intention de participer à la course. Si vous entendez une telle expression ou un tel énoncé, la formule « laisser sous-entendre » insiste inutilement sur la réalité que l'on veut exprimer. Sous-entendre signifie « laisser entendre ». Donc, il est redondant de « laisser sous-entendre ». Les indices laissaient entendre son intention de ou sous-entendaient son intention de participer. Nous savons tous ce que signifie le verbe « lécher », que l'on prononce très souvent chez nous « licher » dans le langage populaire. Il s'agit d'un geste posé avec la langue, comme se lécher les doigts. Mais il y a un sens figuré qui utilise le participe passé du verbe pour signifier une œuvre ou un travail complété avec beaucoup de soin. Un photographe, par exemple, présente une exposition de photos très léchées. Mais on évitera de dire que l'artiste a léché les tableaux qu'il présente. Souvent, à la radio, on parle de ligne ouverte, comme dans le cas de l'émission « Reste avec nous » présentée en soirée sur les ondes de Radio Galilée. La ligne ouverte, c'est un anglicisme pour indiquer qu'à cette émission, le public ou les auditeurs et auditrices sont invités à y participer au téléphone. Il est préférable alors de parler de tribune téléphonique et que la ligne sera accessible à partir de telle heure. On abuse souvent du mot « live » pour indiquer qu'il ne s'agit pas d'un document ou d'une prestation enregistrée. On est en direct ou devant public. Un invité peut participer à une émission en direct ou un spectacle a été enregistré devant public. C'est plus long à dire, mais c'est plus juste qu'une toune live. Se lâcher lousse, voilà une expression du langage familier pour désigner le fait de ne pas s'imposer de limites ou de contraintes, soit dans ses achats ou dans le plaisir. On pourrait dire y aller à fond ou se laisser aller. D'autre part, quand on dit d'un élément qu'il n'est pas ajusté ou qu'il n'est pas serré, comme un vêtement par exemple, on dit qu'il est « loose ». Cette fois, c'est un emprunt à l'anglais « loose ».

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0: Bonjour mesdames et messieurs, c'est Danny Benz au microphone. Je vous souhaite la bienvenue à cette émission. Aujourd'hui, j'ai le plaisir de recevoir une pionnière. Elle fut la première titulaire d'un doctorat francophone en sciences infirmières au Québec. Elle a joué un rôle clé dans le développement de la recherche et de la pratique infirmière pour bonifier la formation universitaire. Auteure de plus de 70 publications et d'une centaine de communications scientifiques, elle a assumé la direction scientifique de 3 rééditions du réputé livre « Soins infirmiers, fondements généraux », un ouvrage incontournable dans la formation infirmière. Récipiendaire de nombreux prix de reconnaissance décernés par l'Association canadienne des écoles en sciences infirmières, l'Ordre régional des infirmiers et infirmières du Québec, l'insigne du mérite de l'Ordre des infirmières et infirmiers du Québec, c'est la plus haute distinction du domaine. Elle est également professeure émérite de la Faculté des sciences infirmières de l'Université Laval. Clémence Dallaire, bonjour.
1: Bonjour.
0: Comment allez-vous?
1: Très bien, je vous remercie.
0: C'est donc dire que tous les étudiants et étudiantes au bac, à la maîtrise, au doctorat de l'Université Laval ont bénéficié de votre enseignement, vos recherches et vos publications?
1: Bien, ils me connaissent. S'ils ont bénéficié, c'est une autre chose, mais ils me connaissent.
0: On en côtoie d'ailleurs de plus en plus de ces professionnels, les IPS qu'on appelle, et qui ont cette formation leur permettant de poser des diagnostics, prescrire des médicaments, prendre en charge des patients dans plusieurs cas. Donc, c'est comme des nouvelles personnes dans le monde des soins de santé pour le grand public. Mais on va d'abord commencer par votre histoire à vous. Clémence Dallaire, vous avez grandi sur une terre au lac Saint-Jean, dans une famille nombreuse. Pourriez-vous nous décrire le décor que vous avez vu pendant votre jeunesse?
1: Bien, mes parents, mon père a racheté la ferme de son père à lui. Et selon ses cousins, c'était une ferme peu fertile. Et eux, de l'autre côté du chemin, avaient de meilleures terres, semble-t-il. Mais mon père était un homme très vaillant, avec une vision de la vie. Donc, il s'est marié avec ma mère, qui a exigé, avant le mariage, qu'il s'achète une terre, parce que la famille de mon père était des entrepreneurs forestiers, des jobbers qui embauchaient des gens, qui faisaient... Puis, ils partaient de la maison pendant de longues semaines, et ma mère a dit, « Mais si tu veux te marier avec moi puis avoir des enfants, tu restes à la maison. » Et pour être sûre que c'est pas une promesse en l'air, tu t'achètes une terre puis tu montes le certificat d'achat avant qu'on prononce nos vœux. Alors, ça vous donne un aperçu de ma mère.
0: Oui.
1: Et ils ont eu 8 enfants. Les premières années, on regardait la comptabilité à papa. C'était des revenus annuels de 30 $ pour réussir. Donc, il nous a toujours impliqués dans les travaux de la ferme avec lui. À plusieurs reprises, il prenait des emplois à l'extérieur de la ferme et c'est nous, les enfants, qui devions travailler. Puis moi, j'étais la deuxième. 4 garçons, 4 filles, moi j'étais la deuxième. Donc, on était tous mis à contribution. Et lorsque j'ai suivi un cours sur la motivation humaine à McGill dans le cadre de mon doctorat, j'avais donné des exemples de ce que papa faisait avec nous. Puis le prof avait dit, il y avait vraiment une bonne conception de la motivation humaine.
0: Ah oui?
1: Et pour vous donner un exemple, par exemple, il fallait changer le tracteur.

0: heures ou quelque chose, comme on n'avait pas beaucoup d'argent. Je me souviens d'un dimanche après-midi où ils nous avaient consultés, tous. Puis on avait droit de donner notre opinion pour que ce soit une décision collective.
1: Wow!
0: Donc,
1: c'était une coopérative avant l'heure.
0: Avant l'heure. Au Lac-Saint-Jean, il y a des bleuets, donc on allait aux bleuets, et ma mère avait l'habitude de dire que papa n'était pas très bon pour ramasser des bleuets. Ça fait que les journées pouvaient être courtes quand on avait ramassé ce qu'il fallait, et on allait aux bleuets pour payer les fournitures scolaires pour débuter l'année scolaire. Alors, dans l'après-midi, mais quand on s'en venait plus tôt, parfois, ils arrêtaient un restaurant, puis ils nous achetaient du chocolat, mais c'était pas parce qu'on avait bien travaillé. C'était juste pour souligner. Donc, ils dissociaient le travail accompli de la récompense. Et dans les théories de la motivation humaine, entre autres celle de Deci et Ryan, on dissocie les deux parce que toujours rémunéré, ça finit par tuer la motivation. Donc, moi, j'aime travailler, j'aime le travail, mais on voit dans quelles conditions je l'ai appris. Dans une façon de valoriser ce que nous apportions.

0: Clémence Dallaire, qu'est-ce qu'on vient d'entendre, que vous avez choisi?
1: On vient d'entendre un concerto de Vivaldi. Vivaldi qu'on surnommait le prêtre roux, aux cheveux roux, qui avait été professeur de musique dans une forme de pensionnat pour jeunes filles qui hébergeait des filles pauvres. À l'intérieur de ce groupe-là, il leur montrait la musique et elle donnait des spectacles. Et je trouve que Vivaldi, j'ai toujours été frappée qu'il y avait une vivacité, quelque chose de joyeux. Et peut-être que le fait d'avoir un emploi permanent, parce que les musiciens à cette époque-là dépendaient de leur protecteur, ça lui a donné cette vivacité dans sa musique. Alors, bon, il y a des pièces très connues de Vivaldi, mais ses concertos, puis entre autres le hautbois, je trouve que le hautbois a un son doux qui nous touche quand on l'écoute. Alors,
0: est-ce que vous avez fait de la musique, vous aussi?
1: J'ai étudié le piano pendant plusieurs années, mais pas, je ne me suis pas développée, j'ai arrêté par la suite. Mais j'ai toujours écouté de la musique. Et quand j'étais jeune, j'avais une radio dans la chambre. Et le soir, quand il fait noir, les ondes se croisent et je pouvais capter des postes qui venaient des États-Unis ou qui venaient d'ailleurs, et ça me permettait d'écouter de la musique classique, parce qu'à ce moment-là, je ne parlais pas encore anglais, donc je ne comprenais pas ce qu'ils disaient, mais ça m'a permis, donc régulièrement pratiquement au quotidien, j'écoutais de la musique.
0: Ah oui. Donc, vous aimiez travailler à la ferme familiale, vous aimiez l'école aussi?
1: Ah, j'adorais l'école.
0: Oui.
1: Et ma mère pensait que, étant donné que elle trouvait que j'avais une personnalité plus du côté de mon père, que j'aurais évidemment de la difficulté à l'école, que j'étais gauchère, que j'avais la vision qui déviait. Donc, c'est sûr que je serais pas bonne à l'école. Fait qu'avant que je commence l'école, elle a commencé à me montrer des lettres et des choses, et à sa grande surprise,
0: ça allait bien.
1: Ça allait super bien et elle a été obligée plutôt de faire les devoirs et les leçons avec mon frère plus vieux et ma sœur juste après moi. Mais moi, j'adorais l'école, j'adorais lire. Et ma mère avait un regret qu'elle n'avait pas pu étudier parce qu'il n'y avait pas d'argent. Donc, toute notre vie, elle nous a élevés en disant que les études, c'était important, qu'il fallait faire des études. Elle a choisi de ramasser de l'argent pour ça. Puis, ils nous ont envoyés pensionnaires. Et moi, j'ai eu la chance d'aller chez les hospitalières à Roberval. J'ai fait mon secondaire 3, 4, 5... à Roberval, 1-2, on le faisait au collège à La Dorée. Puis ensuite, je suis allée pensionnaire et j'ai adoré la vie du pensionnat. Les religieuses avaient des conférences sur l'herméneutique, la lecture de la Bible, et ils nous invitaient. Et bien, moi, ça allait bien à l'école. Donc, Sir Blackburn me demandait d'enseigner des choses aux autres. Les fins de semaine, je ne pouvais pas toujours retourner à la maison parce que je n'avais pas de moyens de transport. Donc, elle était responsable des admissions les fins de semaine, coordonnatrice, et elle m'emmenait avec elle à l'hôpital faire des choses. Donc, j'ai trouvé ça extrêmement stimulant.
0: Sœur Blackburn, c'était qui exactement?
1: C'était la religieuse qui s'occupait des pensionnaires. Nous étions environ une dizaine. Elle s'en est occupée pendant plusieurs années avant d'aller en mission au Paraguay, en Amérique du Sud. Elle était originaire de... Ça, c'était à Roberval. Elle était originaire de Chambord. C'était une femme très audacieuse, très brillante, qui nous tenait autour d'elle, qui nous donnait des opportunités. Puis, une vingtaine d'années plus tard, elle a fait un retour des pensionnaires qu'elle avait eus. Puis, elle m'a dit, tu t'es vraiment développée par rapport aux autres ici. Parce que c'est elle qui m'avait dit, c'était en secondaire 5, qu'il fallait que je remplisse ma demande d'admission au cégep. Donc, il était hors de question que j'aille pas au cégep. Et elle me dit, j'ai dit, mais dans quel domaine? Qu'est-ce que je vais faire? Elle dit, prends les soins infirmiers, mais fais les soins infirmiers à l'université, ce qui n'était pas si courant.
0: Oui.
1: Elle était une infirmière, donc elle savait. Puis elle dit, si tu prends les soins infirmiers, tu pourras faire ce que tu veux dans ta vie parce que les soins infirmiers, ça fait tout.
0: Elle avait les soins infirmiers en haute estime.
1: Oui, puis comme modalité d'ouverture sur.
0: Oui.
1: Alors, j'ai choisi ça. Le cégep du Saguenay-Lac-Saint-Jean avait 4 campus, dont un à Saint-Félicien. Première année de fonctionnement, mon frère plus vieux puis moi, on est parmi le groupe. Moi, je prends les sciences de la santé, générale préalable à l'université. Je suis la seule qui est allée en sciences de la santé, en soins infirmiers. La majorité des autres n'avaient plusieurs qui s'en allaient en éducation physique à l'université qui visait ça. Donc, je suis retournée chez mes parents faire le cégep. Ensuite, j'ai fait des demandes d'admission à l'Université de Montréal, la Faculté des sciences infirmières et Laval. Laval m'ont accepté. Les deux m'ont accepté, ça fait que je suis venue à l'Université de Laval.
0: Et à l'époque, à l'Université Laval, ça s'appelait l'École des sciences infirmières.
1: L'École des sciences infirmières.
0: Et ça va changer, ça.
1: Oui, bien, ça a été fondé en 1967. Lorsque la formation des infirmières est sortie des hôpitaux pour s'en aller dans les cégeps.
0: Oui, exactement.

0: Clémence Dallaire, c'est l'invitée de cette semaine et c'est toujours les invités qui font les choix musicaux. Concerto pour une voix de Saint-Preux avec la voix de Daniel Licari. Je pense que beaucoup de personnes qui nous écoutent qui connaissent cette pièce.
1: Elle est très connue et elle était très populaire à l'époque où j'ai fait mon baccalauréat et je l'ai choisie parce que elle correspond, elle me ramène à cette période-là avec des collègues étudiantes qui étaient un an avant moi et nous participions au comité de programme et au comité de direction de l'École des sciences infirmières. Donc, ça nous permettait de discuter avec la direction, avec les profs du contenu du curriculum, des effets des cours sur nous, etc. À cette époque-là, on faisait partie des sciences de la santé, donc on avait les cours, toutes les composantes des sciences de la santé ensemble dans une première année, puis ensuite on était plus avec l'apprentissage des soins infirmiers.
0: C'est pas tout le monde qui entre à l'école des infirmières et qui veut s'impliquer dans les comités, là, tout ça. Vous aviez ça tout de suite là à vous.
1: Oui.
0: Et c'était clair pour vous. Est-ce que c'est parce que vous sentiez déjà qu'il y avait besoin qu'il y ait des changements de l'évolution ou vous vouliez être au courant là?
1: Ben moi, je voulais être au courant. J'avais aussi l'exemple d'un père qui s'est impliqué beaucoup dans les organisations. Puis c'est nous qui devions tirer les vaches quand lui, souvent, il devait y aller en faisant du pouce parce qu'on n'avait pas d'auto. Et quand il revenait, la récompense, c'est qu'il nous racontait les réunions. Puis le rôle qu'il avait joué, puis il nous expliquait. Fait que je comprenais à travers ça qu'il y a des informations que quand on est juste assis dans le cours, on n'a pas. Puis qui est intéressant d'en savoir un peu plus. Alors, j'étais très curieuse. Puis automatiquement, je me suis impliquée dans ces choses-là. Dès que l'invitation est venue, on a besoin d'étudiants pour... Même si, en arrivant à l'Université Laval, à partir d'une région, on sent très bien qu'on n'est pas de la ville, qu'on n'est pas du groupe qui détient les informations qui est là. On se rallie un peu plus à celles qui viennent d'Abitibi-Témiscamingue, qui viennent des régions. Néanmoins, moi, je tenais à... Parce que juste étudier, puis je me souviens d'avoir été assis dans un auditorium, puis de me dire, « Ah, oh, c'est juste ça, le bac? » Oh ben non, moi, j'arrêterai pas là. C'est pas assez, ça.
0: C'est ça. Oui, oui, ma sœur Blackburn, là, elle vous avait vraiment motivée aussi.
1: Oui, en effet, puis maman aussi. Puis dans la première année, il y avait trois cours de biologie humaine dans lesquels, ce que je ne savais pas, il existait un certain trafic d'examens, ce qui fait que les étudiants qui connaissaient la structure des examens réussissaient, mais moi, j'ai échoué les trois. Là, je suis rendue au printemps, j'arrive à la maison, je reçois mon bulletin avec les échecs, ma mère me regarde, elle dit, « Mais ils te connaissent pas. Comment est-ce qu'ils t'ont mis un échec? » Ça voulait rien dire pour elle. Fait qu'avec un soutien comme ça,
0: oui,
1: c'est aussi... Ben, j'ai dû recommencer, faire amende honorable, etc. Ce qui m'a mis en contact aussi avec Olive Goulet, qui était secrétaire des sciences de la santé à cette époque-là. Puis Olive donnait le cours de problématique de la profession. Puis moi, je la trouvais extraordinaire. Et c'est elle qui m'a embauchée comme prof et qui... Pendant des années, m'a dit, il faut que tu deviennes prof. Non, non, Madame Goulet, ça m'intéresse pas. Je suis dans les milieux cliniques, j'ai autre chose, ça m'intéresse pas. Le jour où je lui ai dit, Olive, j'avais eu mes deux enfants, j'étais séparée. Je dis, Olive, je suis prête. Le lendemain, j'avais un contrat sur mon bureau à l'hôpital.
0: Là, j'aimerais qu'on revienne là-dessus parce que je pense que c'est important. Olive Goulet est une des 400 femmes ayant contribué au développement de la société québécoise, telle qu'on l'a su en 2008 lors du 400e anniversaire de la ville de Québec. Alors, Clémence Dallaire, présentez-nous Olive Goulet parce que ça vaut la peine.
1: Olive Goulet est née dans la région de Joliette, une sœur, un frère. Parfaitement bilingue. Elle a fait sa formation à Montréal à la faculté des sciences infirmières, mais qui s'appelait pas comme ça à l'époque. Et elle est venue à l'Université Laval, mais c'était une visionnaire. L'école a été mise sur pied par Claire Gagnon et suite je pense que c'est tout de suite à la période des fêtes, elle s'en va en voyage de noces et elle meurt dans un accident d'avion à l'aéroport de Toronto. Alors là, l'école n'a plus de directrice. Un triumvirat, dont fait partie Olive, prennent la relève. Et Olive avait eu une éducation par les religieuses, mais était foncièrement anti-religieuse. Ouais. Et les prêtres qui gouvernaient l'Université Laval et les hommes qui gouvernaient l'Université Laval et qui trouvaient qu'elle était une jolie petite blonde, mais c'était une femme déterminée et une femme de vision, qui voyait les soins infirmiers dans leur ampleur, dans leur potentiel, dans leur nécessité, qui avait même, à un moment donné, refait le curriculum du programme pour que les infirmières fassent des stages exclusivement en santé communautaire en disant « c'est vers là qu'il faut s'en aller », qui a revisé le programme de formation. Elle avait fait une maîtrise aux États-Unis. Et elle m'avait dit, et on a, lors du 50e anniversaire de l'école qui était devenue faculté, Olive avait offert de contribuer à écrire quelque chose. Finalement, c'est un projet qui s'est élaboré sur 2 ans, que Bernard a repris, et un volume qui a été publié qui s'intitule Olive Goulet et qui montre tout ce qu'elle a pu faire, son engagement aussi au sein de l'Association canadienne des écoles de sciences infirmières, des prises de position pour valoriser les soins infirmiers, les expliquer. Comme elle avait un problème aux oreilles, elle avait une voix un peu chevrotante qui faisait que parfois les étudiants ne l'aimaient pas ou la trouvaient un peu ennuyante, mais c'était une femme fascinante de descendance irlandaise avec des crises de colère qui pouvaient survenir montrant sa passion. Et j'ai été en contact avec elle jusqu'à sa mort.
0: Ça fait pas tellement longtemps. Hein?
1: Ça fait pas longtemps, non. Ça doit faire à peu près 3 ans. Mm. Et dans les dernières années, j'allais manger avec elle, puis à un moment donné, ses capacités déclinaient. Elle disait, mais des fois, j'aurais besoin de quelqu'un, puis je l'ai regardée, puis j'ai dit, Olive, je peux faire ça pour vous. Puis elle a dit, t'es sûre? Parce que mon père, j'en avais pris soin pendant des années, il était décédé, je venais de me marier, puis j'ai dit, je suis capable de faire ça pour vous, donc j'ai pu m'en occuper. Et jusqu'à temps qu'elle décède et collaborer avec sa nièce qui s'est occupée de la suite des événements. Et avec Olive, on a publié des volumes ensemble. Et c'est la première personne qui m'a demandé d'écrire un chapitre dans le premier volume qu'elle a publié, qui était un premier volume sur les soins infirmiers publié au Québec. C'est Olive qui l'a fait. Puis ensuite, c'était en 93, et moi, je me souviens comment est-ce que j'ai trouvé ça difficile d'écrire un chapitre. Mais finalement, je l'ai écrit. Ensuite, en 99, elle voulait répéter l'expérience, mais elle disait, ça m'angoisse un peu. Mais moi, je comprenais mieux le monde des affaires, ce genre de, hey, Olive, je vais faire ça avec vous. On rencontre l'éditrice qui nous dit, ah ben, vous savez, ce chapitre-là, l'Université de Montréal l'utilise pas. Olive a dit, s'ils sont à la hauteur de leurs prétentions, ils devraient l'utiliser.
0: Alors, une femme qui n'avait pas la langue dans sa poche.
1: Qui n'avait pas la langue dans sa poche et qui a fait avancer les soins infirmiers à Québec d'une façon remarquable.
0: Et qui vous a beaucoup inspiré. Oui. Clémence Dallaire, on va se laisser pour aujourd'hui. Merci beaucoup de votre présence au micro. Merci également à Mario Blouin qui a trouvé les musiques et à Berthold Bernier à la réalisation technique. Je vous dis à bientôt.

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On accueille maintenant le frère Yves Berriot, dominicain, prieur provincial, à la chronique Reflet, et il parle de la rencontre avec l'étranger selon Christian de Chergé. Il nous pose en réalité la question, comme chrétien, de quelle manière devons-nous poser notre regard sur l'étranger?

Une expérience personnelle que je vous partage. Je devais avoir 8 ans et dans le petit quartier de Laval, nouvelle banlieue où j'habitais, j'avais été témoin d'un regroupement de papas, de bons pères de famille un dimanche, alors que des témoins de Jéhovah faisaient du porte-à-porte. Nous sommes dans les années 50. Je puis vous dire que ces deux personnes qui faisaient du porte-à-porte ont été reconduites manu militari en dehors du quartier à coups de pied. Et j'en suis resté choqué, renversé. J'en avais parlé à mes parents. Et dans ce contexte qui était le nôtre, du Québec et encore aujourd'hui un peu partout dans le monde, hein, mais en ce qui nous concerne, nous, j'avais ce jour-là fait la différence entre moi et les témoins de Jéhovah. Bientôt, on m'apprendrait à faire la différence entre moi et les Anglais, moi et les protestants, moi et les Juifs, moi et les Noirs, moi et les étrangers. Et je ne doute pas que la plupart d'entre vous soyez passés par cette expérience de ce qui peut nous distinguer dans une société et qui nous fait le porter très haut, hein, comme une bannière, et qui souvent est cause de toutes ces divisions et séparations. En donnant la parole à ce moine de Tibérine, mon propos ne se veut pourtant ni politique, ni sociologique. Les questions de l'immigration et des demandeurs d'asile ont bien sûr leur légitimité dans le débat public et les considérations concernant le bien-être d'une collectivité. Mais ce que nous découvrons à travers les réflexions du frère Christian de Chergé, c'est l'importance pour nous, chrétiennes et chrétiens, d'élargir notre regard sur cette réalité de l'étranger, en n'oubliant jamais que nous sommes tous et toutes en situation d'étrangers et de pèlerins sur cette terre, et que notre foi en Dieu, à la lumière des Écritures et de l'événement Jésus-Christ, comporte pour nous la nécessité d'appréhender la profonde humanité de l'autre, d'où qu'il soit. Puisque nous croyons que nous sommes tous et toutes enfants d'un même Père, créé par amour, à sa ressemblance. Ce que nous propose Christian de Chergé, c'est à la fois de nous reconnaître dans le visage de l'autre et de prendre acte de notre commune identité en tant qu'enfant de Dieu et par le fait même de notre commune destinée au terme de nos vies.

Monique Bouchémat poursuit sa narration de ce voyage intitulé « Retour aux sources », voyage qu'elle a effectué avec son mari, un de ses fils et sa fille. Et ils sont maintenant dans le pays des ancêtres de son mari, un tout petit village du nom de Saint-Cerf.

Retour aux sources. Prochaine étape, le pays des Mattes, les ancêtres de mon mari. De nouveau, il fallut s'informer à l'hôtel de ville de Rouen, dont le personnel commençait à nous connaître, pour savoir où se trouvait Saint-Cerre, berceau du premier Matt, Nicolas, qui s'en vint émigrer au Canada aux environs de 1666. Le bled est si petit, environ 200 habitants, que nous ne le retrouvâmes indiqué que sur une carte Michelin très spécialisée de la région. Partis par un beau matin de Forges-les-Eaux, où nous avions passé la nuit, nous empruntâmes des petites routes départementales absolument désertes, au milieu d'un pays vallonné. Tout en nous référant à notre carte routière, nous découvrîmes au loin un joli petit village aperçu entre les branches des arbustes formant une haie le long de la route. « Ça doit être là. Il faut que ce soit là. » Et c'était bien Saint-Cerre, en effet. Nous aurions rêvé d'un patelin romantique pour origine que nous n'aurions pas pu mieux trouver. En entrant dans le minuscule village que le soleil de juillet rendait encore plus joli, nous réalisâmes qu'il était tout juste midi et que, pour cette raison, la place était complètement déserte. La mairie, qui sert aussi d'école, était juste devant nous. Jean frappa et, après un long moment, un homme vint nous ouvrir. Il était à prendre son repas. Nous nous excusâmes poliment tout en lui expliquant qui nous étions. « Nous reviendrons à 14 heures, » dit alors mon mari. Remontons en voiture et traversons lentement la place qui se trouve en fait la croisée de deux routes élargies sur laquelle est érigée la petite église datant du XVIe siècle. Derrière elle se trouve un vieux moulin activé par le Béthune, jolie et minuscule rivière qui se faufile entre les vallons. On se serait vraiment cru retourner 350 ans en arrière. Comme nous avions pris la précaution d'acheter ce qu'il nous fallait pour pique-niquer, nous suivîmes un des quatre chemins, celui qui montait, pour nous retrouver bientôt sur les hauteurs d'une colline en bordure du cimetière local. Il semble y avoir plus de morts que de vivants ici. Nous nous promenions entre les tombes, histoire de retrouver notre nom de famille inscrit sur des stèles. Il y en avait en effet plusieurs, bien que nous l'apprendrons plus tard, il n'y en a plus un seul Matt qui habite maintenant le pays. Ça fait tout de même quelque chose de penser que ce sont bien nos ancêtres qui reposent ici et depuis si longtemps. Sortons la bouffe et le vin, c'est ici qu'on déjeune, sous l'œil impassible de nos aïeux. Quand nous revînmes au village vers 14 heures, la nouvelle que des Canadiens étaient de passage pour voir le pays de leurs ancêtres s'était répandue dans le patelin. Une petite vieille assez typique nous attendait, appuyée à la clôture de son petit jardin, pour nous raconter ce qu'elle avait ouï dire. Nicolas Matt, jeune homme dans la vingtaine, avec un compagnon dénommé Bouffard ou Boulard, était parti pour la grande ville, Paris, afin d'aller acheter des chevaux pour les gens de Saint-Cerre. Ils ne sont jamais revenus. Cette histoire n'est pas mentionnée dans les registres officiels, mais elle me plaît assez, malgré l'ambiguïté du motif. On peut aisément faire 1000 suppositions sur le départ pour le Nouveau Monde de notre jeune ancêtre, qui avait peut-être après tout les meilleures intentions du monde. En tout cas, c'est comme ça que notre vieille interlocutrice conclut son récit, tout en nous posant par la suite 1000 questions sur nous-mêmes. Pendant que nous causions comme de vieux amis et toujours appuyés à la clôture fleurie, nous vîmes venir dans notre direction un prêtre grisonnant un peu étrange, coiffé d'un béret et vêtu d'une soutane fort défraîchie, qui se dirigeait vers la petite église avec son pain baguette et sa bouteille de rouge. Mon mari, toujours aussi liant, s'empressa de prendre congé de la vieille dame afin d'aborder le pasteur du lieu. Sommaire présentation. Malheureusement, le brave curé était loin d'être aussi loquace, mais il nous fit quand même entrer dans son église, laquelle, bien que solide avec ses vieilles pierres, n'en révélait pas moins un dénuement assez touchant vu de l'intérieur. Une surprise nous attendait pourtant. Un des modestes vitraux latéraux portait en bas l'inscription suivante : « Don de Madame, veuve, Matt,
dont le mari avait été maire de Saint-Cerre au milieu du 19e siècle. Plein d'intérêt pour nous quatre. Avant de quitter l'église, mon mari glissa discrètement dans la main du curé un billet qui eut l'air de lui faire grand plaisir. Ainsi, nous demeurions dans la lignée des bienfaiteurs.

0: Alors, nous sommes mardi et aujourd'hui, c'est toujours un plaisir que de savoir qu'on va parler film et musique surtout avec notre pianiste en résidence cet été, Guy Dumais. Bonjour Guy.
1: Bonjour à vous, Dani.
0: Alors aujourd'hui, on va du côté d'un compositeur québécois.
1: François Dompierre. François Dompierre, c'est l'un de nos plus grands musiciens québécois. Il est maintenant âgé de 82 ans. François Dompierre maîtrise la composition, les arrangements, les styles classiques et jazz. Et c'est un excellent pianiste. Et c'est un grand improvisateur, autant au piano que dans le discours, d'ailleurs. Je me rappelle de l'émission qu'il animait il y a peut-être un peu plus d'une dizaine d'années, les après-midi des week-ends à Radio-Canada. Après avoir fait jouer quelques mélodies pendant une dizaine de minutes, il reprenait l'antenne devant son piano et continuait à jouer la dernière pièce qu'on avait entendue en improvisant dans le même ton. Et je l'ai vu à l'œuvre un jour dans son studio et c'était absolument renversant. J'étais grandement impressionné par son agilité et son originalité à improviser des thèmes parfois très compliqués. Il a produit un disque, peut-être souvenez-vous, Dani, il a produit un disque dans les années 70 qui l'a probablement fait connaître auprès du grand public. Vous vous souvenez peut-être de la pièce « Saute-mouton » qui était probablement la pièce la plus connue de cet album.
0: On va l'écouter un petit peu.

0: Oui, oui, effectivement, ouais. On la connaît. Elle a vraiment quelque chose des années 70. Hein?
1: Ouais.
0: Il y a un petit instrument en arrière qui ressemble un petit peu dans les films de Ennio Morricone.
1: Ouais.
0: On entend ce petit...
1: Ouais. Un synthétiseur.
0: Ouais.
1: Il y a un des premiers à utiliser quand même le synthétiseur.
0: Ouais.
1: Et Arcand sort des sentiers battus pour faire ses arrangements musicaux. C'est original.
0: Pas Arcand.
1: François Dompierre.
0: Oui. Alors, justement, c'est parce qu'on va parler de Denis Arcand,
1: voilà.
0: Hein, Guy, que vous avez donné ce nom. On va parler du film Le déclin de l'Empire américain, auquel est associé François Dompierre, et pas nécessairement pour simplement ses compositions.
1: Tout à fait. Pour ce film, il a non seulement composé les musiques de ce film, mais il a également collaboré avec le réalisateur, Denis Arcand, au choix de musique qui était déjà composé. Par exemple, dans le film Le déclin de l'Empire américain qu'on vient de mentionner, il a fait le choix d'intégrer le concerto grosso opus 6 numéro 5 de Frédéric Handel. Et pour plusieurs Québécois, désormais, cette musique, elle est associée à ce film. Vous allez la reconnaître.

0: Oui, quelque chose de grandiose.
1: Oui, tout à fait. Oui. En fait, pour un réalisateur de film, c'est intéressant d'avoir un compositeur qui non seulement compose les musiques du film, mais peut suggérer aussi des musiques déjà composées et qui se marient très bien avec le scénario.
0: Ben oui, d'où la grande culture de François Dompierre.
1: Oui.
0: Il a aussi composé d'autres musiques pour d'autres films québécois. On pense au Matou, très beau film avec ce jeune garçon pas mal déluré. Et aussi celui intitulé Les Portes Tournantes. Les Portes Tournantes, c'est un film sorti en 1988 et qui raconte l'histoire de Céleste Beaumont. C'est une pianiste de jazz qui fait le bilan de sa vie. Elle est réfugiée à New York. Elle n'a plus revu son fils, artiste peintre, et elle écrit pour lui un journal. Ce journal qui vient de sa mère va bouleverser ce fils, et c'est à travers l'imaginaire de ce dernier que se tisse le récit de Céleste de 1922 à Val d'Amour, alors qu'elle était encore adolescente, jusqu'à sa consécration.
1: Oui. Pour ce dernier film, Les Portes Tournantes, François Dompierre, en bon pianiste qu'il est, a composé le thème principal et la musique est jouée au piano, dans un style des années 20.

0: Et là, on s'en va dans un tout autre registre de film avec l'Odyssée d'Alice Tremblay, réalisée par Denise Filiatro, qui raconte l'histoire d'Alice, une mère célibataire qui participe en rêve et malgré elle à un conte de fées. C'est une comédie sentimentale où elle va rencontrer la fée Carabosse, elle va rencontrer le grand méchant loup, Blanche-Neige, toutes sortes de personnages. Donc, un film fantastique, en fait.
1: Tout à fait. Et pour ce film, Pierre témoigne de son grand talent, notamment en ayant composé une musique qui est à s'y méprendre avec celle, la musique classique du 17e et celle du 18e siècle.

0: le talent de Dom Pierre l'a amené à composer de la musique classique. C'est quand même incroyable.
1: Oui, oui, oui. Ah oui, un très large registre. Et puis, on va terminer avec Bonheur d'occasion, ce très beau film qui était tiré de l'œuvre de Gabriel Roy, avec, on s'en souvient peut-être, Mireille Desglin, Marilyn Lightstone et Michel Forget à l'écran.
0: Oui, un magnifique roman et un magnifique film. Dom Pierre a composé la musique du film Bonheur d'occasion, dont le thème principal a été interprété par Diane Tell, que tout le monde connaît, évidemment. Et c'est une musique qui est plutôt jazzée. Dom Pierre a réussi à livrer une musique qui est plutôt séduisante, voire sensuelle. Les arrangements sont épurés et sont excellents. Un équilibre parfait dans les arrangements et le choix des instruments.
1: Et c'est le moment de vous saluer, Guy Dumais. Merci encore une fois pour cette belle chronique.
0: À la semaine prochaine.
1: À la semaine prochaine.

L'ange du Seigneur porta l'annonce à Marie, et elle conçut du Saint-Esprit. Voici la servante du Seigneur. Qu'il me soit fait selon sa parole. Et le Verbe s'est fait chair, et il a habité parmi nous. Je te salue, Marie, comblée de grâce. Le Seigneur est avec toi. Tu es bénie entre toutes les femmes, et Jésus, ton enfant, est béni. Sainte Marie, Mère de Dieu, prie pour nous pécheurs, maintenant et à l'heure de notre mort. Amen. Prie pour nous, Sainte Mère de Dieu, afin que nous soyons rendus dignes des promesses de Jésus-Christ. Que ta grâce, Seigneur notre Père, se répand dans nos cœurs. Par le message de l'ange, tu nous as fait connaître l'incarnation de ton Fils bien-aimé. Conduis-nous par sa passion et par sa croix, avec le secours de la Vierge Marie, jusqu'à la gloire de la résurrection.

0: À l'antenne de Radio Galilée, voici maintenant les nouvelles internationales en provenance de Radio Vatican.
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2: La crise de Ceuta révèle l'ampleur des divisions de l'UE sur la question migratoire. Les ministres de l'Intérieur des 27 sont convoqués par visioconférence ce matin. Correspondance depuis Bruxelles en début de ce journal. 20 000 dollars pour obtenir un visa pour les États-Unis. La mesure entrée en vigueur hier vise les citoyens de 50 pays, dont 30 pays africains. Le plan de paix pour Gaza, toujours dans l'impasse. Israël continue d'intensifier ses frappes et ne compte pas se retirer de l'enclave palestinienne avant le désarmement du Hamas. Plus de 20 000 Cambodgiens toujours déplacés par le conflit avec la Thaïlande, malgré le cessez-le-feu entré en vigueur en décembre dernier. Et puis dans notre dossier du jour, coup de projecteur sur la révolution des flamants roses en Albanie. Née de l'opposition à un projet de complexe hôtelier dans une réserve naturelle, les manifestations dénoncent désormais la corruption endémique propre au pays.
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2: Bonjour à tous. Après la crise, l'heure de la mise au point. Les ministres de l'Intérieur des 27 États membres se réunissent en visioconférence ce matin à 10h pour une réunion d'urgence, quelques jours après l'arrivée de dizaines de milliers de migrants dans l'enclave espagnole de Ceuta. Un épisode qui a mis en lumière la fragilité de la solidarité européenne, ainsi que l'ampleur des fractures politiques et idéologiques entre États membres. Madrid assure pourtant que ses candidats à l'exil sont rentrés au Maroc. Depuis Bruxelles, les précisions de Jean-Jacques Herry.
4: Qu'importe les faits et les chiffres, alors même qu'aucune personne n'a atteint l'Espagne continentale ou le reste de l'UE depuis Ceuta, selon la Commission, l'épisode a été largement exploité par la droite et l'extrême droite européenne. Avec succès, puisque cela a conduit à la réunion d'aujourd'hui où l'Espagne sera très isolée face à 22 États membres menés par l'Italie qui tiennent le gouvernement de Pedro Sanchez pour responsable de la crise à cause d'une politique jugée trop favorable aux sans-papiers. En amont de la rencontre, au cours de laquelle seront évoqués le renforcement du soutien à Frontex, l'agence européenne en charge des frontières, la présidente de la Commission, Ursula von der Leyen, a elle aussi adopté la posture d'un durcissement dans une lettre adressée au chef du gouvernement espagnol, proposant même une surveillance accrue et, lorsque cela est nécessaire, l'utilisation de barrières physiques. On le voit, le débat migratoire reste donc brûlant dans l'UE, même après l'entrée en vigueur en juin dernier du pacte sur la migration et de ses nouvelles règles qui viennent déjà durcir la lutte contre l'immigration illégale, se basant notamment sur la solidarité des États membres avec les pays de première ligne, comme l'Espagne par exemple, pour l'accueil des demandeurs d'asile. C'est cette solidarité qui a volé publiquement en éclat le week-end dernier. Jean-Jacques Herry, Bruxelles, pour Radio Vatican.
2: Solidarité à laquelle appelle le pape Léon XIV et l'Église, aussi bien au Maroc qu'en Espagne, agir avec justice et dans le respect de la dignité.

0: dignité de la personne humaine, appelé hier l'archevêque de Tanger, Monseigneur Emilio Rocha Grande. L'Europe toujours en proie aux flammes, le sud de la France, la Grèce où la capitale Athènes est menacée, mais aussi les Pays-Bas. Un feu de forêt s'est déclenché dans une réserve naturelle du sud-est du pays. 100 hectares sont déjà partis en fumée selon les autorités. Et puis au nord-ouest des États-Unis, les flammes ont rasé des quartiers entiers de la ville de Spokane dans l'état de Washington, forçant plus de 65 000 personnes à évacuer. Durcissement des règles pour obtenir un visa aux États-Unis. Les ressortissants de 50 pays, dont 30 africains, devront désormais payer une caution pouvant aller jusqu'à 20 000 $ pour obtenir un visa. Annoncée la semaine dernière, cette mesure est entrée en vigueur hier. Les précisions depuis New York avec Sarah Laurent.
1: Le gouvernement américain a annoncé la semaine dernière pérenniser un programme concernant 50 pays et exigeant une caution pour obtenir un visa. Le programme, d'abord introduit en août 2025, oblige les personnes demandant un visa de tourisme ou d'affaires de déposer une caution allant de 10 000 à 20 000 $. La somme est rendue quand la personne quitte le territoire américain dans les délais imposés par son visa. La mesure est destinée à dissuader les personnes à rester au-delà de leur visa. Sur les 50 pays concernés par le programme, 30 sont en Afrique. Le gouvernement américain a expliqué que la mesure ciblait les pays où les ressortissants étaient les plus à même de rester après l'expiration de leur visa, alors qu'il essaye toujours de réduire l'immigration, surtout venant de pays en développement. L'initiative a été critiquée comme étant discriminatoire et pouvant sérieusement porter atteinte à la capacité des personnes des pays concernés de venir aux États-Unis pour les affaires ou visiter. Sarah Laurent à New York pour Radio Vatican.
0: Caution ou pas, les ressortissants de 10 pays sont toujours interdits de visa. C'est le cas notamment en Afrique pour le Burkina Faso, le Mali ou la Somalie. L'impasse demeure dans le détroit d'Ormuz. Donald Trump assure que des négociations avec Téhéran ont repris, malgré le démenti de la diplomatie iranienne et aucune confirmation de la part des pays médiateurs. Téhéran affirme cependant négocier avec Oman pour sécuriser un passage dans le détroit d'Ormuz, où la circulation maritime tourne toujours au ralenti. L'impasse également à Gaza. Le Hamas demande des clarifications au Conseil de paix créé par Donald Trump après des annonces jugées contradictoires sur les réseaux sociaux. Le Conseil, chargé de mettre en œuvre la deuxième phase du plan de paix à Gaza, a affirmé que le retrait de l'armée israélienne n'aurait lieu qu'une fois le désarmement achevé du mouvement islamiste palestinien. De quoi rassurer cependant Israël, où la nouvelle initiative américaine a suscité des réactions contrastées entre espoir d'une stabilisation régionale et préoccupation sécuritaire. À Tel Aviv, Julia Ganantia.
2: Face à la nouvelle proposition américaine pour Gaza, la principale inquiétude concerne le désarmement du Hamas. Plusieurs journaux ici soulignent que Jérusalem doute qu'un désarmement puisse être réellement vérifié sur le terrain. Pour les responsables israéliens, le risque est de voir le mouvement islamiste conserver en partie ses capacités militaires de manière clandestine. Autre sujet de préoccupation, la liberté d'action de Tsahal. Avec la mise en place d'un mécanisme international, Israël craint de ne plus pouvoir intervenir aussi facilement en cas de tentative de réarmement du Hamas. Enfin, les médias israéliens relèvent une divergence de fond entre Washington et Jérusalem. Les États-Unis estiment qu'un cadre diplomatique solide peut garantir la stabilité. Israël, lui, continue de privilégier une logique de sécurité fondée sur la capacité d'agir rapidement en cas de menace. Ce n'est pas le principe d'un accord qui suscite les plus fortes réserves en Israël, mais la confiance accordée au mécanisme chargé d'en assurer l'application. À Tel Aviv, Julia Galancia pour Radio Vatican.
0: En Russie, une attaque de drone a tué 5 personnes dans la région de Moscou, a annoncé ce matin son gouverneur. Il s'agit d'un bilan élevé pour la région de la capitale russe, située à plusieurs centaines de kilomètres du front avec l'Ukraine. Par ailleurs, dans la région de Leningrad, au nord-ouest du pays, une attaque a provoqué un incendie dans un site logistique du géant du commerce en ligne russe Wildberries. Au Cambodge, plus de 20 000 civils déplacés par les combats à la frontière thaïlandaise en décembre ne parviennent toujours pas à rentrer chez eux, 8 mois après l'entrée en vigueur du cessez-le-feu. C'est le constat dressé par Tom Andrews, le rapporteur spécial de l'ONU sur la situation des droits humains au Cambodge au terme d'une mission dans le pays. Phnom Penh accuse l'armée thaïlandaise d'occuper illégalement une partie du territoire cambodgien. Bangkok rejette ces accusations. Correspondance de Valentin Sébron.
3: La trêve reste fragile et les combats de décembre ont laissé de profondes traces à la frontière. Phnom Penh accuse l'armée thaïlandaise d'occuper plusieurs villages et d'empêcher leurs habitants de rentrer. Voilà ce que nous dit Pen Bona, porte-parole du gouvernement cambodgien.
4: Ils ont mettre les conteneurs, les fils barbelés, ils ont détruit toutes les maisons des Cambodgiens là-bas et les villageois ne peuvent plus rentrer à la maison. Donc ce qu'on appelle l'occupation militaire.
3: Bangkok affirme au contraire que ces villages se trouvent en territoire thaïlandais. Selon les autorités, des Cambodgiens s'y sont installés il y a plusieurs décennies lorsque la Thaïlande accueillait des réfugiés fuyant la guerre civile. Sihasak Phungkhetkeo, ministre thaïlandais des Affaires étrangères, en conférence de presse.
5: Ces villages empiètent sur le territoire thaïlandais depuis la guerre civile au Cambodge. Cela fait déjà plus de 50 ans.
3: À propos des habitants désormais sans logement, il ajoute :
5: c'est malheureusement la réalité d'un conflit, la réalité des affrontements que nous avons traversés.
3: Pour Thomas Andrews, rapporteur spécial de l'ONU sur les droits humains au Cambodge, le droit international garantit pourtant aux déplacés d'un conflit le droit de rentrer chez eux.
0: Valentin Sébron à Bangkok. C'est un air qui trottera bientôt dans les têtes de toute une génération de jeunes catholiques. L'hymne officiel des Journées mondiales de la jeunesse a été dévoilé hier, à un an jour pour jour du coup d'envoi des JMJ à Séoul. Il s'intitule « Courage, moi j'ai vaincu le monde », inspiré de l'évangile selon Saint Jean. L'hymne a été composé par le musicien coréen Francis Ji-Hoon Kim. Les paroles sont donc en coréen, mais aussi en anglais, français, espagnol, portugais, italien. La contestation ne faiblit pas en Albanie. Ce samedi encore, des milliers d'Albanais ont battu le pavé pour manifester contre des projets immobiliers portés par Jared Kushner et Ivanka Trump, respectivement gendre et fille du président états-unien, sur l'île de Sazan et la côte de Zvernets. Située au sud-ouest du pays, ces territoires sont connus pour la présence de flamants roses, devenus l'incarnation de la résistance albanaise. Si le mouvement dénonçait initialement l'impact écologique du projet hôtelier approuvé par le gouvernement d'Eddie Rama, il s'est désormais transformé en contestation plus large contre le manque de transparence du Premier ministre, dont les manifestants demandent désormais la démission. Florent Marciac est chercheur associé à l'Institut français des relations internationales et co-directeur de l'Observatoire des Balkans. Il revient ce matin sur les principales accusations de corruption portées contre le gouvernement albanais.
6: C'est une façon de prendre des décisions qui n'inclut pas beaucoup les citoyens, qui met en avant effectivement des intérêts économiques, qui parfois sont des intérêts également personnels ou des connexions personnelles. C'est un ensemble d'éléments. Corruption, il y a effectivement des enquêtes qui sont en cours pour établir ou pas des liens avec différents réseaux. Mais on est dans un cadre plus général d'insatisfaction dans la population, de voir que des institutions démocratiques ne fonctionnent pas. La manifestation avance, gonfle. On ne sait plus vraiment simplement sur les flamants roses. C'est une insatisfaction en général, elle se tourne de plus en plus sur le Premier ministre. C'est une adresse aux investisseurs et à ceux qui cherchent à contourner, à court-circuiter les institutions d'État démocratiques en les achetant pour faire passer leurs intérêts en avant. Donc que ce soit des investisseurs étrangers ou des investisseurs locaux, c'est simplement pour cela que le message maintenant se porte sur l'Albanie n'est pas à vendre en soutenant finalement que l'Albanie elle appartient aux Albanais.
7: Quel rôle joue la jeunesse albanaise dans ce mouvement et pourquoi la génération Z est-elle si mobilisée ?
6: Ce qui est intéressant, c'est que dans ce mouvement, il regroupe un large spectre de gens, à la fois des jeunes très progressistes, ou on pourrait dire très connectés, influenceurs, etc., mais aussi des personnes plus conservatrices qui, en principe, d'un point de vue idéologique, ne s'entendraient pas forcément, mais pour ce problème-là en particulier, leur grief coïncide. C'est un petit peu le reflet d'une jeunesse Z aujourd'hui, oui, si vous voulez, dans le sens où elle n'est pas homogène, et on retrouve dans cette jeunesse Z un patchwork de jeunes, avec certains points communs quand même, dans la façon de se mobiliser, dans cette sensibilité, dans l'usage également des canaux sociaux Avant cette vague de manifestations, une autre avait secoué l'Albanie quand il s'agissait de préserver, de sauver le théâtre national de Tirana. Donc c'était un emblème un peu culturel que le Premier ministre et le gouvernement souhaitaient détruire. Il a fallu également changer la loi. Donc voilà, maintenant, c'est un nouveau cas, une accumulation de griefs qui continue de mobiliser cette jeunesse, qui se retrouve très bien dans ses messages, à la fois pour une lutte, le maintien de la culture albanaise, mais également maintenant l'environnement. Le côté connecté aide beaucoup en cherchant à capter les attentions et à magnifier un petit peu leur impact.
7: Cette révolution des flamants roses peut-elle transformer durablement la vie politique et démocratique en Albanie ?
6: C'est une inflexion qui grandit. Peu importe l'aboutissement et l'issue de cette manifestation, de cette révolution des Flamands Roses, voyez, même si elle se tasse aujourd'hui ou demain, on doit s'attendre à ce qu'une nouvelle vague de protestation reprenne le relais assez rapidement. On le voit aussi en Serbie, dans cette façon de s'engager de cette génération Z. Donc c'est un changement graduel, mais qui s'enracine réellement. Donc on doit s'attendre à une amplification de ce type de mouvement si les choses ne changent pas.
7: Quelles conséquences cette crise politique pourrait-elle avoir sur la candidature de l'Albanie à l'Union européenne?
6: Pour l'instant, l'Albanie progresse. Elle continue à ouvrir des clusters. Donc, son processus d'adhésion, il avance d'une certaine façon. Mais à un moment donné, effectivement, il y a des tensions qui se développent entre une population et une société qui s'opposent de plus en plus à la façon dont les gouvernements en Albanie et dans la région des Balkans occidentaux gouvernent et le processus d'intégration européenne qui s'appuie beaucoup sur ces mêmes élites. Donc, il y a une forme de disconnexion qui grandit entre cette société qui se retrouve de moins en moins dans les idéaux européens tels qu'ils sont projetés dans la région. Donc pour l'instant, institutionnellement, l'Albanie continue d'avancer, mais est-ce que l'Union européenne restera dans les cœurs des Albanais si l'Union européenne refuse à prendre des positions fermes en la matière ?
0: Interrogé par Augustine Asta, Florent Marcillac, chercheur associé à l'Institut français des relations internationales et co-directeur de l'Observatoire des Balkans, était ce matin l'invité de Radio Vatican. C'est la fin de ce journal. Très belle matinée à toutes et à tous.

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1: Évangile de Jésus-Christ selon saint Matthieu, au chapitre 15, versets 1 à 2, 10-14. En ce temps-là, des pharisiens et des scribes venus de Jérusalem s'approchent de Jésus et lui disent « Pourquoi tes disciples transgressent-ils la tradition des anciens ? En effet, ils ne se lavent pas les mains avant de manger. » Jésus appela la foule et lui dit « Écoutez et comprenez bien. Ce n'est pas ce qui entre dans la bouche qui rend l'homme impur, mais ce qui sort de la bouche. Voilà ce qui rend l'homme impur. » Alors les disciples s'approchèrent et lui dirent « Sais-tu que les pharisiens ont été scandalisés en entendant cette parole ?» Il répondit « Toute plante que mon Père du ciel n'a pas plantée sera arrachée. Laissez-les. Ce sont des aveugles qui guident des aveugles. Si un aveugle guide un aveugle, tous les deux tomberont dans un trou. »

Intéressant cet extrait de l'Évangile qui fait intervenir d'abord les scribes et les pharisiens, qui sont des spécialistes de l'Écriture. Spécialistes de l'Écriture, c'est une chose, de la Torah. Mais ils ont ajouté des consignes ou des éléments ou d'autres choses qui sont complètement extérieures à la loi, à la Torah, à la parole, aux Écritures. Alors ils ont fait comme une sorte de petite compilation de plusieurs préceptes qu'on doit vraiment observer, sinon on est hors la loi, selon leur conception. Alors ils interviennent, c'est scandaleux, les disciples ne se sont pas lavé les mains avant de manger. Et Jésus ne leur répond pas, il fait intervenir la foule. Jésus appela la foule et il parle à tout le monde en leur disant « Écoutez bien, ce n'est pas ce qui entre dans la bouche qui fait du ravage, c'est ce qui sort de la bouche qui rend la personne impure, qui fait son ravage. » Alors nous savons bien que toute nourriture qui entre dans le corps quand elle est saine, eh bien elle ne peut pas nous contaminer. Mais nous savons bien que le cœur, lui, peut contaminer par la méchanceté, par toutes sortes de sentiments qui sont contraires à la bonté, à la bienveillance. Eh bien, c'est le poison. C'est le poison qui vient du cœur. Alors, Jésus établit quelque chose de très important. Ensuite, les disciples s'approchent et disent à Jésus, ils ont été scandalisés, ils n'en reviennent pas. Ils n'en reviennent pas de ce que tu as dit. Alors Jésus dit ceci, intéressant, « Toute plante que mon Père du ciel n'a pas plantée sera arrachée, laissez-les. » Ça veut dire ceci, ils ont fait pousser toutes sortes d'histoires autour de la parole de Dieu qui est première. Ils ont fait pousser toutes sortes de préceptes. Alors toute plante que mon Père n'a pas plantée, eh bien, elle sera arrachée. Ça ne sert à rien. Laissez-les avec leur histoire et avec leurs plantes qui ne peuvent pas donner le bonheur. Et là, Jésus dit que, bon, un aveugle ne peut pas guider un autre aveugle, sinon ils vont tomber tous les deux dans le même trou. Alors, il veut dire que ces gens qui devraient être des guides, des gens lumineux, eh bien, ils sont souvent dans l'errance et dans la noirceur.

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Samson ou le débordement. Samson part pour Gaza. La population philistine le guette à la porte de la prostituée qu'il est allé voir. Non seulement il échappe, mais il met sur son dos la porte de la ville située au bord de la mer et la déménage jusqu'à Hébron, située sur la montagne, à plus de 1000 mètres d'altitude. C'est alors qu'il s'éprend de Dalila, ce qui veut dire la menue. Les Philistins promettent à Dalila de l'argent si elle arrache à Samson le secret de sa force. 3 fois, il lui dit un mensonge. Il faut 7 cordes, il faut qu'elles soient neuves, il faut tisser ses cheveux avec la toile de la tente. 3 fois, elle lui donne l'alerte comme si elle le protégeait. Elle lui fait après cela de tels reproches de ses fausses réponses que, à bout de résistance, il dit toute la vérité. « Je suis un nazir de Dieu. Il suffit de me couper les cheveux. » On le fait. Il est pris et on l'amène à Gaza après lui avoir crevé les yeux. Un jour d'affluence, l'aveugle, joie du peuple, écarte les 2 colonnes de l'édifice principal de Gaza pour le faire crouler, en sorte qu'il a fait périr plus d'hommes en mourant que pendant sa vie. Sa mort fit de lui un vainqueur. Il fut enseveli dans la tombe de son père. L'encadrement de l'histoire, promesse du Naziréat, lui donne certainement après coup une portée religieuse. Ajoutons que les soudaines poussées de force physique du héros sont chaque fois introduites par « Alors, l'esprit de Yahvé fondit sur Samson ». Mais tout le reste est d'une autre nature. Les peuples ont des géants dans le fond de leurs souvenirs, tels Gargantua chez nous, le cyclope Polyphème des Grecs ou le Gilgamesh assyrien que l'on voit au Louvre, coinçant un lion sous son coude. Le nom de Samson, Shimshon, évoque le soleil, Shemesh. Mais ce soleil est devenu aveugle. La force accompagne la sagesse. Samson tourne des énigmes, joue avec les mots. Notons que l'énigme est chose grave. Quand le sphinx en propose, il meurt si vous trouvez, ou c'est l'inverse. C'est par pure convention que Samson est rangé dans une série de juges, c'est-à-dire de chefs. Il n'a jamais combattu que tout seul et ne délivrera pas vraiment son peuple. Outre la sagesse et la force, il y a dans cette histoire, il y a surtout folie et faiblesse. Soleil aveugle, transgresseur sauveur, géant vulnérable, sage berné, colosse conduit par la menue à sa perte. Éclat de rire aussi, à le voir déménager la porte de ville au gond de bronze. Et que pour qui doit vaincre les Philistins, leur femme soit irrésistible. Cela achève de mettre Samson à sa place. Ce géant fou et sage, fort et faible, c'est à la fois n'importe quel peuple, et c'est l'humanité qui, bonne et mauvaise, en même temps, déborde sans cesse de ses rives. Inusable est la charge de vie que ce récit véhicule. Aveugle, lié, moqué, ayant tout perdu, c'est alors justement que le personnage repart, sur un grand coup de respiration. Vainqueur quand tout est perdu. Les évangélistes n'ont pas trouvé incongru qu'en prélude à l'annonce faite à Marie, l'annonce faite aux parents de Jean-Baptiste ressemble par quelques traits à l'annonce faite à la mère de Samson. Annonciation qui se relaie sur le chemin des hommes, sur l'étrange chemin des hommes. Il y avait un homme qui se nommait Manoah.

femme était stérile et n'avait pas d'enfant. L'ange du Seigneur apparut à cette femme et lui dit, « Je sais que tu es stérile et que tu n'as pas d'enfant, mais tu vas concevoir et enfanter un fils. » Juges, chapitre 13, versets 2-5. Paul Beauchamp.

Les pieds sur terre de façon concrète, c'est toujours de nous retrouver dans cette portion de cette terre d'Israël, au nord d'Israël, c'est-à-dire dans cette Galilée, particulièrement toujours ce fascinant paysage du lac de Tibériade, le lac de Galilée, la mer de Galilée. C'est dans cet environnement que Jésus va proclamer ses paroles qui parfois sont mystérieuses. On se rappelle celles qu'il a prononcées à la synagogue de Capharnaüm et qui lui ont valu, je dirais, le retirement de beaucoup des disciples qui ne pouvaient entendre ces paroles. Ils les trouvaient insupportables. Comment cet homme peut-il nous donner sa chair à manger? Voilà que Jésus va quitter Capharnaüm, qu'il va se diriger plus au nord, en direction de Césarée de Philippe. Il va vivre là un moment très important de son histoire avec les douze. Mais en allant de ce côté-là, il devra traverser la ville de Bethsaïde avec ses disciples. Marc essaie de nous raconter à travers un grand voyage vers le nord comment les disciples les plus proches de Jésus ont grandi dans la foi. Le voyage débuta par une traversée en bateau de Capharnaüm à Bethsaïde. Jésus monta dans la barque avec ses disciples et partit pour l'autre rive. Marc chapitre 8, verset 13. La traversée commença par une étrange réflexion. Les disciples avaient oublié de prendre des pains au départ. Puis suivit une autre remarque tout aussi inattendue. Mais ils avaient un pain avec eux. Marc chapitre 8, verset 14. L'évangéliste voulait signifier que ce pain unique, c'était le Christ. Mais les disciples ne l'avaient pas compris. On pourrait voir ici un parallèle avec le discours sur le pain de vie chez Jean. Jésus lui-même va y faire allusion. Pourquoi vous faire du souci de ce que vous n'avez pas de pain? Vous ne vous souvenez pas, lorsque j'ai rompu les 5 pains pour les 5 000 hommes, combien de corbeilles remplies de pain avez-vous ramassé? Ils répondirent, 12. Et lorsque j'ai rompu les 7 pains pour les 4 000 hommes, combien de couffins avez-vous récolté? Ils répondirent, 7. Il leur dit alors, vous ne comprenez toujours pas. C'est ce que nous lisons au chapitre 8 de Marc, versets 17 à 21. Il voulait dire, « Si vous m'avez auprès de vous, moi, le pain de vie, quelque chose pourrait-il vous manquer ?» Mais ils ne comprirent pas. Ils pouvaient encore moins comprendre, et cela rendait ce voyage de formation vraiment nécessaire, l'avertissement voilé de Jésus. « Faites attention, gardez-vous du levain des pharisiens » et du levain d'Hérode, Marc chapitre 8, verset 15. Le problème de fond était pour les disciples de se situer par rapport à la messianité de Jésus. Les pharisiens, surtout la branche zélote, qui s'était développée à partir du pharisaïsme, voyaient la libération d'Israël dans une lutte contre Rome, tandis que la dynastie hérodienne pensait recevoir paix et prospérité par l'amitié avec Rome. Une barque a été retrouvée dans les fonds du lac de Génézareth. La barque, un bateau de pêcheurs de l'époque, c'est un exemplaire unique trouvé il y a quelques années. Lors d'une grande baisse des eaux du lac de Génézareth, j'ai eu le bonheur de la voir, cette barque, qui est gardée dans un musée tempéré au bord du lac de Galilée. Elle se trouve actuellement pour 7 ans dans un bassin construit exprès, où la solution chimique doit rendre sa résistance au bois, vieux de 2000 ans. Parlons également de la ville de Bethsaïde, rapportée au chapitre 6 dans l'évangile de Marc. On parle de 7 rives et de l'autre rive du lac de Génézareth selon la position par rapport à l'embouchure et la sortie du Jourdain. Ainsi le voient les évangiles, de même que l'écrivain contemporain Flavius Joseph. C'est près de la grotte, qui se trouve là-bas, que commence le cours visible du Jourdain.
qui traverse ensuite les marais et les dépressions du lac Semakonitis. Aujourd'hui, le lac Oula a séché, puis s'écoule 120 stades plus loin, en dessous de la ville de Betsaïd Julias. Traverse ensuite le lac de Génézareth et enfin, après un long périple à travers des régions désertiques, se jette dans le lac d'Asphalte. C'est un nom donné pour la mer morte. C'est ce que nous fait découvrir Flavius Josèphe.

ces jours-ci un peu partout. De grands textes nous arrivent sous les yeux. Le texte de personnes qui ont écrit dans des circonstances difficiles et qui nous apportent leur sagesse. On a vu ces cérémonies, ces prières qui nous ont apporté des textes des traditions sacrées. Mais aujourd'hui, je veux continuer avec vous de réfléchir sur ces paroles de Jésus que l'on appelle les béatitudes. Heureux les cœurs purs. Qu'est-ce qu'un cœur pur? Un cœur transparent et lucide sur lui-même. Le maître Jésus de Nazareth connaissait bien le cœur des hommes. Un jour, on lui amène une femme surprise en flagrant délit d'adultère. Ses adversaires, pour le mettre dans l'embarras et pouvoir l'accuser, lui demandent « La loi nous ordonne de punir de mort par lapidation de telle femme. Et toi, qu'en dis-tu ? » Mais Jésus, sans rien répondre, se penche et se met à écrire sur le sol avec son doigt, comme se désintéressant de la question. Il la réitère vicieusement. « Qu'en penses-tu ? » Jésus se relève alors et leur dit « Eh bien, que celui d'entre vous, qui est sans péché, lui jette la première pierre. » Un long silence. Ainsi, renvoyés à leur conscience, les accusateurs se retirent l'un après l'autre, en commençant par les plus âgés. Extrait de l'Évangile de Jean, chapitre 8, versets 1 à 9. Je vais vous lire un petit texte qui est fort sympathique. Deux moines traversaient une rivière. Deux moines s'apprêtaient à traverser une rivière à gué. Une belle jeune femme les rejoignit. Elle aussi devait passer sur l'autre rive, mais la violence du courant l'effrayait. Un des moines la chargea sur ses épaules et la déposa de l'autre côté. Son compagnon n'avait pas desserré les dents. Il fulminait. Un moine n'est pas autorisé à toucher une femme, et voici que celui-là en portait une sur ses épaules. Des heures plus tard, en arrivant en vue du monastère, le moine puritain annonça « Je vais informer le maître de ce qui s'est passé. Ce que tu as fait est interdit. » Le moine secourable s'étonna. « De quoi parles-tu ? Qu'est-ce qui est interdit ? As-tu oublié ce que tu as fait ? » s'indigna l'autre. « Tu as porté une belle jeune femme sur tes épaules. » « Ah oui, bien sûr !» se souvint le premier en riant. « Il y a belle lurette que je l'ai laissée au bord de la rivière. Mais toi, la portes-tu toujours » Qu'est-ce qu'un cœur pur ? Un cœur éternellement jeune. Du livre des Proverbes. « Mon fils, retiens mes paroles. » Et garde avec toi mes préceptes. Observe mes préceptes et tu vivras. Écris-les sur la table de ton cœur. Une phrase de Félix Leclerc, quelqu'un de chez nous. Ce n'est pas parce que je suis un vieux pommier que je donne de vieilles pommes. De Sir Winston Churchill. On devient vieux quand on a déserté son idéal. La jeunesse n'est pas une période de la vie. Elle est un état d'esprit, un effet de la volonté, une qualité de l'imagination, une intensité émotive, une victoire du courage sur la timidité, du goût de l'aventure sur l'amour du confort. On ne devient pas vieux pour avoir vécu un certain nombre d'années. On devient vieux parce qu'on a déserté son idéal. Les années rient de la peau. Renoncer à son idéal rit de l'âme. Les préoccupations, les doutes, les craintes et les désespoirs sont les ennemis qui, lentement, nous font pencher vers la terre et devenir poussière avant la mort. Jeune est celui qui s'étonne et s'émerveille.
ils demandent comme l'enfant insatiable. Et après, ils défient les événements et trouvent de la joie au jeu de la vie. Vous êtes aussi jeune que votre foi, aussi vieux que votre doute, aussi jeune que votre confiance en vous-même, aussi vieux que votre abattement. Vous resterez jeune tant que vous resterez réceptif au message de la nature, de l'homme et de l'infini. Un jour, si votre cœur allait être mordu par le pessimisme et rongé par le cynisme, puisse Dieu avoir pitié de votre âme de vieillard. Sir Winston Churchill.

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2: Nouvelle session de négociations directes entre le Liban et Israël ce mardi à Rome. La ville éternelle accueille pendant 2 jours des délégations des deux pays chargées de mettre en application l'accord cadre signé fin juin à Washington. Les détails en début de ce journal. Athènes menacée par les flammes. Depuis 5 jours, les pompiers grecs luttent contre un incendie gigantesque qui ravage les forêts autour de la capitale. Virage sécuritaire majeur en Bolivie contre le narcotrafic. Le président bolivien durcit une politique jusqu'ici favorable à la production de coca, reportage dans une unité de police à suivre. Et puis au large du Bénin, des chercheurs ont découvert, ou plutôt redécouvert, un récif corallien, un écosystème rare en Afrique de l'Ouest. Nous l'entendrons.
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2: Bonjour à tous. 7e session de pourparlers entre le Liban et Israël à Rome ce mardi. Les délégations des deux pays discuteront des moyens pour faire avancer la mise en œuvre de l'accord cadre conclu à Washington le 26 juin dernier. Beyrouth a accepté d'élargir sa délégation sur demande américaine afin de discuter des questions militaires, sécuritaires et économiques. Des négociations toujours refusées par le Hezbollah. Correspondance de Paul Khalife.

0: à l'intérieur et à l'extérieur de la zone tampon de facto de 600 km² établie par Israël dans le sud Liban. Les frappes israéliennes de drones et d'artillerie se sont poursuivies tout au long de la journée de lundi. Des obus se sont abattus sur au moins trois régions situées en dehors de la zone tampon. Des drones ont également largué des bombes sur une localité près de la ville côtière de Tyr où un véhicule a pris feu. En parallèle, l'armée israélienne a poursuivi la vague de destruction de villages qui s'est intensifiée ces derniers jours. Des opérations de dynamitage ont été signalées dans deux régions et les puissantes explosions ont été entendues dans tout le sud Liban. Paul Khalife, Beyrouth, RFI pour Radio Vatican.
1: Le pays du Cèdre qui commémore les 6 ans de l'explosion du port de Beyrouth, celle qui, le 4 août 2020, dévasta des quartiers entiers de la capitale libanaise, entraînant la mort de plus de 220 personnes. Le président libanais Joseph Aoun a réclamé hier la publication de l'acte d'accusation, car 6 ans après le drame, aucune condamnation judiciaire n'a encore eu lieu, malgré les demandes incessantes des proches des victimes, rencontrées par le pape Léon XIV lors de son voyage apostolique au Liban en décembre dernier. L'association Lebanon of Tomorrow, créé après l'explosion, invite cet après-midi à une messe en hommage aux victimes à l'église Marmitre à Ashrafieh, quartier chrétien à l'est de Beyrouth. Également à la une de l'actualité de ce mardi, les feux qui continuent de ravager la planète. Aux États-Unis, des incendies se poursuivent dans le nord-ouest du pays. Aucun mort n'est à déplorer pour l'instant, mais les flammes ont rasé des quartiers entiers de la deuxième plus grande ville de l'État de Washington et forcé plus de 65 000 personnes à évacuer. Des nouvelles évacuations ordonnées également en Grèce, dans les communes autour de la capitale Athènes. En l'espace de 2 semaines, les feux ont fait 5 victimes et brûlé plus de 12 000 hectares de forêts et terres agricoles. On fait un point sur la situation sur place avec notre correspondante à Athènes, Alexia Kefalas.
2: Si les vents sont moins violents aujourd'hui, l'incendie fait toujours rage à 50 km au nord-ouest d'Athènes. Les pompiers ont continué toute la nuit la lutte et depuis l'aube, une trentaine d'engins aériens ont été déployés dans la zone. La crainte des autorités est de voir le vent se lever à nouveau et raviver les braises tout juste maîtrisées ou les troncs d'arbres qui se consument encore. Police, armée et civils sont sur le pied de guerre pour aider aux évacuations. Seul bémol, de moins en moins de personnes possédant une maison dans cette station balnéaire acceptent de quitter les lieux. Elles préfèrent protéger elles-mêmes leur maison, quitte à mettre en péril leur vie. Il faut dire qu'en ce 5e jour de méga-feu aux portes d'Athènes, l'exaspération et l'incompréhension gagnent la population. La presse s'interroge encore sur les raisons de la collision entre les 2 hélicoptères de sauvetage qui a coûté la vie à un Grec et un Danois. Manque de visibilité ou de coordination, le bilan des victimes parmi les pompiers passe à 5, en plus des 12 000 hectares de forêt brûlés en 5 jours et Athènes qui perd à présent l'un de ses derniers poumons verts. À Athènes, Alexia Kefalas pour Radio Vatican.
1: Ouverture aujourd'hui à Kigali de la conférence mondiale de l'Association catholique pour la communication. Ce congrès organisé pour la première fois sur le continent africain réunit pendant 6 jours des communicateurs catholiques venant du monde entier. Pour marquer le début de cette conférence, un message du pape a été lu par le nonce apostolique au Rwanda. Léon XIV encourage les participants à promouvoir des stratégies et des outils de communication inspirés par la recherche de la vérité et le respect de la dignité humaine. La diplomatie de la force remplace aujourd'hui celle du dialogue. C'est ce qu'a déploré hier le secrétaire d'État du Saint-Siège depuis le Guatemala. Le cardinal Pietro Parolin est en visite dans le pays à l'occasion des 90 ans des relations avec le Saint-Siège. Face au corps diplomatique rencontré hier, le secrétaire d'État a souligné la nécessité de protéger les droits menacés par les idéologies et de respecter les libertés religieuses d'expression et de conscience. On prend maintenant la direction de la Bolivie. Ces 20 dernières années, le pays a mené des politiques plutôt favorables à la culture de la feuille de coca. Mais depuis le retour de la droite au pouvoir à la fin de l'année dernière, une nouvelle stratégie a été mise en place. Le président Rodrigo Paz a opéré un net rapprochement avec les États-Unis pour lutter frontalement contre le narcotrafic. Cette évolution se traduit-elle sur le terrain? Notre correspondant Nils Sabin a suivi une unité de police en pleine opération. Reportage.
3: Le jour se lève à peine dans cette région de jungle de montagne à plusieurs heures de route de La Paz. Pendant 5 jours, militaires et policiers réalisent des opérations d'éradication de cultures de coca illégales dans la zone. Ernesto Lindegrad est en charge de ce travail. Il a requis l'anonymat.
4: On forme notre colonne de sécurité et ensuite on se rend sur le site d'éradication. Là-bas, nous les policiers avons la charge de la sécurité et les soldats sont ceux qui s'occupent de l'éradication.
3: Ces opérations sont essentielles pour limiter la production de coca dans le pays. En 2024, la Bolivie en comptait 34 000 hectares, dont un tiers est illégal et à destination de la production.

0: production de cocaïne. Ici, l'éradication est réalisée en concertation avec les producteurs locaux pour limiter les tensions. Gonzalo est l'un de ces producteurs. Il n'a pas vraiment vu de changement depuis l'arrivée au pouvoir de Rodrigo Paz.
1: J'ai vu passer les présidents Morales et Arce, quel que soit le gouvernement, c'est pareil. Avec Rodrigo Paz, on n'a pas vu de changement.
0: Le rapprochement avec les États-Unis a conduit au retour de la DEA, l'agence antidrogue américaine, dans le pays, et à la signature d'un accord de 20 millions de dollars pour lutter contre le narcotrafic. Mais les changements concrets tardent à arriver. Daniel est l'un des fonctionnaires qui vient vérifier les superficies de culture de coca des producteurs.
2: C'est presque pareil qu'avant. Nous sommes toujours 25 fonctionnaires pour toute la région de La Paz.
0: Si les discours et le ton du gouvernement ont bien changé, sur le terrain, ces évolutions se font encore attendre. La passe, Neil Sabin pour Radio Vatican.
3: Et puis on termine ce journal avec cette belle nouvelle. Au large des côtes du Bénin, un récif corallien a été redécouvert par une équipe de chercheurs. Une découverte majeure alors que le Cap-Vert était jusqu'à présent le seul pays d'Afrique de l'Ouest à abriter cet écosystème. Toutes les précisions avec notre correspondant sur place, Melchior Bassalé.
4: Le Bénin a signé une avancée scientifique majeure avec la redécouverte de son unique récif corallien au large de ses côtes. Localisé à 22 km en mer et à 54 mètres de profondeur, cet écosystème vivant a été retrouvé par une équipe de chercheurs béninois dirigée par Gérard Zizinoué plus de 60 années après les premières observations au Cap-Vert. Publiée dans la revue scientifique Frontiers in Marine Science, cette découverte fait du Bénin l'un des rares pays d'Afrique de l'Ouest à abriter un récif corallien. Véritable refuge pour la biodiversité marine, le récif protège également le littoral contre l'érosion. À l'heure où le changement climatique provoque le blanchissement et la disparition de nombreux coraux dans le monde, cette redécouverte renforce l'urgence de préserver les écosystèmes marins essentiels à la sécurité alimentaire, à la pêche et à la résilience des côtes face à la montée du niveau de la mer. Depuis Cotonou, Melchior Bassalé pour Radio Vatican.
3: Je vous précise toutefois que le journal est donc terminé. Très bel après-midi donc à toutes et à tous.

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Plusieurs indices laissaient sous-entendre son intention de participer à la course. Si vous entendez une telle expression ou un tel énoncé, la formule « laisser sous-entendre » insiste inutilement sur la réalité que l'on veut exprimer. « Sous-entendre » signifie « laisser entendre ». Donc, il est redondant de « laisser sous-entendre ». Les indices laissaient entendre son intention de ou sous-entendaient son intention de participer. Nous savons tous ce que signifie le verbe « lécher », que l'on prononce très souvent chez nous « licher » dans le langage populaire. Il s'agit d'un geste posé avec la langue, comme se lécher les doigts. Mais il y a un sens figuré qui utilise le participe passé du verbe pour signifier une œuvre ou un travail complété avec beaucoup de soin. Un photographe, par exemple, présente une exposition de photos très léchées. Mais on évitera de dire que l'artiste a léché les tableaux qu'il présente. Souvent, à la radio, on parle de ligne ouverte, comme dans le cas de l'émission « Reste avec nous », présentée en soirée sur les ondes de Radio Galilée. La ligne ouverte, c'est un anglicisme pour indiquer qu'à cette émission, le public ou les auditeurs et auditrices sont invités à y participer au téléphone. Il est préférable alors de parler de tribune téléphonique et que la ligne sera accessible à partir de telle heure. On abuse souvent du mot « live » pour indiquer qu'il ne s'agit pas d'un document ou d'une prestation enregistrée. On est en direct ou devant public. Un invité peut participer à une émission en direct ou un spectacle a été enregistré devant public. C'est plus long à dire, mais c'est plus juste qu'une toune live. Se lâcher lousse, voilà une expression du langage familier pour désigner le fait de ne pas s'imposer de limites ou de contraintes, soit dans ses achats ou dans le plaisir. On pourrait dire y aller à fond ou se laisser aller. D'autre part, quand on dit d'un élément qu'il n'est pas ajusté ou qu'il n'est pas serré, comme un vêtement, par exemple, on dit qu'il est « loose ». Cette fois, c'est un emprunt à l'anglais « loose ».

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0: Alors, elle leva les yeux en regardant le ciel. Puis elle me dit en joignant les mains à la hauteur de la poitrine.
1: Que soy era Immaculada Concepción. Je suis l'Immaculée Conception.

Je te bénis, Père, pour ta beauté, cette beauté qui se manifeste dans la création, ce don qui nous permet de te voir comme celui qui est l'auteur de toute cette humanité. Je te bénis, Père, pour cette beauté manifestée par l'amour de Jésus. Dieu fait homme, le Verbe fait chair, qui vient porter cette beauté dans l'amour par la croix, jusqu'au bout de la croix, en ouvrant son cœur. Béni sois-tu pour cet esprit d'amour qui nous garde dans cette attirance qui nous pousse à chercher ce qui est beau, ce qui est grand, ce qui vient de toi. Oui, béni sois-tu, Trinité Sainte, pour Marie, la mère de la beauté.

Au nom du Père, du Fils et du Saint-Esprit. Amen. Premier mystère douloureux, l'agonie de Jésus au jardin de Gethsémani. Jésus, coincé entre le possible et l'impossible. Toi qui demandes au Père d'éloigner si possible ce calice, mais qui, dans un acte d'amour et d'abandon, se laisse aller à cette volonté du Père, mystérieuse. Marie, toi qui as porté dans ton cœur ces chemins difficiles, aide-nous, nous aussi, à demander cette force au Père pour tous nos chemins difficiles, tous nos impossibles, qu'ils se transforment en possibles par le don de la volonté du Père. Notre Père qui es aux cieux, que ton nom soit sanctifié, que ton règne vienne, que ta volonté soit faite sur la terre comme au ciel. Donne-nous aujourd'hui notre pain de ce jour. Pardonne-nous nos offenses, comme nous pardonnons aussi à ceux qui nous ont offensés. Et ne nous laisse pas entrer en tentation, mais délivre-nous du mal. Amen. Je te salue Marie, pleine de grâce. Le Seigneur est avec toi. Tu es bénie entre toutes les femmes et Jésus, le fruit de tes entrailles, est béni. Sainte Marie, Mère de Dieu, prie pour nous pécheurs, maintenant et à l'heure de notre mort. Amen. Je te salue Marie, pleine de grâce. Le Seigneur est avec toi. Tu es bénie entre toutes les femmes et Jésus, le fruit de tes entrailles, est béni. Sainte Marie, Mère de Dieu, prie pour nous pécheurs, maintenant et à l'heure de notre mort. Amen. Je te salue Marie, pleine de grâce. Le Seigneur est avec toi. Tu es bénie entre toutes les femmes, et Jésus, le fruit de tes entrailles, est béni. Sainte Marie, Mère de Dieu, prie pour nous pécheurs, maintenant et à l'heure de notre mort. Amen. Je te salue Marie, pleine de grâce. Le Seigneur est avec toi. Tu es bénie entre toutes les femmes, et Jésus, le fruit de tes entrailles, est béni. Sainte Marie, Mère de Dieu, prie pour nous pécheurs, maintenant et à l'heure de notre mort. Amen. Je te salue Marie, pleine de grâce. Le Seigneur est avec toi. Tu es bénie entre toutes les femmes, et Jésus, le fruit de tes entrailles, est béni. Sainte Marie, Mère de Dieu, prie pour nous pécheurs, maintenant et à l'heure de notre mort. Amen. Je te salue Marie, pleine de grâce. Le Seigneur est avec toi. Tu es bénie entre toutes les femmes, et Jésus, le fruit de tes entrailles, est béni. Sainte Marie, Mère de Dieu, prie pour nous pécheurs, maintenant et à l'heure de notre mort. Amen. Je te salue Marie, pleine de grâce. Le Seigneur est avec toi. Tu es bénie entre toutes les femmes, et Jésus, le fruit de tes entrailles, est béni. Sainte Marie, Mère de Dieu, prie pour nous pécheurs, maintenant et à l'heure de notre mort. Amen. Je te salue, Marie, pleine de grâce. Le Seigneur est avec toi. Tu es bénie entre toutes les femmes, et Jésus, le fruit de tes entrailles, est béni. Sainte Marie, Mère de Dieu, prie pour nous pécheurs, maintenant et à l'heure de notre mort. Amen. Je te salue Marie, pleine de grâce. Le Seigneur est avec toi. Tu es bénie entre toutes les femmes, et Jésus, le fruit de tes entrailles, est béni. Sainte Marie, Mère de Dieu, prie pour nous pécheurs, maintenant et à l'heure de notre mort. Amen. Je te salue Marie, pleine de grâce. Le Seigneur est avec toi. Tu es bénie entre toutes les femmes, et Jésus, le fruit de tes entrailles, est béni. Sainte Marie, Mère de Dieu, prie pour nous pécheurs, maintenant et à l'heure de notre mort. Amen. Gloire au Père, et au Fils, et au Saint-Esprit, au Dieu qui est, qui était et qui vient, pour les siècles des siècles. Amen. Deuxième mystère douloureux, la flagellation de Jésus. Jésus qui entre dans un processus de flagellation, de violence,
d'escalade de violence en parole et en geste. Flagellé, meurtri par les coups, le corps qui est battu. Marie, sois avec nous lorsque nous subissons toutes sortes de violences, lorsque nous sentons que le processus de violence est escalade, tente de nous encercler, de nous flageller. Que Jésus lui-même nous donne la force d'espérer en sortir. Notre Père qui es aux cieux, que ton nom soit sanctifié, que ton règne vienne, que ta volonté soit faite sur la terre comme au ciel. Donne-nous aujourd'hui notre pain de ce jour. Pardonne-nous nos offenses comme nous pardonnons aussi à ceux qui nous ont offensés. Et ne nous laisse pas entrer en tentation, mais délivre-nous du mal. Amen. Je te salue, Marie, pleine de grâce. Le Seigneur est avec toi. Tu es bénie entre toutes les femmes, et Jésus, le fruit de tes entrailles, est béni. Sainte Marie, Mère de Dieu, prie pour nous pécheurs, maintenant et à l'heure de notre mort. Amen. Je te salue, Marie, pleine de grâce. Le Seigneur est avec toi. Tu es bénie entre toutes les femmes, et Jésus, le fruit de tes entrailles, est béni. Sainte Marie, Mère de Dieu, prie pour nous pécheurs, maintenant et à l'heure de notre mort. Amen. Je te salue, Marie, pleine de grâce. Le Seigneur est avec toi. Tu es bénie entre toutes les femmes, et Jésus, le fruit de tes entrailles, est béni. Sainte Marie, Mère de Dieu, prie pour nous pécheurs, maintenant et à l'heure de notre mort. Amen. Je te salue, Marie, pleine de grâce. Le Seigneur est avec toi. Tu es bénie entre toutes les femmes, et Jésus, le fruit de tes entrailles, est béni. Sainte Marie, Mère de Dieu, prie pour nous pécheurs, maintenant et à l'heure de notre mort. Amen. Je te salue, Marie, pleine de grâce. Le Seigneur est avec toi. Tu es bénie entre toutes les femmes, et Jésus, le fruit de tes entrailles, est béni. Sainte Marie, Mère de Dieu, prie pour nous pécheurs, maintenant et à l'heure de notre mort. Amen. Je te salue, Marie, pleine de grâce. Le Seigneur est avec toi. Tu es bénie entre toutes les femmes, et Jésus, le fruit de tes entrailles, est béni. Sainte Marie, Mère de Dieu, prie pour nous pécheurs, maintenant et à l'heure de notre mort. Amen. Je te salue, Marie, pleine de grâce. Le Seigneur est avec toi. Tu es bénie entre toutes les femmes, et Jésus, le fruit de tes entrailles, est béni. Sainte Marie, Mère de Dieu, prie pour nous pécheurs, maintenant et à l'heure de notre mort. Amen. Je te salue, Marie, pleine de grâce. Le Seigneur est avec toi. Tu es bénie entre toutes les femmes, et Jésus, le fruit de tes entrailles, est béni. Sainte Marie, Mère de Dieu, prie pour nous pécheurs, maintenant et à l'heure de notre mort. Amen. Je te salue, Marie, pleine de grâce. Le Seigneur est avec toi. Tu es bénie entre toutes les femmes, et Jésus, le fruit de tes entrailles, est béni. Sainte Marie, Mère de Dieu, prie pour nous pécheurs, maintenant et à l'heure de notre mort. Amen. Je te salue, Marie, pleine de grâce. Le Seigneur est avec toi. Tu es bénie entre toutes les femmes, et Jésus, le fruit de tes entrailles, est béni. Sainte Marie, Mère de Dieu, prie pour nous pécheurs, maintenant et à l'heure de notre mort. Amen. Gloire au Père et au Fils et au Saint-Esprit, au Dieu qui est, qui était et qui vient, pour les siècles des siècles. Amen.

0: Troisième mystère douloureux, le couronnement d'épines. Il me semble, Seigneur, que ce couronnement d'épines représente le superflu, tout ce qui dépasse le normal de la souffrance, tout ce qu'on n'a pas prévu, là où on aurait voulu que ça s'arrête. Et voilà qu'on tresse une couronne d'épines, qui devient l'expression de l'absurde, de tout ce qu'on ne comprend pas. Marie, toi dont le cœur est transpercé par l'épée, apprends-nous, Marie, à garder notre stabilité, notre équilibre intérieur, lorsque nous sommes menacés par des choses absurdes, des souffrances qui dépassent l'ordinaire. Notre Père qui es aux cieux, que ton nom soit sanctifié, que ton règne vienne, que ta volonté soit faite, sur la terre comme au ciel. Donne-nous aujourd'hui notre pain de ce jour, pardonne-nous nos offenses, comme nous pardonnons aussi à ceux qui nous ont offensés.
1: Et ne nous laisse pas entrer en tentation,
0: mais délivre-nous du mal. Amen. Je te salue, Marie, pleine de grâce. Le Seigneur est avec toi. Tu es bénie entre toutes les femmes, et Jésus, le fruit de tes entrailles, est béni. Sainte Marie, Mère de Dieu, prie pour nous, pécheurs, maintenant et à l'heure de notre mort. Amen. Je te salue, Marie, pleine de grâce. Le Seigneur est avec toi. Tu es bénie entre toutes les femmes, et Jésus, le fruit de tes entrailles, est béni. Sainte Marie, Mère de Dieu, prie pour nous, pécheurs, maintenant et à l'heure de notre mort. Amen. Je te salue, Marie, pleine de grâce. Le Seigneur est avec toi. Tu es bénie entre toutes les femmes, et Jésus, le fruit de tes entrailles, est béni. Sainte Marie, Mère de Dieu, prie pour nous, pécheurs, maintenant et à l'heure de notre mort. Amen. Je te salue, Marie, pleine de grâce. Le Seigneur est avec toi. Tu es bénie entre toutes les femmes, et Jésus, le fruit de tes entrailles, est béni. Sainte Marie, Mère de Dieu, prie pour nous, pécheurs, maintenant et à l'heure de notre mort. Amen. Je te salue, Marie, pleine de grâce. Le Seigneur est avec toi. Tu es bénie entre toutes les femmes, et Jésus, le fruit de tes entrailles, est béni. Sainte Marie, Mère de Dieu, prie pour nous, pécheurs, maintenant et à l'heure de notre mort. Amen. Je te salue, Marie, pleine de grâce. Le Seigneur est avec toi. Tu es bénie entre toutes les femmes, et Jésus, le fruit de tes entrailles, est béni. Sainte Marie, Mère de Dieu, prie pour nous, pécheurs, maintenant et à l'heure de notre mort. Amen. Je te salue, Marie, pleine de grâce. Le Seigneur est avec toi. Tu es bénie entre toutes les femmes, et Jésus, le fruit de tes entrailles, est béni. Sainte Marie, Mère de Dieu, prie pour nous, pécheurs, maintenant et à l'heure de notre mort. Amen. Je te salue, Marie, pleine de grâce. Le Seigneur est avec toi. Tu es bénie entre toutes les femmes, et Jésus, le fruit de tes entrailles, est béni. Sainte Marie, Mère de Dieu, prie pour nous, pécheurs, maintenant et à l'heure de notre mort. Amen. Je te salue, Marie, pleine de grâce. Le Seigneur est avec toi. Tu es bénie entre toutes les femmes, et Jésus, le fruit de tes entrailles, est béni. Sainte Marie, Mère de Dieu, prie pour nous, pécheurs, maintenant et à l'heure de notre mort. Amen. Je te salue, Marie, pleine de grâce. Le Seigneur est avec toi. Tu es bénie entre toutes les femmes, et Jésus, le fruit de tes entrailles, est béni. Sainte Marie, Mère de Dieu, prie pour nous, pécheurs, maintenant et à l'heure de notre mort. Amen. Gloire au Père et au Fils et au Saint-Esprit, au Dieu qui est, qui était et qui vient, pour les siècles des siècles. Amen. Quatrième mystère douloureux, Jésus porte sa croix. Jésus, ta marche est ralentie par le poids de la croix. Toi qui as voulu prendre notre rythme, entrer dans nos pas, toi toi qui es venu prendre et porter le péché du monde, tu es l'agneau, ralenti par notre péché, mais qui par l'amour avance et porte cette croix du supplice. Marie, sois près de nous et apprends-nous lorsque le rythme change dans notre vie, lorsque la souffrance nous amène à faire d'autres pas, à penser autrement, à agir autrement. Apprends-nous à comprendre que Jésus, en portant la croix, s'est aussi chargé de tous ces rythmes que la souffrance apporte. Notre Père qui es aux cieux, que ton nom soit sanctifié, que ton règne vienne, que ta volonté soit faite, sur la terre comme au ciel. Donne-nous aujourd'hui notre pain de ce jour. Pardonne-nous nos offenses, comme nous pardonnons aussi à ceux qui nous ont offensés.
1: Et ne nous laisse pas entrer en tentation,
0: mais délivre-nous du mal. Amen. Je te salue, Marie, pleine de grâce. Le Seigneur est avec toi. Tu es bénie entre toutes les femmes, et Jésus, le fruit de tes entrailles, est béni. Sainte Marie, Mère de Dieu, prie pour nous pécheurs, maintenant et à l'heure de notre mort. Amen. Je te salue, Marie, pleine de grâce. Le Seigneur est avec toi. Tu es bénie entre toutes les femmes, et Jésus, le fruit de tes entrailles, est béni. Sainte Marie, Mère de Dieu, prie pour nous pécheurs, maintenant et à l'heure de notre mort. Amen. Je te salue, Marie, pleine de grâce. Le Seigneur est avec toi. Tu es bénie entre toutes les femmes, et Jésus, le fruit de tes entrailles, est béni. Sainte Marie, Mère de Dieu, prie pour nous pécheurs, maintenant et à l'heure de notre mort. Amen. Je te salue, Marie, pleine de grâce. Le Seigneur est avec toi. Tu es bénie entre toutes les femmes, et Jésus, le fruit de tes entrailles, est béni. Sainte Marie, Mère de Dieu, prie pour nous pécheurs, maintenant et à l'heure de notre mort. Amen. Je te salue, Marie, pleine de grâce. Le Seigneur est avec toi. Tu es bénie entre toutes les femmes, et Jésus, le fruit de tes entrailles, est béni. Sainte Marie, Mère de Dieu, prie pour nous pécheurs, maintenant et à l'heure de notre mort. Amen. Je te salue, Marie, pleine de grâce. Le Seigneur est avec toi. Tu es bénie entre toutes les femmes, et Jésus, le fruit de tes entrailles, est béni. Sainte Marie, Mère de Dieu, prie pour nous pécheurs, maintenant et à l'heure de notre mort. Amen. Je te salue, Marie, pleine de grâce. Le Seigneur est avec toi. Tu es bénie entre toutes les femmes, et Jésus, le fruit de tes entrailles, est béni. Sainte Marie, Mère de Dieu, prie pour nous pécheurs, maintenant et à l'heure de notre mort. Amen. Je te salue, Marie, pleine de grâce. Le Seigneur est avec toi. Tu es bénie entre toutes les femmes, et Jésus, le fruit de tes entrailles, est béni. Sainte Marie, Mère de Dieu, prie pour nous pécheurs, maintenant et à l'heure de notre mort. Amen. Je te salue, Marie, pleine de grâce, le Seigneur est avec toi. Tu es bénie entre toutes les femmes, et Jésus, le fruit de tes entrailles, est béni. Sainte Marie, Mère de Dieu, prie pour nous pécheurs, maintenant et à l'heure de notre mort. Amen. Je te salue, Marie, pleine de grâce, le Seigneur est avec toi. Tu es bénie entre toutes les femmes, et Jésus, le fruit de tes entrailles, est béni. Sainte Marie, Mère de Dieu, prie pour nous pécheurs, maintenant et à l'heure de notre mort. Amen. Gloire au Père, et au Fils, et au Saint-Esprit, au Dieu qui est, qui était et qui vient, pour les siècles des siècles. Amen.

0: Cinquième mystère douloureux, le crucifixion de Jésus et sa mort sur la croix. C'est dans le silence, en communion avec Marie, que nous demeurons dans la douleur de la mort de Jésus. Apprends-nous, Marie, à ce que dans la douleur, nous restions et nous acceptions de rester dans le silence. Notre Père qui es aux cieux, que ton nom soit sanctifié, que ton règne vienne, que ta volonté soit faite sur la terre comme au ciel. Donne-nous aujourd'hui notre pain de ce jour. Pardonne-nous nos offenses comme nous pardonnons aussi à ceux qui nous ont offensés.
1: Et ne nous laisse pas entrer en tentation, mais délivre-nous du mal. Amen.
0: Je te salue Marie, pleine de grâce, le Seigneur est avec toi. Tu es bénie entre toutes les femmes, et Jésus, le fruit de tes entrailles, est béni. Sainte Marie, Mère de Dieu, prie pour nous pécheurs, maintenant et à l'heure de notre mort. Amen. Je te salue, Marie, pleine de grâce. Le Seigneur est avec toi. Tu es bénie entre toutes les femmes, et Jésus, le fruit de tes entrailles, est béni. Sainte Marie, Mère de Dieu, prie pour nous pécheurs, maintenant et à l'heure de notre mort. Amen. Je te salue, Marie, pleine de grâce. Le Seigneur est avec toi. Tu es bénie entre toutes les femmes, et Jésus, le fruit de tes entrailles, est béni. Sainte Marie, Mère de Dieu, prie pour nous pécheurs, maintenant et à l'heure de notre mort. Amen. Je te salue, Marie, pleine de grâce. Le Seigneur est avec toi. Tu es bénie entre toutes les femmes, et Jésus, le fruit de tes entrailles, est béni. Sainte Marie, Mère de Dieu, prie pour nous pécheurs, maintenant et à l'heure de notre mort. Amen. Je te salue, Marie, pleine de grâce, le Seigneur est avec toi. Tu es bénie entre toutes les femmes, et Jésus, le fruit de tes entrailles, est béni. Sainte Marie, Mère de Dieu, prie pour nous pécheurs, maintenant et à l'heure de notre mort. Amen. Je te salue, Marie, pleine de grâce. Le Seigneur est avec toi. Tu es bénie entre toutes les femmes, et Jésus, le fruit de tes entrailles, est béni. Sainte Marie, Mère de Dieu, prie pour nous pécheurs, maintenant et à l'heure de notre mort. Amen. Je te salue, Marie, pleine de grâce. Le Seigneur est avec toi. Tu es bénie entre toutes les femmes, et Jésus, le fruit de tes entrailles, est béni. Sainte Marie, Mère de Dieu, prie pour nous pécheurs, maintenant et à l'heure de notre mort. Amen. Je te salue, Marie, pleine de grâce. Le Seigneur est avec toi. Tu es bénie entre toutes les femmes, et Jésus, le fruit de tes entrailles, est béni. Sainte Marie, Mère de Dieu, prie pour nous pécheurs, maintenant et à l'heure de notre mort. Amen. Je te salue, Marie, pleine de grâce. Le Seigneur est avec toi. Tu es bénie entre toutes les femmes, et Jésus, le fruit de tes entrailles, est béni. Sainte Marie, Mère de Dieu, prie pour nous pécheurs, maintenant et à l'heure de notre mort. Amen. Je te salue, Marie, pleine de grâce. Le Seigneur est avec toi. Tu es bénie entre toutes les femmes, et Jésus, le fruit de tes entrailles, est béni. Sainte Marie, Mère de Dieu, prie pour nous pécheurs, maintenant et à l'heure de notre mort. Amen. Gloire au Père et au Fils et au Saint-Esprit, au Dieu qui est, qui était et qui vient, pour les siècles des siècles. Amen.

sois la bienvenue, toi la force d'en haut, quand nous frôlons la misère. 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

voici l'heure de nous retrouver à cette émission. Aux assoiffés de la parole de Dieu, voici l'évangile du jour et son commentaire.

Évangile de Jésus-Christ selon saint Matthieu, au chapitre 15, versets 1 à 2, 10-14. En ce temps-là, des pharisiens et des scribes venus de Jérusalem s'approchent de Jésus et lui disent « Pourquoi tes disciples transgressent-ils la tradition des anciens ? En effet, ils ne se lavent pas les mains avant de manger. » Jésus appela la foule et lui dit « Écoutez et comprenez bien. Ce n'est pas ce qui entre dans la bouche qui rend l'homme impur, mais ce qui sort de la bouche. Voilà ce qui rend l'homme impur. » Alors les disciples s'approchèrent et lui dirent, « Sais-tu que les pharisiens ont été scandalisés en entendant cette parole ?» Il répondit, « Toute plante que mon Père du ciel n'a pas plantée sera arrachée. Laissez-les. Ce sont des aveugles qui guident des aveugles. Si un aveugle guide un aveugle, tous les deux tomberont dans un trou. »

Intéressant cet extrait de l'Évangile qui fait intervenir d'abord les scribes et les pharisiens, qui sont des spécialistes de l'Écriture. Spécialistes de l'Écriture, c'est une chose, de la Torah. Mais ils ont ajouté des consignes ou des éléments ou d'autres choses qui sont complètement extérieures à la loi, à la Torah, à la parole, aux Écritures. Alors, ils ont fait comme une sorte de petite compilation de plusieurs préceptes qu'on doit vraiment observer, sinon on est hors la loi, selon leur conception. Alors, ils interviennent, c'est scandaleux, les disciples ne se sont pas lavé les mains avant de manger. Et Jésus ne leur répond pas. Il fait intervenir la foule. Jésus appela la foule et il parle à tout le monde en leur disant « Écoutez bien, ce n'est pas ce qui entre dans la bouche qui fait du ravage, c'est ce qui sort de la bouche qui rend la personne impure, qui fait son ravage. » Alors nous savons bien que toute nourriture qui entre dans le corps quand elle est saine, eh bien elle ne peut pas nous contaminer. Mais nous savons bien que le cœur, lui, peut contaminer par la méchanceté, par toutes sortes de sentiments qui sont contraires à la bonté, à la bienveillance. Eh bien, c'est le poison qui vient du cœur. Alors Jésus établit quelque chose de très important. Ensuite, les disciples s'approchent et disent à Jésus, ils ont été scandalisés, ils n'en reviennent pas. Ils n'en reviennent pas de ce que tu as dit. Alors Jésus dit ceci, intéressant, « Toute plante que mon Père du ciel n'a pas plantée sera arrachée, laissez-les. » Ça veut dire ceci, ils ont fait pousser toutes sortes d'histoires autour de la parole de Dieu, qui est première. Ils ont fait pousser toutes sortes de préceptes. Alors toute plante que mon Père n'a pas plantée, eh bien, elle sera arrachée. Ça ne sert à rien. Laissez-les avec leur histoire et avec leurs plantes qui ne peuvent pas donner le bonheur. Et là, Jésus dit que, bon, un aveugle ne peut pas guider un autre aveugle, sinon ils vont tomber tous les deux dans le même trou. Alors, il veut dire que ces gens qui devraient être des guides, des gens lumineux, eh bien, ils sont souvent dans l'errance et dans la noirceur.

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Alors, je suis entré dans une cathédrale que j'avais visitée nombre de fois et admiré les vitraux extraordinaires. Alors, je suis entré dans une cathédrale en restauration. Et là, c'était tout différent de l'expérience de Notre-Dame de Paris, qui, elle est complètement restaurée à l'intérieur. Mais comme je vous ai dit, avec la circulation d'une foule, on aurait dit qu'on était dans une station de métro, tandis que là, à Chartres, ce n'était pas le cas. Il y avait des petits groupes, c'était silencieux, donc on avait le temps de vivre et de respirer la beauté dans la splendeur du sacré. Alors nous sommes entrés, et doucement, vous savez, quand on entre de l'extérieur à l'intérieur, comme à l'extérieur c'était très ensoleillé, alors on entre dans la cathédrale et il faut un certain temps pour que les yeux et toute notre personne épousent l'atmosphère de la cathédrale. Ça prend un certain temps, quelques respirations, pour que tout l'être et surtout les yeux, le regard, puissent être en fonction pour voir ce qu'on doit voir. Alors tout de suite, je me suis retourné pour regarder la rosace frontale. C'était extraordinaire parce que le soleil plongeait dans ce vitrail, cette rosace, qui nous montre toute la Bible. Toute la Bible. Ces cathédrales sont comme des catéchismes qui ont été ciselés non seulement dans la pierre, mais aussi dans l'art du vitrail. C'est un art exceptionnel. Notre-Dame de Chartres a été construite au début du XIIe siècle. Et ces vitraux qui sont là, ils sont encore. Bien sûr, il y a eu des restaurations. Il y en a encore. Aujourd'hui, on a vu des couleurs. Moi et mon collègue, on a vu des couleurs qu'on n'avait jamais vues. C'était splendide. Surtout dans le cœur, il y avait comme des couleurs émeraudes, un vert marin qu'on n'avait jamais vu. Tout était gris. D'ailleurs, on voit dans la cathédrale des parties, des sections qui n'ont pas été encore restaurées. Alors on voit la différence, c'est le jour et la nuit. Hein. Le jour et la nuit.

0: Voici maintenant une entrevue avec le philosophe Bertrand Vergely. Bertrand Vergely, vous soulignez les conséquences de cet athéisme, comme vous dites, existentiel, qui vient faucher la vie.
1: Alors, il y a deux types d'athéisme. Vous avez un athéisme... En fait, il y a trois types d'athéisme. Le premier athéisme est un athéisme qui se comprend très bien et qui fait partie de l'évolution normale de tout être humain. C'est-à-dire, l'homme se sépare de Dieu pour marcher seul, comme il se sépare de son père ou de ses parents. Il quitte sa famille pour ensuite trouver sa propre marche. C'est l'athéisme des sages, qui n'est pas un athéisme de la haine, qui se débarrasse de Dieu par désir de grandir et de devenir adulte.
0: Une sorte d'autonomie.
1: D'autonomie.
0: D'affranchissement.
1: Je dirais même que tout homme, à un moment, doit quitter la religion de son enfance pour aller vers la religion de l'homme adulte et plein de conscience. Donc, c'est la raison pour laquelle nous vivons dans le monde. Nous connaissons des gens qui n'ont pas de... Bon, ils ont refusé, en fait, le théisme, si vous voulez, et ils sont en recherche de quelque chose d'authentique. Il y a un deuxième athéisme qui est un athéisme anticlérical qui ramène la question de Dieu à la question de la religion, la question de la religion au comportement des églises, le comportement des églises au comportement le plus destructeur, le plus ravageur d'un certain nombre de ses représentants. Bien, le livre d'Onfray représente cela, un anticléricalisme virulent, voyant uniquement les aspects négatifs et délirants de la religion et faisant un brûlot, un pamphlet contre la religion à partir de ses déformations. Puis il y a un troisième athéisme qui est l'athéisme nihiliste, dans lequel il s'agit de détruire Dieu pour prendre sa place. Donc il y a ici une expression d'une sorte d'ivresse de pouvoir. Et là, on est dans un athéisme destructeur. L'athéisme nihiliste auquel a eu affaire Dostoïevski. Et l'athéisme nihiliste qu'a analysé Camus. Camus, l'athée, le révolté, a analysé la révolte. Et il voit dans la révolte athée les raisons des grands massacres opérés par le totalitarisme du XXe siècle. Et il voit que là, culture est à un moment fascinée par le néant. C'est-à-dire, il y a un athéisme logique que Dostoïevski avait vu. Dostoïevski disait, si vous êtes athée, vous devez pouvoir, au fond, n'être retenu par rien. Il n'y a pas de sacré pour vous, rien n'est inviolable. Donc vous devez pouvoir tuer et vous tuer sans sourciller. Et il y a effectivement des athées qui reprennent ce défi et qui aspire au néant en légitimant le meurtre et le suicide. Et on sent que, au fond, c'est une partie de la culture occidentale veut lever les interdits fondamentaux qui structurent et protègent les hommes et déculpabiliser le crime, le suicide. Pourquoi ? Pour arriver à une libération totale de l'humanité. Donc, c'est là où on a affaire à un athéisme terrible et terrifiant, si vous voulez, que l'on sent poindre à l'intérieur de la société, où, à propos des grands débats de société, il y a régulièrement des tentatives de libération totale, où la question du crime et du suicide est posée. Par exemple, Sartre légitime le terrorisme, donc le meurtre, pour la libération de l'humanité. Il y a des gens aujourd'hui qui aspirent à légitimer l'euthanasie pour sortir de la souffrance. Vous voyez ? Donc, sur des questions de fond, n'est-ce pas ? Le problème de l'athéisme est posé. Sade revendique dans ses romans un athéisme total, pratiquant le meurtre et le suicide comme accomplissement suprême de l'humanité. Et on s'aperçoit que la fameuse mort de Dieu préconisée par Nietzsche est un appel à la persécution des chrétiens pour relancer un athéisme solaire et fort et solaire. Vous voyez, rebelle et solaire. Donc, vous voyez, dans notre culture, l'athéisme, c'est aussi la question du libertinage absolu, du terrorisme, de la persécution. Alors, c'est là où on dit, bien, finalement, vous vous demandez ce que fait Dieu face au mal, eh bien, on s'aperçoit que c'est quand Dieu n'existe pas qu'il y a le mal. C'est-à-dire, l'intelligence de Dostoïevski, c'est de ne pas rentrer dans le raisonnement théologique, de nous donner un raisonnement qui serait l'explication imparable pour le mal, qui, à mon avis, cette explication a fait davantage de dégâts que finalement elle n'a répondu à la question. Il pose le problème profond en termes de foi ou d'absence de foi. Et il reprend le problème à l'envers, c'est-à-dire, en le remettant à l'endroit. La vraie question n'est pas la question de savoir ce que Dieu fait face au mal, mais la vraie question, c'est la question de Dieu tout court. Et on s'aperçoit que le mal surgit quand Dieu n'existe plus. C'est là qu'intervient le mal. Donc, justement, on est dans un autre horizon. Il n'y a pas Dieu face au mal, mais où il y a Dieu, où il y a le mal. Oui. C'est tout à fait... Donc, on est là dans une autre perspective, à mon avis, extrêmement profonde.
0: Est-ce qu'on peut dire que le langage que va prendre l'être humain athée et justement se différencier du silence de Dieu, évidemment, mais ce langage, comment décrit-il l'humanité espérée par ces gens?
1: Bien. Vous voulez dire...
0: Est-ce qu'il y a une espérance?
1: Il y a eu une tentative d'espérance.
0: Parce qu'on a l'impression d'être en face d'une anti-humanité.
1: Absolument. Alors, l'athéisme a tenté de construire un paradis terrestre et a donné ce qu'on pourrait appeler une espérance sécularisée sous la forme du royaume politique. Donc... Et alors, le royaume politique athée pouvant prendre deux formes, soit le communisme, soit le libéralisme matérialiste. C'est-à-dire, il y a un matériel, pour reprendre, il y a un matérialisme de droite et un matérialisme de gauche qui aspire donc à donner une espèce d'espérance à la société, l'utopie politique, l'utopie technologique, l'utopie économique, la prospérité, le bonheur. Aujourd'hui, on pourrait dire que, aujourd'hui, l'espérance se trouve dans le développement de l'hédonisme qui réclame le paradis sur terre et qui demande à la science de fabriquer un homme immortel avec un nouveau corps. Donc, c'est ça, cette espérance. Mais cette espérance est extrêmement grossière. Parce que, qu'est-ce que c'est que l'espérance? L'espérance, le véritable sens de l'espérance, c'est de faire déboucher l'homme sur la dimension inouïe de sa vie et de lui montrer que, au-delà de ce qu'il croit être un espoir ou une satisfaction, il y a un espoir et une satisfaction encore plus grande. Il n'y a d'espérance que dans l'infini. Il n'y a d'espérance que dans la transcendance. Qu'est-ce qui fait que ma vie se remplit d'espérance? C'est que la satisfaction d'un espoir ne s'arrête pas là. Il y a quelque chose d'encore plus grand qui s'ouvre derrière cette satisfaction. Une satisfaction qui n'est pas suivie par quelque chose d'encore plus grand, n'est qu'une banale satisfaction qui ne fait rien se lever. Ce qui est très beau dans la notion d'espérance, c'est l'expression « faire se lever une espérance ». Ça veut dire que tout d'un coup, il y a quelque chose qui va vers le ciel, vers la hauteur, vers la grandeur, l'horizon s'élargit. Donc, en ce sens, il n'y a d'espérance que spirituelle et eschatologique.

0: Bertrand Vergely, nous sommes vraiment en présence d'un combat, d'une lutte d'idéologie, évidemment, mais il y a des êtres de chair, là. Il y a des hommes qui pensent, il y a des femmes qui pensent, il y a une humanité qui pense, les uns contre les autres, les uns avec les autres. Vous pourriez peut-être nous aider à saisir cette lutte actuelle.
1: Ben, je dirais que c'est la lutte qu'il y a dans l'humanité et la lutte qu'il y a dans le cœur de l'homme. Et c'est la lutte qu'il y a dans les profondeurs entre l'amour propre et l'amour tout court, entre l'amour de soi et l'ouverture à l'amour entendu comme existence ontologique. Je peux exister pour moi, amour propre, ou bien alors je peux rentrer dans l'amour profond, j'existe, je fais exister, j'accepte d'être exister, et je rentre, je dirais, dans un océan d'existence. Je crois que tout le problème que l'on trouve dans l'humanité, c'est le problème du cœur de l'homme, passage de l'amour propre, refermé sur lui-même, à l'amour en profondeur, l'existence dénouée, ouverte. Donc je crois que, si vous voulez, cette lutte existe. Et c'est vrai que c'est une lutte terrible, c'est une lutte qui fait des morts, c'est une lutte qui fait beaucoup de souffrir l'humanité.
0: Bertrand Vergely, évidemment, cette lutte, vous la situez dans le cœur humain. Donc, elle se trouve dans le cœur du croyant comme dans le cœur de l'athée.
1: Exactement. Et c'est pour ça qu'il ne s'agit pas de se mettre en face des croyants, mais il s'agit de se mettre dans la profondeur de l'homme. Voyez ? Et c'est là qu'on comprend quelque chose. Et vous avez tout à fait raison. Il y a, y compris dans le cœur du croyant, cette question se pose. Elle se pose et il peut y avoir de l'hypocrisie. On croit être un croyant, mais dans les profondeurs, le cœur ne s'est pas dénoué et délivré.
0: La force des pouvoirs. Des pouvoirs, bon, du pouvoir du cœur, des pouvoirs aussi politiques, des pouvoirs religieux, et presque un élément qui va catalyser aussi cette lutte les uns contre les autres. Ben, les personnes qui ont versé du côté de l'athéisme ont été rebutées par des attitudes de religieux.
1: Bien sûr. Et vous parlez du pouvoir, voyez, le Christ est appelé le Seigneur, et il est considéré comme le vrai roi de l'humanité. Qu'est-ce qui différencie le Christ comme roi de l'humanité des autres rois et des pouvoirs que l'on trouve? Les pouvoirs que les hommes se donnent, ce sont des pouvoirs qui flattent l'ego humain. Les hommes rêvent de dieux immortels, beaux comme des dieux grecs, et non pas de dieux qui meurent. Les hommes rêvent de royaumes riches et puissants. Ils rêvent d'une espèce d'église triomphante. Ils ont des rêves qui sont ivres d'orgueil, de pouvoir et derrière, finalement, de beaucoup de faiblesse. Pour se reconnaître dans des rois immortels et des dieux puissants, il faut quelque part se sentir un peu fragile à l'intérieur de soi. Quelle est la véritable royauté? Paradoxalement, c'est un dieu arrive comme quelqu'un qui n'a pas le pouvoir, et pire encore, il se révèle être un dieu mortel. Alors, quelle est l'originalité, la singularité de la lecture chrétienne? C'est de nous faire apercevoir que ce qui ressemble à un échec n'en est pas. Qu'on est au contraire au comble de la puissance, étant donné que pour accepter d'être un dieu qui est mortel et qui n'a pas tous les pouvoirs, faut avoir beaucoup de foi, beaucoup de force, beaucoup de liberté. Faut vivre uniquement par l'esprit. Donc, seul un dieu purement et profondément spirituel peut être mortel et sans pouvoir. Donc, si vous voulez, c'est ça l'inouï, l'extraordinaire qu'il y a dans le Dieu chrétien et qui vient subvertir tous les dieux que l'humanité se donne et tous les pouvoirs également. C'est-à-dire, il y a le véritable pouvoir n'est pas là où on croit. Il n'est pas dans ce que les hommes croient être. Y compris, attention, même chose pour la religion. Ce n'est pas simplement le Dieu triomphant qui organise tout, qui est le véritable Dieu. C'est pas ça, Dieu. C'est pas donc la grande cause intelligente qui régit tout. Et qui fait que les gens s'interrogent, mais alors, comment, si Dieu est cette grande cause intelligente qui régit tout, pourquoi est-ce qu'il n'a pas évité le mal? Pourquoi est-ce qu'on se révolte contre Dieu? Mais c'est parce qu'on se révolte contre le faux Dieu, et qu'on s'est trompé de Dieu. On s'adresse à Dieu en pensant que Dieu est un super ordinateur qui a tout prévu, et qui aurait dû prévoir ce qui s'est passé dans l'humanité. C'est pas ça, Dieu.
0: Bertrand Vergely, c'est tellement intéressant de vous entendre. Nous allons certainement continuer d'approfondir cette réalité du pouvoir sous différents angles. Merci.
1: Merci à vous.

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1: Laudetur Jesus Christus.
2: Nouvelle session de négociations directes entre le Liban et Israël ce mardi à Rome. La ville éternelle accueille pendant 2 jours des délégations des deux pays chargées de mettre en application l'accord cadre signé fin juin à Washington. Les détails en début de ce journal. Athènes menacée par les flammes. Depuis 5 jours, les pompiers grecs luttent contre un incendie gigantesque qui ravage les forêts autour de la capitale. Virage sécuritaire majeur en Bolivie contre le narcotrafic. Le président bolivien durcit une politique jusqu'ici favorable à la production de coca, reportage dans une unité de police à suivre. Et puis au large du Bénin, des chercheurs ont découvert, ou plutôt redécouvert, un récif corallien, un écosystème rare en Afrique de l'Ouest, nous l'entendrons.
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2: Bonjour à tous. 7e session de pourparlers entre le Liban et Israël à Rome ce mardi. Les délégations des deux pays discuteront des moyens pour faire avancer la mise en œuvre de l'accord cadre conclu à Washington le 26 juin dernier. Beyrouth a accepté d'élargir sa délégation sur demande américaine afin de discuter des questions militaires, sécuritaires et économiques. Des négociations toujours refusées par le Hezbollah. Correspondance de Paul Khalife.
4: Ce 7e round de négociations libano-israéliennes se déroule sur fond de poursuites des violences dans le sud du pays et de tensions politiques au Liban. Le secrétaire général du Hezbollah a une nouvelle fois accusé les autorités libanaises d'avoir fait le jeu d'Israël au détriment des intérêts du Liban. Dans un communiqué publié ce mardi, Naïm Hassem a appelé le gouvernement à ne plus offrir des concessions gratuites à l'État hébreu, estimant que le président Joseph Aoun a perdu son impartialité. Les négociations de Rome ont repris alors que les violences se sont intensifiées ces derniers jours et se sont étendues à plusieurs régions à l'intérieur et à l'extérieur de la zone tampon de facto de 600 km² établie par Israël dans le sud Liban. Les frappes israéliennes de drones et d'artillerie se sont poursuivies tout au long de la journée de lundi. Des obus se sont abattus sur au moins 3 régions situées en dehors de la zone tampon. Des drones ont également largué des bombes sur une localité près de la ville côtière de Tyr où un véhicule a pris feu. En parallèle, l'armée israélienne a poursuivi la vague de destruction de villages qui s'est intensifiée ces derniers jours. Des opérations de dynamitage ont été signalées dans 2 régions.

0: En Lebanon of Tomorrow, créé après l'explosion, invite cet après-midi à une messe en hommage aux victimes à l'église Marmitre à Ashrafieh, quartier chrétien à l'est de Beyrouth. Également à la une de l'actualité de ce mardi, les feux qui continuent de ravager la planète. Aux États-Unis, les incendies se poursuivent dans le nord-ouest du pays. Aucun mort n'est à déplorer pour l'instant, mais les flammes ont rasé des quartiers entiers de la deuxième plus grande ville de l'État de Washington et forcé plus de 65 000 personnes à évacuer. Des nouvelles évacuations ordonnées également en Grèce, dans les communes autour de la capitale Athènes. En l'espace de 2 semaines, les feux ont fait 5 victimes et brûlé plus de 12 000 hectares de forêts et terres agricoles. On fait un point sur la situation sur place avec notre correspondante à Athènes, Alexia Kefalas.
1: Si les vents sont moins violents aujourd'hui, l'incendie fait toujours rage à 50 km au nord-ouest d'Athènes. Les pompiers ont continué toute la nuit la lutte et depuis l'aube, une trentaine d'engins aériens ont été déployés dans la zone. La crainte des autorités est de voir le vent se lever à nouveau et raviver les braises tout juste maîtrisées ou les troncs d'arbres qui se consument encore. Police, armée et civils sont sur le pied de guerre pour aider aux évacuations. Seul bémol, de moins en moins de personnes possédant une maison dans cette station balnéaire acceptent de quitter les lieux. Elles préfèrent protéger elles-mêmes leur maison, quitte à mettre en péril leur vie. Il faut dire qu'en ce 5e jour de méga-feu aux portes d'Athènes, l'exaspération et l'incompréhension gagnent la population. La presse s'interroge encore sur les raisons de la collision entre les 2 hélicoptères de sauvetage qui a coûté la vie à un Grec et un Danois. Manque de visibilité ou de coordination, le bilan des victimes parmi les pompiers passe à 5, en plus des 12 000 hectares de forêt brûlés en 5 jours et Athènes qui perd à présent l'un de ses derniers poumons verts. À Athènes, Alexia Kefalas pour Radio Vatican.
0: Ouverture aujourd'hui à Kigali de la conférence mondiale de l'Association catholique pour la communication. Ce congrès organisé pour la première fois sur le continent africain réunit pendant 6 jours des communicateurs catholiques venant du monde entier. Pour marquer le début de cette conférence, un message du pape a été lu par le nonce apostolique au Rwanda. Léon XIV encourage les participants à promouvoir des stratégies et des outils de communication inspirés par la recherche de la vérité et le respect de la dignité humaine. La diplomatie de la force remplace aujourd'hui celle du dialogue. C'est ce qu'a déploré hier le secrétaire d'État du Saint-Siège depuis le Guatemala. Le cardinal Pietro Parolin est en visite dans le pays à l'occasion des 90 ans des relations avec le Saint-Siège. Face au corps diplomatique rencontré hier, le secrétaire d'État a souligné la nécessité de protéger les droits menacés par les idéologies et de respecter les libertés religieuses d'expression et de conscience. On prend maintenant la direction de la Bolivie. Ces 20 dernières années, le pays a mené des politiques plutôt favorables à la culture de la feuille de coca. Mais depuis le retour de la droite au pouvoir à la fin de l'année dernière, une nouvelle stratégie a été mise en place. Le président Rodrigo Paz a opéré un net rapprochement avec les États-Unis pour lutter frontalement contre le narcotrafic. Cette évolution se traduit-elle sur le terrain? Notre correspondant Nils Sabin a suivi une unité de police en pleine opération. Reportage.
2: Le jour se lève à peine dans cette région de jungle de montagne à plusieurs heures de route de La Paz. Pendant 5 jours, militaires et policiers réalisent des opérations d'éradication de cultures de coca illégales dans la zone. Ernesto Lindegrad est en charge de ce travail, il a requis l'anonymat.
3: On forme notre colonne de sécurité et ensuite on se rend sur le site d'éradication. Là-bas, nous les policiers avons la charge de la sécurité et les soldats sont ceux qui s'occupent de l'éradication.
2: Ces opérations sont essentielles pour limiter la production de coca dans le pays. En 2024, la Bolivie en comptait 34 000 hectares, dont un tiers est illégal et à destination de la production de cocaïne. Ici, l'éradication est réalisée en concertation avec les producteurs locaux pour limiter les tensions. Gonzalo est l'un de ses producteurs. Il n'a pas vraiment vu de changement depuis l'arrivée au pouvoir de Rodrigo Paz.
4: J'ai vu passer les présidents Morales et Arce, quel que soit le gouvernement, c'est pareil. Avec Rodrigo Paz, on n'a pas vu de changement.
2: Le rapprochement avec les États-Unis a conduit au retour de la DEA, l'agence antidrogue américaine, dans le pays, et à la signature d'un accord de 20 millions de dollars pour lutter contre le narcotrafic. Mais les changements concrets tardent à arriver. Daniel est l'un des fonctionnaires qui vient vérifier les superficies de culture de coca des producteurs.
5: C'est presque pareil qu'avant. Nous sommes toujours 25 fonctionnaires pour toute la région de La Paz.
2: Si les discours et le ton du gouvernement ont bien changé. Sur le terrain, ces évolutions se font encore attendre. La passe, Nils Sabin pour Radio Vatican.
0: Et puis on termine ce journal avec cette belle nouvelle. Au large des côtes du Bénin, un récif corallien a été redécouvert par une équipe de chercheurs. Une découverte majeure alors que le Cap-Vert était jusqu'à présent le seul pays d'Afrique de l'Ouest à abriter cet écosystème. Toutes les précisions avec notre

0: Le correspondant sur place, Melchior Bassalé.
1: Le Bénin a signé une avancée scientifique majeure avec la redécouverte de son unique récif corallien au large de ses côtes. Localisé à 22 km en mer et à 54 mètres de profondeur, cet écosystème vivant a été retrouvé par une équipe de chercheurs béninois dirigée par Gérard Zizinoué plus de 60 années après les premières observations au Cap-Vert. Publiée dans la revue scientifique Frontiers in Marine Science, cette découverte fait du Bénin l'un des rares pays d'Afrique de l'Ouest à abriter un récif corallien. Véritable refuge pour la biodiversité marine, le récif protège également le littoral contre l'érosion. À l'heure où le changement climatique provoque le blanchissement et la disparition de nombreux coraux dans le monde, cette redécouverte renforce l'urgence de préserver les écosystèmes marins essentiels à la sécurité alimentaire, à la pêche et à la résilience des côtes face à la montée du niveau de la mer. Depuis Cotonou, Melchior Bassalé pour Radio Vatican.
0: Je vous précise toutefois que le journal est donc terminé. Très bel après-midi donc à toutes et à tous.

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0: Bienvenue à Question d'aujourd'hui, au micro Renaud Grégoire. Question d'aujourd'hui, émission qui vous est présentée par l'Office de catéchèse du Québec en collaboration avec Radio-VM et Radio-Galilée. Aujourd'hui, notre invité va nous parler d'un nouveau site web qui a pour titre « Vivre sa foi ». Et c'est son émission. Nous accueillons Suzanne Desrochers, directrice de l'Office de catéchèse du Québec. Bienvenue, Suzanne, à votre émission Question d'aujourd'hui.
1: Merci, Renaud.
0: Ah, c'est un plaisir de vous recevoir parce que vous avez vraiment quelque chose de très intéressant à nous présenter aujourd'hui. Et on a plusieurs qui sont à l'écoute, ont pu assister il y a quelques temps à vraiment au dévoilement de ce Vivre sa foi, ce site web. Alors, Suzanne Desrochers, avant d'aller justement dans le cœur du sujet, parlez-nous de l'Office de catéchèse du Québec qui est peut-être pas assez connu ou méconnu.
1: En effet. Alors, l'Office de catéchèse du Québec est surtout connu par les gens qui sont responsables ou qui sont bénévoles dans les paroisses pour la catéchèse. Qu'est-ce que c'est la catéchèse? Ben, dans le fond, c'est l'accompagnement de toute personne sur le chemin de sa foi, à toutes sortes d'étapes, à tout âge aussi de la vie. Il faut quand même préciser ça pour nos auditeurs.
0: Je pense que c'est important de préciser. Oui. C'est pas que pour les enfants ou les quelques personnes adultes qui font le cheminement.
1: Qui demandent un sacrement, par exemple. C'est souvent comme ça qu'on connaît la catéchèse, mais c'est tellement plus que ça. Je vous en parlerai tout à l'heure pour vivre sa foi. Mais le rôle de l'Office de catéchèse, disons plus traditionnellement, c'est de soutenir justement les paroisses, les diocèses, en offrant du matériel pédagogique, en offrant de la formation aussi des personnes bénévoles, du ressourcement aussi de ces personnes-là qui doivent être des témoins de la foi auprès des personnes qu'elles accompagnent. Donc, on a été créé en 1962. C'est quand
0: 1962.
1: Même... Oui, c'est quand même...
0: Presque en même temps.
1: C'est mon âge.
0: C'est votre âge. J'allais dire presque en même temps que s'ouvrait le Concile Vatican II.
1: Tout à fait. C'est justement dans la mouvance du renouveau catéchétique des années 60. Ça, il faut quand même le dire, que notre organisme a été créé. Et bien sûr, peut-être que nos auditeurs et auditrices ont connu, ont eux-mêmes bénéficié dans leur enfance. En tout cas, moi, j'ai bénéficié de la catéchèse « Viens vers le Père », par exemple. Toutes sortes de parcours qui étaient à l'époque à l'école. Mais depuis le milieu des années 80, on s'est ouvert aux paroisses. Déjà, ce qu'on appelait l'initiation sacramentelle des enfants, premier pardon, l'Eucharistie, la confirmation. Mais depuis le tournant des années 2000, eh bien là, la catéchèse maintenant est vraiment entièrement donnée dans les paroisses. On a commencé par des parcours pour les enfants, mais on a développé du matériel pédagogique pour l'accompagnement des ados, des adultes. Il faut quand même dire que l'éducation de la foi des adultes, dès les années 60, ça a été une préoccupation de l'Office de catéchèse du Québec. Alors ça, je dirais que c'est dans toute notre histoire, c'est peut-être moins connu, mais dans notre histoire, c'est pas nouveau. Mais si vous voulez, aujourd'hui, on essaie de mettre de plus en plus de l'avant cet aspect-là. Alors voilà, je ne sais pas si ça vous résume.
0: Ça résume un long parcours, Et l'Office de catéchèse du Québec a pu s'adapter et offrir, si je comprends bien ce que vous dites, Suzanne Desrochers, a pu vraiment offrir, non seulement dans le milieu scolaire lorsque c'était le cas, mais dans les paroisses et même peut-être dans les mouvements, outils vraiment d'actualité, des outils pédagogiques. Est-ce que je comprends bien
1: C'est exactement ça. Dans le fond, l'Office de catéchèse a toujours cherché à adapter, offrir du matériel, disons, en connivence avec la culture actuelle. C'est pour ça qu'on a connu plusieurs tournants, plusieurs périodes. Mais c'est du matériel pédagogique. Au départ, c'était du matériel pédagogique très élaboré qui était vendu en librairie. On en a encore du matériel utilisé dans les paroisses. Mais depuis la pandémie, on a connu un autre virage. Et l'Office de catéchèse a décidé d'offrir gratuitement du matériel numérique. Numérique, ça veut dire disponible sur son site web, officedecatéchèse.qc.ca. C'est notre site web depuis de nombreuses années. On offre du matériel pédagogique que les gens peuvent télécharger. Et je vous dirais que depuis la pandémie, non seulement on offre ce matériel-là gratuitement, on peut le télécharger sur notre site web, mais on a entrepris de diversifier le format. On offre de plus en plus de vidéos. C'était déjà le cas depuis les années, début des années 2000. On offrait des vidéos à regarder, à télécharger avec de l'animation. Mais là, maintenant, on intègre aussi des vidéos, des audios, des projections web dans nos démarches pédagogique. Alors ça, c'est vraiment quelque chose qu'on développe de plus en plus. Pourquoi? Ben parce que la culture actuelle nous demande ça. C'est comme ça que les gens apprennent. C'est comme ça que les gens appréhendent la foi et cherchent à, je dirais, à nourrir leur vie spirituelle, pas seulement par du texte, mais par quelque chose qui les touche et qui les rejoint dans toutes les dimensions de leur être.
0: Suzanne Desrochers, est-ce que vous diriez aussi qu'il y a plusieurs personnes qui ne sont pas nécessairement dans une communauté chrétienne ou dans un mouvement et qui cherchent, et peut-être que ça les rejoint, d'aller sur votre site web de l'Office de catéchèse, d'aller voir les vidéos, d'aller voir les courts textes, d'aller voir les réflexions. Est-ce que ça peut rejoindre ces gens-là?
1: Bon, alors vous me posez une excellente question. On faisait le pari que oui, hein? Jusqu'à vivre sa foi. On se disait, ça fait quand même plusieurs années qu'on développe ce genre de ressources, des vidéos, des toutes sortes de choses pour le plus grand public. Mais la réflexion qu'on s'est faite, c'est qui connaît l'Office de catéchèse? Vous, chers auditeurs qui nous écoutez, hein, connaissiez-vous cette ressource? Auriez-vous le réflexe d'aller sur le site web officiel de l'Office de catéchèse du Québec? On s'est rendu compte que non. C'est pas adapté, c'est pas approprié, c'est pas le bon moyen. C'est pour ça qu'on a développé un nouveau site web dont vous allez me faire parler dans quelques minutes, mais justement pour rejoindre plus directement le grand public, les adultes qui sont en recherche de sens, qui vont sur Google, qui tapent une question, où se retrouvent-ils? Est-ce qu'ils retrouvent des ressources fiables, de qualité, en réponse à leur soif spirituelle, adulte ou en famille, parce que c'est ce qu'on veut, les gens qu'on veut rejoindre aussi, c'est le pari qu'on a fait de faire un autre virage avec le site web Vive sa foi.
0: Vous avez parlé, Suzanne Desrochers, de ressources fiables.
1: Oui.
0: Est-ce que c'est important d'offrir quelque chose, puisqu'on peut voir que sur l'Internet, avec tous les médias sociaux, avec toutes les possibilités techniques qui sont à la fois formidables, mais il y a un côté, disons, plus sombre, où on peut se retrouver avec toutes sortes de choses qui, et avec l'intelligence artificielle, peuvent nous amener sur d'autres chemins qui sont peut-être pas... Alors, c'est quoi une ressource fiable pour vous?
1: Alors, pour nous, c'est une ressource qui est située, qui provient d'un organisme hein, qui, sur lequel on peut dire, OK, qui a affirmé, nous, on est, par exemple, avec le site Vive sa foi, on dit ça vient d'un organisme catholique qui est soutenu par les évêques, qui est mandaté par les évêques. Évidemment, pour certains, ça va être rebutant. Ah, des catholiques, moi, je veux pas. C'est correct. Chacun peut choisir. Mais on sait d'où ça vient. On sait qui est derrière cette ressource-là. Et pour nous, c'est important de dire, on a fait des recherches. On affiche un peu aussi de quel bois on se chauffe. Nous, notre mission, c'est cela. Notre approche, c'est ceci. Et donc, quand
0: donc,
1: c'est clair,
0: caché, c'est très
1: ça.
0: Clair.
1: Quand c'est clair, quand c'est transparent, les gens peuvent choisir en toute connaissance de cause et trier, parce que c'est toujours ce qu'on fait, en disant, oui, ça, je veux m'y fier. Ça, non, moi, ça, c'est pas ce que je cherche. Hein? Les gens sont complètement libres. Mais c'est clair. Et c'est ce qu'on a voulu, que ce soit clair. Et nous, on fait notre travail de produire des ressources, du matériel, en disant, ben voilà, c'est dans quelle perspective. Donc, les gens savent comment lire, comment interpréter ce qu'on propose.
0: Suzanne Desrochers, donc, il y a le site de l'Office de catéchèse du Québec qui reste. Il ne disparaît pas, si je comprends bien.
1: Tout à fait.
0: Mais il y a Vivre sa foi, et vous avez expliqué il y a quelques instants pourquoi vous avez pensé à ce site. J'aimerais que vous nous parliez des artisans, parce que faire un site web, et pour les auditeurs, auditrices, on vous invite à aller bien sûr le visiter. Il y a énormément de ressources. Mais parlez-nous des artisans. Comment on va chercher ce qu'on a déjà à l'Office de catéchèse, qu'on voit ailleurs, puis qu'on dit ça, c'est intéressant, c'est important. Ça peut aider les gens à prier, se ressourcer, explorer, s'engager. Alors, parlez-nous des artisans.
1: Parfait. Alors, je veux tout de suite préciser que quand on parle d'artisans et artisanes de la catéchèse, c'est toute personne qui est responsable ou qui accompagne un groupe ou des personnes dans un cheminement de foi, que ce soit des personnes qui demandent un sacrement, que ce soit des personnes qui veulent approfondir ou même découvrir leur foi chrétienne. Alors, les artisanes et les artisans de la catéchèse, c'est vers le site officedecatéchèse.qc.ca qu'ils vont se tourner. OK? C'est déjà le réflexe. On cherche à être mieux connu parce qu'on était surtout connu, enfin, jusqu'à maintenant, de la part des grands responsables des diocèses, par exemple, ou de paroisses qui sont proches de nous. On veut se faire mieux connaître des paroisses, des paroissiens, mais surtout des personnes bénévolement engagées. C'est eux les artisans et les artisanes de la catéchèse. Donc, qu'est-ce qu'ils trouvent sur le site de l'Office de catéchèse du Québec? Ils trouvent principalement du matériel pédagogique. Quand on a un onglet qui s'appelle « Production », qui donne tout le matériel pédagogique par groupe d'âge ou par approche. Par exemple, on a notre vedette, enfin, qu'on cherche à mieux faire connaître, ce sont les rendez-vous catéchétiques intergénérationnels. Parce que ce qu'on veut développer dans les paroisses, c'est des parcours catéchétiques qui réunissent non seulement les familles, mais des paroissiens de divers âges. Alors ça, c'est quelque chose qu'on va trouver sur notre site web. Mais on veut aussi proposer de la formation. On sait que c'est pas facile quand on est bénévole, on n'a pas beaucoup de temps, mais on a besoin de se former. Des fois, être catéchète, c'est quoi ça? On veut s'approprier, en plus du matériel pédagogique. Donc, on a toute une diversité de ressources, de formation pour les catéchètes. On a un bulletin passage qui les aide à réfléchir, qui les aide à connaître ce qui se passe ailleurs. On a aussi des ateliers qu'on offre. On les annonce sur notre site web. Et bien sûr, ces ateliers-là se font soit en personne, on se déplace dans les diocèses, dans les différents milieux. Mais il y a des ateliers qui se donnent en ligne aussi, qui sont annoncés. Et enfin, le ressourcement des catéchètes. C'est très important. Je parle de catéchètes au sens large. Hein? Les artisanes et les artisans de la catéchèse dont vous parliez. Donc, du ressourcement, parce que être catéchète, c'est pas seulement faire une tâche, c'est pas seulement donner du contenu, c'est vraiment témoigner de sa foi, c'est vraiment continuer de nourrir sa foi pour en être le plus possible un témoin. Alors ça, c'est important pour nous, c'est vraiment l'approche qu'on privilégie. Donc, on offre du matériel, des ressources, des vidéos, on a d'excellentes, par exemple, vidéos de méditation pour les temps forts de l'année, le carême, l'Avent, mais on offre toutes sortes d'autres ressources pour favoriser le ressourcement des intervenants en catéchèse.
0: Et le site Vivre sa foi s'adresse à tout le monde. Est-ce que c'est bien ça?
1: Exact. Alors, le site Vivre sa foi, il s'adresse vraiment à un grand public, hein? Comme vous, chers auditeurs et auditrices, vos enfants, vos petits-enfants, les personnes qui sont en quête de sens, c'est vraiment de faire entrer la catéchèse dans vos maisons, hein, dans les maisons du plus large public possible, pour vous permettre de cultiver votre foi à temps perdu. Hein. Des fois, on ouvre son cellulaire, on a quelques minutes, on s'en va en métro, et puis, ben, on peut... On peut aller voir une page ou lire une prière, etc. Donc, c'est vraiment de cultiver sa foi là où vous êtes, où vous vous trouvez. Vous avez quelques minutes à la maison, vous ouvrez votre tablette.
0: Ou chez le dentiste.
1: Ah, oui, en déjeunant le matin. Bon, je vous donne des idées, mais c'est vraiment ça. Hein? C'est vraiment de vous permettre de nourrir votre vie spirituelle de divers moyens. Vous vous posez une question, vous allez voir, parce qu'il y a toutes sortes de sections dans le site web qui peuvent vous permettre de cultiver votre foi.

0: question d'aujourd'hui, nous recevons Suzanne Desrochers, directrice de l'Office de catéchèse du Québec, qui nous parle du nouveau site web Vivre sa foi. Suzanne Desrochers, vous avez très bien offert, en tout cas vous offrez très bien en allant sur le site web. Il y a 4 grandes sections. La section prier, la section se ressourcer, la section explorer et la section s'engager. Donc c'est assez clair, mais j'aimerais bien que vous puissiez nous présenter chacune de ces sections. Qu'est-ce qu'on y trouve qui est de l'ordre peut-être plus de la culture religieuse, qui est de l'ordre plus de l'engagement, plus de la prière? Alors, prier, qu'est-ce qu'on trouve dans la section prier de vivre sa foi?
1: Alors, d'abord, je voudrais quand même dire que c'est pas innocent le choix de ces 4 verbes-là. On a pensé que ça rejoint les 4 principales dimensions de la foi chrétienne, si on veut. Hein? Ça, c'est... Vous voyez, il y a un but pédagogique un peu derrière ça. Hein? Vivre sa foi, la foi chrétienne, c'est prier, c'est se ressourcer, c'est-à-dire se ressourcer, c'est plus large que la prière. Je vais vous en donner quelques exemples tout à l'heure. C'est explorer, connaître des choses, découvrir, répondre à des questions, chercher. Hein? Et puis s'engager, c'est souvent une dimension aussi qu'on oublie, mais s'engager, agir dans son milieu, etc. Donc, prier. Hein? Qu'est-ce que ça veut dire? Alors, qu'est-ce qu'on y trouve? On a pensé qu'on aurait une page pour apprivoiser la prière. Parce qu'on s'adresse non seulement à des gens qui sont peut-être familiers, mais il y a peut-être des gens qui vont se retrouver sur le site de la foi parce que prier, c'est quoi ça? Comment on fait pour prier? Donc, on a toute une page avec une vidéo, on a quelques courts textes, on a aussi un petit quiz avec des différentes citations sur c'est quoi prier pour différentes personnes. Parce que ce qu'on cherche à montrer aussi, c'est la diversité des formes de la spiritualité chrétienne. Ça, c'est vraiment important, hein, de faire découvrir les trésors qui sont multiples et diversifiés de la façon de prier. Donc, ça, on retrouve toutes ces ressources-là dans cette section-là. On a aussi différentes prières. On a prié avec les enfants. Donc, vous voyez que dans cette section-là, vous avez différents onglets qui vous permettent d'explorer les différents aspects de la prière.
0: Et vous avez l'art. La prière est l'art. Et,
1: oui. Ça, c'est ça. On veut montrer des choses qui sont peut-être moins connues. Hein? Prier avec les arts, on a une très belle ressource qui s'appelle la Visio Divina, qui s'inspire d'une pratique de Lectio Divina, de lire le texte en le méditant. La Visio Divina, c'est à partir d'une œuvre d'art qui est inspirée d'un texte biblique, souvent évangélique, mais aussi de l'Ancien Testament. Et donc, on a toute une approche qui nous vient, et ça, c'est une belle collaboration, parce que notre site web Vive sa foi, c'est un site qui crée des liens avec d'autres ressources en lien avec la foi chrétienne. Donc, prier avec les arts, on est allé chercher différentes ressources qui sont en lien avec ça.
0: Dans la section « Se ressourcer »,
1: oui,
0: on parle de 2 grandes fêtes chrétiennes, oui, Noël et Pâques.
1: Oui.
0: Vous avez la section « En famille »,
1: oui,
0: et la section « Épreuve ».
1: Traverser l'épreuve.
0: Ça m'a énormément, oui, impressionnée lorsque j'ai visité votre site. Oui. Noël et Pâques, bon, on peut retrouver des ressources. Qu'est-ce que Noël, qu'est-ce que Pâques, comment c'est célébré? Je pense que ça, c'est assez familier. Mais la section « Épreuve », pourquoi?
1: La foi chrétienne nous accompagne et elle est présente dans toutes les dimensions de notre vie. Alors, bien sûr, les fêtes, hein, nos relations. L'épreuve, c'est important. C'est quelque chose, l'espérance chrétienne, c'est quelque chose d'important. Et souvent, c'est à ces moments-là, des moments d'épreuve, de deuil, ou de difficulté, ou de noirceur dans nos vies, qu'on se tourne vers la foi. Alors, on a voulu vraiment proposer des pistes, des vidéos. Alors, on y va encore une fois avec différents modes de présentation, pour accompagner les gens dans l'épreuve et aussi leur permettre de voir qu'est-ce que la foi chrétienne peut apporter dans ces moments plus sombres de nos vies. Comment elle peut nous accompagner, comment le Seigneur est présent, comment Dieu est présent là où on ne voit plus rien et nous apporte la lumière. Donc, c'est vraiment l'esprit de cette section-là.
0: Est-ce que c'est dans cette section que vous parlez des aînés?
1: Alors, c'est dans la section des grandes questions. Oui, les aînés, on en parle, mais en fait, c'est surtout dans la section explorer.
0: Qui est la troisième section, voilà. Si on peut dire, après prier, se ressourcer, explorer.
1: Explorer. Alors, explorer, bien sûr, hein, la foi chrétienne, on se pose des questions, on veut découvrir la Bible. Bon, alors, on a toute une section sur explorer la Bible. Alors, ça, c'est souvent pour des adultes, c'est souvent, il y a une curiosité de la Bible. C'est quoi? Qu'est-ce qu'il y a dedans? Qu'est-ce qu'on peut trouver? Comment lire la Bible, etc. Donc, on a toute une page avec plein de ressources là-dessus. L'autre section de cet onglet explorer, c'est les grandes questions.
0: Les grandes questions.
1: Les grandes questions. Aimer, vieillir.
0: C'est là voilà. Qu'arrivent les aînés.
1: C'est là.
0: Mais on vieillit tout le temps.
1: Ben, voilà.
0: Mais il y a un moment,
1: mais,
0: peut-être,
1: là, une les étape... aînés peuvent... Parce que ça aussi, c'est une étape importante de la vie. Hein? Alors, il y a toutes sortes de ressources pour explorer puis se laisser aussi accompagner dans certaines questions ou étapes de vie. Et l'étape de vieillir, ben, c'en est une. Alors, on a d'autres questions. On a des questions aussi, des questions qui nous sont posées par nos enfants. Parce qu'il ne faut pas oublier que le site Vive sa foi s'adresse à des adultes de tout âge, mais il s'adresse aux familles aussi. Donc, dans Explorer, on a aussi une série de vidéos pour accompagner les parents en dialogue avec leurs enfants quand leurs enfants leur posent des questions, justement sur la mort et le deuil, sur l'avenir de la planète. On a des questions sur les différentes religions. Pourquoi il y a différentes religions? Vous voyez, et ça spécialement, c'est pour vous dire aussi l'identité de ce site-là. On est allé, les grandes questions que posent les enfants aux parents, c'est une collaboration qu'on avait avec l'Église unie. Alors, vous voyez, c'est pas des ressources uniquement catholiques, c'est des ressources où on va chercher à créer des ponts aussi avec d'autres églises chrétiennes qui offrent des choses vraiment intéressantes, entre autres ces vidéos-là.
0: Et c'est tout à fait dans la ligne de Vatican II,
1: tout
0: aussi,
1: à fait.
0: De l'écuménisme. Vous avez aussi la section, toujours la section « Explorer », les sacrements.
1: Oui. C'est souvent une porte d'entrée, hein? Le mariage, le baptême, la confirmation, l'ordination, c'est quoi? L'onction des malades, un sacrement souvent méconnu.
0: Très méconnu, je peux vous dire ça.
1: Qui nous accompagne à des périodes de grandes épreuves de notre vie à nous, quand on a une grande maladie ou d'un proche qui est malade. Alors, la section des sacrements nous permet de découvrir ces rituels-là et ces symboles-là qui rythment la vie de notre vie chrétienne, de notre vie de croyant, et qui apportent consolation, qui apportent un nouvel élan, qui vont nourrir des étapes importantes de la vie. Alors ça nous permet des fois de démystifier ces gestes-là, de les comprendre, de comprendre le sens, et bien sûr, après, peut-être de les vivre avec sens quand on en a besoin dans notre vie.
0: Peut-être que ça peut aussi ouvrir sur, prenons le sacrement du pardon, ça peut peut-être ouvrir sur l'importance du pardon, oui, comme sacrement, mais aussi dans les relations avec les autres.
1: Oui.
0: Et l'onction des malades, très contente que vous en parliez. Effectivement, oui. C'est peut-être celui qui est moins connu.
1: Oui.
0: Et pourtant, c'est tellement important dans cette étape de vie de rappeler que le Christ est présent à toute personne qui vit des moments plus difficiles.
1: Oui.
0: Allons tout de suite dans la section « S'engager ». Famille, église, société. Donc, on s'engage dans la famille, dans l'église, dans la société.
1: Oui, voilà. L'approche qu'on a voulu pour ce site web-là, c'est proposer des ressources pour faire découvrir la dimension de l'engagement dans la vie chrétienne, mais que ce soit à la portée de tout le monde. On ne voulait pas sortir des grands héros de la foi. Bien sûr,
0: c'est
1: important.
0: On les connaît,
1: puis bien sûr, on ne les ignore pas non plus. Mais on voulait aussi présenter des témoignages de personnes qui s'engagent dans leur vie de tous les jours, une grand-maman qui s'engage, quelqu'un qui pose un geste. Pour dire, s'engager, là, ça fait partie intégrante de la foi chrétienne et c'est à la portée de tous. On n'a pas besoin de faire de grandes choses, accomplir de grandes exploits. Ça fait partie intégrante de l'appel à suivre Jésus Hein, le Christ qui nous invite à devenir ses témoins. Donc, c'est vraiment ça. Donc, on a voulu proposer par des vidéos, encore une fois, des témoignages. Il y a toutes sortes de balados qui s'en viennent aussi. Ce site-là, il va continuer d'être nourri. Hein? Là, on a lancé quelque chose qu'on voulait, disons, un peu étoffer. Mais dans les prochains mois, dans les prochaines années, on va continuer. Et toute la dimension audio des balados, ça, c'est quelque chose dont on rêve depuis longtemps. On va, dans les prochains mois, produire de nouveaux balados et justement, on va enrichir cette section-là, s'engager avec de beaux témoignages de personnes qui s'engagent, qui peuvent nous inspirer, nous, dans notre vie de croyant.
0: Suzanne Desrochers, comment être au courant de ce qu'il y a sur ce magnifique site Vivre sa foi? Est-ce qu'on peut s'inscrire à une infolettre?
1: Exact, exact. Donc, on a prévu ça. Alors, je vous invite à prendre en note l'adresse du site, parce que pour s'inscrire à l'infolettre, il faut d'abord ouvrir le site. Donc, c'est vivresafoi, tout d'un mot, .org. Alors ça, c'est l'adresse du site web. Et au bas de la page, de chaque page du site web, on a une invitation à s'abonner à l'infolettre. Donc, vous cliquez là-dessus, vous avez un petit formulaire, vous entrez votre adresse courriel, votre nom, votre prénom. Et à chaque mois, nous allons vous faire connaître les nouveautés ou vous faire découvrir peut-être une section différente du site web pour vous donner le goût d'y revenir à plusieurs fois.
0: Alors, cette ressource web Vivre sa foi s'adresse aux adultes, aux familles, en quête de nourriture spirituelle, peut-être qui ont des questions, peut-être qui veulent revoir peut-être des éléments de leur foi, ils ont peut-être besoin même d'un renouveau. Vous parliez tout à l'heure de la prière, peut-être qu'à un moment donné, on a besoin de renouveler sa prière, il y a peut-être des nouvelles manières. En une minute, Suzanne Desrochers, quel est votre souhait?
1: Mais moi, je souhaite à chacun de vous, chers auditeurs et auditrices, que ce site-là puisse vous accompagner dans votre quête spirituelle et dans votre foi, là où vous êtes rendu. Alors, c'est vraiment ce qu'on veut. Puis, n'hésitez pas à le partager, à le faire connaître. Parce que ça aussi, l'Office de catéchèse est peut-être pas très connu dans le grand public, mais par Vivre sa foi, on souhaite que vraiment des gens découvrent que, oh, il y a quelque chose pour eux. Alors, n'hésitez pas à partager.
0: Alors, vivre sa foi en un seul mot, .org. Suzanne Desrochers, merci beaucoup d'avoir été à Question d'aujourd'hui.
1: C'est un grand plaisir.
0: 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Merci à Yannick Caron pour Radio Galilée et Lisandre Duplé pour Radio VM. Merci de votre écoute, merci de votre présence. Au micro, Renaud Grégoire, et je vous dis à bientôt.

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L'ange du Seigneur porta l'annonce à Marie, et elle conçut du Saint-Esprit. Voici la servante du Seigneur. Qu'il me soit fait selon sa parole. Et le Verbe s'est fait chair, et il a habité parmi nous. Je te salue, Marie, comblée de grâce. Le Seigneur est avec toi. Tu es bénie entre toutes les femmes, et Jésus, ton enfant, est béni. Sainte Marie, Mère de Dieu, prie pour nous pécheurs, maintenant et à l'heure de notre mort. Amen. Prie pour nous, Sainte Mère de Dieu, afin que nous soyons rendus dignes des promesses de Jésus-Christ. Que ta grâce, Seigneur notre Père, se répand dans nos cœurs. Par le message de l'ange, tu nous as fait connaître l'incarnation de ton Fils bien-aimé. Conduis-nous par sa passion et par sa croix, avec le secours de la Vierge Marie, jusqu'à la gloire de la résurrection.

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Eh bien, chers amis, nous sommes rendus à la troisième étape donc de cette enquête, si je puis dire, sur qui est l'Esprit-Saint, cette question redoutable. Nous l'avons abordée avec le don de crainte qui nous fait nous ressentir tout petits devant la grandeur du mystère de Dieu. Alors aujourd'hui, dans cette troisième émission, ce troisième épisode, nous allons voir la révélation, ou en tout cas approcher la révélation du Saint-Esprit dans le Nouveau Testament. Je vous propose de lire dans l'Épître aux Romains, au chapitre 1, versets 5 à 8, ce que dit Paul. « L'Évangile que Dieu avait promis d'avance par ses prophètes dans les Saintes Écritures concerne son Fils, qui selon la chair est né de la descendance de David. » Et selon l'esprit de sainteté a été établi dans sa puissance de Fils de Dieu par sa résurrection d'entre les morts, lui Jésus-Christ notre Seigneur. Donc ici, Paul nous donne au fond une fiche d'identité du Christ. Il nous montre qu'il est vraiment humain, il est né selon la chair de la descendance de David, mais qu'il est né de l'esprit, si l'on peut dire, dans le sein de la Vierge Marie. Et c'est ce que nous lisons dans Saint Luc au chapitre 1. Voici l'ange qui répond à l'interrogation de Marie, comment cela se fera-t-il que j'enfante virginalement? Et l'ange lui dit, « L'Esprit Saint viendra sur toi et la puissance du Très-Haut te prendra sous son ombre. C'est pourquoi celui qui va naître sera saint, il sera appelé Fils de Dieu. » La virginité de Marie dans l'Écriture a d'abord un objet fondamental, un sens précis. Il s'agit de montrer que cet enfant n'est pas né, comme dirait Saint Jean, d'une volonté charnelle, ni d'une volonté d'homme, mais qu'il est né de Dieu. Et Saint Jean ajoute donc au chapitre 1 de son Évangile, verset 14, « Et le Verbe s'est fait chair, il a habité parmi nous. » Les pères de l'Église diront qu'au fond, en Marie, il y a comme une récapitulation de la première création où Dieu avait pris de la glaise, donc de la terre du sol, Adam, ça veut dire le terreux, le poussiéreux, et qu'il avait insufflé dans cette glaise un souffle de vie. Et saint Irénée nous dira que Dieu fait un nouvel Adam avec une terre vierge, la chair de Marie, et c'est le Saint-Esprit qui souffle en elle. Et de fait, saint Paul nous dit dans la première lettre aux Corinthiens, au chapitre 15 et verset 5 et suivant, « Le premier homme, Adam, devint un être vivant. Le dernier Adam, le Christ, est devenu l'être spirituel qui donne la vie. Ce qui vient d'abord, ce n'est pas le spirituel, mais le physique. Ensuite seulement vient le spirituel. Pétri d'argile, le premier homme vient de la terre. Le deuxième homme, lui, vient du ciel. » Comme Adam est fait d'argile, ainsi les hommes sont faits d'argile, comme le Christ est du ciel, ainsi les hommes seront du ciel. Et de même que nous aurons été à l'image de celui qui est fait d'argile, de même nous serons à l'image de celui qui vient du ciel. Donc, d'une certaine manière, ici, nous avons comme aussi la fiche d'identité du chrétien qui à sa naissance charnelle, mais aussi sa naissance spirituelle. Cette naissance était nécessaire parce que le péché originel, d'une certaine manière, nous a fait faire une crevaison, on dirait un flat au Québec, c'est-à-dire que ce souffle de vie que Dieu a donné, eh bien, ce souffle divin, ce souffle filial, l'homme et la femme l'ont perdu. Ils ont fait crevaison et à la fin des temps, Jésus, on le voit dans Saint Jean au chapitre 20, souffla sur ses disciples. Il redonne ce souffle qui a été perdu par cette crevaison du péché originel. Donc, saint Paul nous dit, nous serons à l'image de celui qui vient du ciel. C'est-à-dire que c'est lui qui va réparer la faute d'Adam. C'est lui qui va remettre ce souffle, nous allons en parler plus tard, qui nous fait dire « Abba ». Jésus dit, on connaît bien ce passage à Nicodème, « Amen, amen, je te le dis, à moins de naître d'en haut, on ne peut voir le royaume de Dieu. » Nicodème réplique, « Comment un homme peut-il naître quand il est vieux? Peut-il entrer une deuxième fois dans le sein de sa mère et renaître ?» Jésus répondit, « Amen, amen, je te le dis, personne, à moins de naître de l'eau et de l'esprit, ne peut entrer dans le royaume de Dieu. Ce qui est né de la chair est chair,
ce qui est né de l'esprit est esprit. Ne sois pas étonné si je t'ai dit, il vous faut naître d'en haut. Le vent souffle où il veut, tu entends sa voix, mais tu ne sais ni d'où il vient, ni où il va. Il en est ainsi pour qui est né du souffle de l'esprit. Donc, nous avons une naissance charnelle, nous avons une naissance spirituelle qui est celle du baptême. Et ce baptême, ce souffle de l'esprit va nous faire entrer dans un rapport à Dieu complètement renouvelé et même un rapport avec nous-mêmes transformé. Ce n'est pas juste le pardon des péchés que nous recevons par le baptême, mais nous recevons un levain ou un souffle. C'est un peu comme la différence entre naviguer dans une chaloupe avec des rames et naviguer à la voile. Il y a un principe supérieur qui entre dans notre vie, qui nous permet d'aller beaucoup plus vite, beaucoup plus loin et dans une direction bien définie qui est le royaume des cieux. Le Nouveau Testament aussi nous montre une belle manifestation de l'Esprit-Saint après la visite à Marie de l'ange, c'est la visite de Marie à sa cousine Élisabeth. Elle entra dans la maison de Zacharie, nous dit l'évangile de Saint-Luc, et salua Élisabeth. Or, quand Élisabeth entendit la salutation de Marie, l'enfant tressaillit en elle. Alors Élisabeth fut remplie de l'Esprit-Saint. Dans cet événement de la visitation, nous avons un peu comme un paradigme de la vie de l'Église que nous verrons se reproduire en plénitude au moment de la Pentecôte, c'est-à-dire que le croyant est rempli d'Esprit-Saint et il va communiquer cette plénitude parce que la charité le pousse à aller annoncer l'Évangile. C'est un peu comme vivre dans un courant d'air, vous savez. Si on veut mettre un courant d'air dans une pièce, il suffit pas d'ouvrir la fenêtre, il faut aussi ouvrir la porte. L'Église donc ouvre la fenêtre de la prière et de la contemplation, mais elle ouvre aussi la porte de la mission. C'est exactement ce qui s'est passé pour Marie. Elle a reçu la visite de l'ange et elle s'est sentie poussée à partager la joie messianique. Et donc, elle vit dans ce courant d'air, dans ce courant de l'Esprit-Saint. C'est ce que dira Jésus, « Recevez l'Esprit-Saint au soir de Pâques et ensuite de toutes les nations, faites des disciples. »

Nous continuons dans le Nouveau Testament avec l'événement fondamental, fondateur, si on peut dire, révélateur, celui du baptême de Jésus. Voilà ce que nous lisons au début de l'Évangile de Marc, au chapitre 1, les versets 9 à 12. « En ces jours-là, Jésus vint de Nazareth, ville de Galilée, et il fut baptisé par Jean dans le Jourdain. Et aussitôt, en remontant de l'eau, il vit les cieux se déchirer et l'Esprit descendre sur lui comme une colombe. Il eut une voix venant des cieux qui disait « Tu es mon Fils bien-aimé, en toi je trouve ma joie. » Aussitôt, l'Esprit pousse Jésus au désert. Alors, cet événement du baptême de Jésus, qui est d'une richesse théologique, inépuisable, nous montre d'abord que Jésus est celui sur qui repose l'Esprit Saint, comme l'avait annoncé le prophète Isaïe au chapitre 42. « Voici mon serviteur que je soutiens, mon élu qui a toute ma faveur. J'ai fait reposer sur lui mon esprit. Aux nations, il proclamera le droit. » Mais ce baptême nous révèle aussi que ce Messie, donc sur qui repose l'Esprit, agira par l'Esprit, comme l'avait annoncé également Isaïe au chapitre 61. « L'Esprit du Seigneur est sur moi parce que le Seigneur m'a consacré par l'onction. Il m'a envoyé annoncer la bonne nouvelle aux humbles, guérir ceux qui ont le cœur brisé, proclamer aux captifs leur délivrance, aux prisonniers leur libération. » Proclamer une année de bienfaits accordée par le Seigneur et un jour de vengeance pour notre Dieu, consoler tous ceux qui sont en deuil. Mais ce baptême nous révèle aussi quelque chose, une vérité au fond eschatologique, c'est qu'une fois glorifié, ce Messie, c'est lui qui donnera l'Esprit Saint. Rappelez-vous, juste avant la Pentecôte, juste avant l'ascension du Christ, où les apôtres demandent « Est-ce maintenant que tu vas restaurer le royaume de David ?» Et Jésus leur répond « Il ne vous appartient pas de connaître les temps et les moments que le Père a fixés, mais vous allez recevoir une force quand le Saint-Esprit viendra sur vous. » Donc Jésus est celui sur qui repose l'Esprit, celui qui agira par l'Esprit. Il est poussé au désert pour affronter le prince de ce monde, Satan. Et c'est dans la puissance de l'Esprit qu'il fait des guérisons, qu'il exorcise et même qu'il ressuscite. Et une fois glorifié à la droite du Père, c'est lui qui sans cesse fera descendre l'Esprit Saint sur son Église. Donc, le baptême de Jésus correspond pour l'Église un peu à ce qu'est la Pentecôte, où l'Esprit Saint va venir reposer sur les apôtres, il va agir par les apôtres et il va communiquer l'Esprit à la terre entière. Ensuite, nous allons, grâce au catéchisme de l'Église catholique, voir quelle est au fond la théologie de l'Esprit Saint que le Christ nous donne lui-même. Jésus, d'une certaine manière, nous répond directement à cette question qui est l'Esprit Saint, entre autres dans les chapitres 14 à 16 de l'Évangile de Saint Jean. C'est une section de l'Évangile que je vous invite à lire et à méditer, car c'est une grande richesse. Voici ce que nous lisons donc à l'article 728 du Catéchisme de l'Église catholique. « Jésus ne révèle pas pleinement l'Esprit Saint tant que lui-même n'a pas été glorifié par sa mort et sa résurrection. » Pourtant, il le suggère peu à peu, même dans son enseignement aux foules, lorsqu'il révèle que sa chair sera nourriture pour la vie du monde. Il le suggère aussi à Nicodème, à la Samaritaine et à ceux qui participent à la fête des tabernacles, dans Saint Jean au chapitre 7. À ses disciples, il en parle ouvertement à propos de la prière et du témoignage qu'ils auront à rendre. Mais c'est seulement quand l'heure est venue où il va être glorifié que Jésus promet la venue de l'Esprit Saint, puisque sa mort et sa résurrection seront l'accomplissement de la promesse faite au Père. L'Esprit de vérité, l'autre paraclet, sera donné par le Père à la prière de Jésus. Il sera envoyé par le Père au nom de Jésus. Jésus l'enverra d'auprès du Père, car il est issu du Père. L'Esprit Saint viendra, nous le connaîtrons, il sera avec nous à jamais. Il demeurera avec nous. Il nous enseignera tout et nous rappellera tout ce que le Christ nous a dit et lui rendra témoignage. Il nous conduira vers la vérité tout entière et glorifiera le Christ. Quant au monde,
il le confondra en matière de péché, de justice et de jugement. Voilà, toutes ces données sur cette pneumatologie que Jésus fait, c'est un mot savant, pneumatologie, ça veut dire au fond la théologie de l'Esprit-Saint, ce que Dieu nous dit de son esprit. Eh bien, tout cela est contenu donc dans les chapitres 14 à 16 de Saint Jean. Et enfin, Jésus, au soir de Pâques, au chapitre 20, toujours dans Saint Jean, nous dit « La paix soit avec vous, de même que le Père m'a envoyé, moi aussi je vous envoie. » Ayant ainsi parlé, il souffla sur eux et leur dit « Recevez l'Esprit Saint, ceux à qui vous remettrez ses péchés, ils seront remis, à qui vous maintiendrez ses péchés, ils seront maintenus. » Donc Jésus nous révèle un autre pan du mystère, si l'on peut dire, c'est que l'Esprit Saint, qu'il a d'une certaine manière lui-même envoyé en mission par le Père, eh bien envoie maintenant l'Église. Comme j'aime dire, le Père envoie le Fils envoie l'Esprit, et l'Esprit envoie l'Église. Et Jésus nous révèle en plus que l'Esprit Saint communique à l'Église ce pouvoir divin, ce pouvoir exclusif que Dieu nous partage, celui de pardonner les péchés.

0: Maintenant, nous allons aborder un autre volet de la révélation de l'Esprit-Saint grâce au premier grand théologien chrétien, au fond, le premier grand pneumatologue, si on peut dire, qui est évidemment Saint Paul. Saint Paul, comme vous le savez, a fait une expérience très puissante de l'Esprit-Saint sur le chemin de Damas, où il a été renversé, aveuglé. Et après 3 jours et 3 nuits sans manger ni boire, eh bien, Ananie vient le rencontrer et lui dit ceci, c'est au chapitre 9 des Actes des Apôtres, verset 17. « Saul, mon frère, celui qui m'a envoyé, c'est le Seigneur, c'est Jésus qui t'est apparu sur le chemin par lequel tu venais. Ainsi, tu vas retrouver la vue et tu seras rempli d'Esprit-Saint. » Alors, cette formule « tu seras rempli d'Esprit-Saint » va être un peu la trame de l'après-résurrection de Jésus. C'est un refrain que nous allons retrouver dans les Actes des Apôtres, on en reparlera dans un épisode prochain. Mais c'est aussi un peu la loi nouvelle pour Paul, hein, qui dit à l'Épître aux Éphésiens, chapitre 5, « Ne vous enivrez pas de vin, mais soyez remplis de l'Esprit-Saint. » Paul, donc, est comme foudroyé par la grâce sur le chemin de Damas et il comprend que on n'est pas justifié par la pratique de la loi, mais par la foi en Jésus-Christ. Et cette foi nous donne l'effusion de l'Esprit qui est la vie nouvelle, la loi nouvelle. Voici ce que nous lisons dans un chapitre qui est très riche du point de vue de la théologie de l'Esprit-Saint, que je vous invite également à méditer. C'est le chapitre 8 de l'Épître aux Romains. Voici ce que dit Paul. « Ainsi, pour ceux qui sont dans le Christ Jésus, il n'y a plus de condamnation. Car la loi de l'Esprit qui donne la vie dans le Christ Jésus t'a libéré de la loi du péché et de la mort. Or, vous n'êtes pas sous l'emprise de la chair, mais sous celle de l'Esprit, puisque l'Esprit de Dieu habite en vous. Celui qui n'a pas l'Esprit du Christ ne lui appartient pas. Mais si le Christ est en vous, le corps, il est vrai, reste marqué par la mort à cause du péché, mais l'Esprit vous fait vivre, puisque vous êtes devenus des justes. » Alors, nous allons voir dans ce chapitre 8 comment Paul décline un certain nombre d'effets salvifiques de l'action de l'Esprit-Saint. Donc, le premier effet de l'Esprit-Saint, c'est ce qu'on appelle la justification. C'est un thème qui n'est pas tellement à la mode dans la prédication catholique, mais pour Paul, c'est fondamental. C'est clair que la mort et la résurrection du Christ nous a apporté cette grâce de justification qui nous vient de la foi. Il dit dans l'Épître aux Romains, au chapitre 5, « Devenus justes par la foi, nous sommes en paix avec Dieu par notre Seigneur Jésus-Christ, lui qui a répandu dans nos cœurs son amour par le Saint-Esprit. » Donc nous ne sommes plus sous la condamnation, mais Dieu nous a donné sa propre justice grâce au sang que le Christ a versé pour nous. L'Esprit vous fait vivre, donc, puisque vous êtes devenus des justes. Le signe de cette justification, c'est l'effusion de l'Esprit. Ensuite, il dit, « Si l'Esprit de celui qui a ressuscité Jésus d'entre les morts habite en vous, celui qui a ressuscité Jésus d'entre les morts donnera aussi la vie à vos corps mortels par son Esprit qui habite en vous. » Donc, l'Esprit-Saint est principe de résurrection. Pas seulement pour après notre mort, puisque Paul dit que par le baptême, nous avons été ensevelis avec le Christ, afin que, comme le Christ est ressuscité des morts, nous vivions une vie nouvelle, plus une vie selon la chair, mais une vie selon l'esprit, plus une vie à ramer, mais à naviguer à la voile. Donc c'est l'Esprit-Saint qui est, dès aujourd'hui, résurrection, puisqu'il nous donne cette vie nouvelle, mais c'est lui aussi qui nous donne les arts, si l'on peut dire, de notre résurrection, puisqu'il habite, lui qui est vie éternelle, notre corps mortel. Ensuite, Paul nous dit que tous ceux qui se laissent conduire par l'Esprit de Dieu, ceux-là sont fils de Dieu. Vous n'avez pas reçu un esprit qui fait de vous des esclaves et vous ramène à la peur, mais vous avez reçu un esprit qui fait de vous des fils, et c'est en lui que nous crions « Abba », c'est-à-dire « Père ». C'est donc l'Esprit-Saint lui-même qui atteste à notre esprit que nous sommes enfants de Dieu, puisque nous sommes ses enfants, nous sommes aussi ses héritiers, héritiers de Dieu avec le Christ, si du moins nous souffrons avec lui, pour être avec lui dans la gloire. Donc, le Saint-Esprit est principe de liberté. Il nous a affranchis de l'esclavage du péché et il a mis dans nos cœurs cet esprit qui nous fait dire « Abba, Père », qui nous fait goûter à cet amour et qui nous confirme que nous sommes donc adoptés. Ensuite, Paul nous dit que l'Esprit Saint est remède à la dégradation du péché. Au verset 22, toujours le chapitre 8, « Nous savons bien, la création tout entière gémit, elle passe par les douleurs d'un enfantement qui dure encore, libérée de l'esclavage de la dégradation, pour connaître la liberté de la gloire donnée aux enfants de Dieu. Elle n'est pas seule, nous aussi en nous-mêmes, nous gémissons, nous avons commencé à recevoir l'Esprit Saint, mais nous attendons notre adoption et la rédemption de notre corps. » Donc, Paul nous dit, nous avons commencé à recevoir l'Esprit Saint. Nous avons reçu un premier versement, les arts de notre héritage, exactement comme quand on veut acheter une maison, bien on veut montrer qu'on est sérieux en faisant un premier versement important. Ben Dieu le fait ça dans le sens inverse, il nous montre qu'il veut vraiment nous faire héritiers et par l'effusion de l'Esprit qui habite notre corps mortel, nous avons déjà une part de cet héritage. Et enfin, Paul nous dit que l'Esprit Saint est celui qui nous apprend à prier. Au verset 26, « L'Esprit Saint vient au secours de notre faiblesse, car nous ne savons pas prier comme il faut. Lui-même intercède pour nous par des gémissements inexprimables. Et Dieu qui scrute les cœurs connaît les intentions de l'Esprit, puisque c'est selon Dieu que l'Esprit intercède pour les fidèles. » Donc, cet Esprit Saint, c'est celui qui vient prier en nous. À mesure que nous prions davantage, que notre vie spirituelle se purifie, ce n'est plus nous qui prions d'une certaine manière, c'est l'Esprit de Dieu. Et Jésus le dira dans l'Évangile de Saint Jean, « Si vous gardez mes commandements, demandez ce que vous voudrez et vous l'obtiendrez. » Mais garder ces commandements, c'est l'œuvre de l'Esprit Saint. Comme à chaque épisode, nous allons examiner maintenant un don du Saint-Esprit. Aujourd'hui, nous allons parler du don de science. Et je voudrais citer le pape François dans une audience qu'il a donnée le 21 mai 2014 sur la place Saint-Pierre. Je voudrais mettre en lumière un autre don de l'Esprit-Saint, le don de science. Lorsque l'on parle de science, la pensée se tourne immédiatement vers la capacité de l'homme de connaître toujours mieux la réalité qui l'entoure et de découvrir les lois qui régissent la nature et l'univers. La science qui vient de l'Esprit-Saint, toutefois, ne se limite pas à la connaissance humaine. C'est un don spécial qui nous conduit à saisir, à travers la création, la grandeur et l'amour de Dieu et sa relation profonde avec chaque créature. Lorsque nos yeux sont illuminés par l'Esprit, ils s'ouvrent à la contemplation de Dieu et nous comprenons que toute chose nous parle de lui et de son amour. Voilà qui illustre bien le don de science. Le pape en parle également dans son encyclique sur l'écologie, Laudato si. Il cite Aristote qui dit « La nature, c'est l'art divin inscrit dans les choses ». Magnifique formule. Et dans cette même encyclique, le pape nous dit que dans l'esprit, dans le complexe techno-scientifique d'aujourd'hui, on regarde la nature comme un objet, comme une espèce de propriété qu'on va sonder et qu'on va soumettre à la puissance humaine. Mais pour nous qui sommes croyants, la nature, c'est la création, c'est-à-dire un don qui est donné pour notre joie, pour susciter en nous la louange. Et ce don de science, donc, nous garde deux dérives, celle justement de l'arrogance techno-scientifique ou bien de l'idolâtrie des créatures. On voit ça maintenant dans une certaine tendance du mouvement écologique où on voudrait arrêter de faire des enfants pour sauver la planète Terre. Donc là, il y a un désordre puisqu'on met des choses créées au-delà de Dieu et au-delà de la personne humaine. Donc, la création comme un don suscite en nous la louange. Dans le chapitre 3 du livre de Daniel, nous lisons « Toutes les œuvres du Seigneur, bénissez le Seigneur. À lui, haute gloire, louange éternelle, vous les anges, vous les cieux, vous les eaux, le soleil et la lune, les astres du ciel. Et comment ne pas penser à la figure de Saint François d'Assise? Si Sainte Thérèse de Lisieux illustrait bien ce qu'était le don d'intelligence, Saint François, lui, est une belle illustration du don de science. Nous connaissons ce cantique des créatures que je vais vous lire et toujours une joie de l'entendre. Loué sois-tu, mon Seigneur, avec toutes tes créatures, spécialement Messire, frère Soleil, par qui tu nous donnes le jour, la lumière. Il est beau, rayonnant d'une grande splendeur, et de toi, le Très-Haut, il nous offre le symbole. Loué sois-tu, mon Seigneur, pour sœur, lune et les étoiles, dans le ciel tu les as formées, claires, précieuses et belles. Loué sois-tu, mon Seigneur, pour frère vent et pour l'air et pour les nuages, pour l'azur calme et tous les temps. Grâce à eux, tu maintiens en vie toutes les créatures. Loué sois-tu, mon Seigneur, pour sœur eau qui est très utile et très humble, précieuse et chaste. Loué sois-tu, mon Seigneur, pour frère feu, par qui tu éclaires la nuit. Il est beau et joyeux, indomptable et fort. Loué sois-tu, mon Seigneur, pour sœur notre mère, la terre, qui nous porte et nous nourrit, qui produit la diversité des fruits avec les fleurs diaprées et les herbes. Loué sois-tu, mon Seigneur, pour ceux qui pardonnent par amour pour toi, qui supportent épreuves et maladies. Heureux s'ils conservent la paix, car par toi, le Très-Haut, ils seront couronnés. Loué sois-tu, mon Seigneur, pour notre sœur, la mort corporelle, à qui nul homme vivant ne peut échapper. Et je terminerai par toujours l'exhortation du pape qui nous dit « Je vous invite à contempler souvent la beauté de la création, afin d'y découvrir la grandeur et l'amour de Dieu pour nous, qu'il remplisse vos cœurs de reconnaissance et que cela vous encourage à accueillir sa volonté dans votre vie. »
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